0: triste.
1: Je suis triste.
0: Oui, c'est vrai. Quand tu es gay.
1: Je suis gay. Mais il me suffit de chanter cet air que vous reconnaissez.
0: C'est quoi cet air?
1: C'est un air de rien, un air de famille, un air de bœuf.
0: Oh!
1: Ouais.

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1: Waouh! Mais qui est cet homme? Est-ce un Baghdadi? Je ne l'ai jamais vu ici. Serait-ce un prétendant pour la princesse?

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2: C'est Elios, j'ai 7 ans et j'habite à Saint-Georges-de-Cognée. J'ai une blague pour vous. Qu'est-ce que crie un donut à la plage? Je vais me baigner. Au revoir, bisous, bisous.
0: Trop bien cette blague.
3: Bonjour, je m'appelle Raphaël, j'ai 9 ans et j'habite à La Riche.
4: Bonjour, je m'appelle Soline, j'ai 5 ans et j'habite à La Riche. On a une blague pour vous.
3: Quel fruit est souvent puni?
5: Je ne sais pas.
3: Le coin.
0: Je valide.
6: Bonjour, salut l'info, je m'appelle Naël, j'ai 7 ans et j'habite à Montluel. Vous connaissez l'histoire de l'armoire antipathique? Réponse, elle n'est pas commode. Au revoir, salut l'info, bisous.
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1: 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N'y croyez pas, non. Ne croyez

Il n'y a rien en ce bas monde pour apparaître ou disparaître en l'espace de quelques secondes, mis à part le bonheur.

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4: Et coucou les petites curieuses et les petits curieux, qui aiment la technologie ici?
5: Bonjour, je m'appelle Léo, j'ai 9 ans et je voudrais savoir comment on peut imprimer des pizzas, des jouets, des maisons avec une imprimante 3D. Merci de me répondre, au revoir.
4: Et c'est un plaisir de te répondre, d'autant que ta question est très pertinente Léo. C'est vrai que ça paraît presque fou qu'on puisse faire tout ça en imprimant. Donc Michel Baudouin-Lafont, professeur de sciences informatiques à l'Université Paris-Saclay, c'est vrai d'abord?
6: Alors je pense que Léo, il vit un tout petit peu dans le futur, parce que imprimer des pizzas en 3D et des maisons, on n'y est pas tout à fait, en tout cas pas dans notre vie de tous les jours.
4: Ah, ouais.
6: Mais la technologie d'impression 3D, effectivement, elle est assez fascinante, mais elle est très simple. On utilise un filament de plastique qui passe dans une buse qui le chauffe. Le plastique fond, il goutte, il tombe, il se refroidit, il sèche.
4: Et après, la forme, elle se fait comment?
6: En fait, on construit la forme, parce qu'on va déplacer cette buse petit à petit. Donc, on va mettre des gouttes de plastique côte à côte. Et puis, quand la première couche est sèche, on fait la deuxième couche. Et au fur et à mesure, on peut former l'objet 3D.
4: Ah oui, donc presque, en fait, comme si on le dessinait petit à petit.
6: Voilà, c'est pas de la sculpture, c'est pas du moulage. On fabrique au fur et à mesure. On se souvient peut-être des imprimantes à aiguilles qui imprimaient avec des petits points. Bah là, c'est la même chose, avec des couches successives pour que ça s'empile et qu'on fasse des formes. Alors, il y a des contraintes techniques. Si je veux faire une maison, par exemple, dans une maison, il y a des murs, donc verticalement, ça s'empile bien. Faire un plancher horizontal, ça ne va pas.

0: en passant des cellules, en fait, qui ont été dissociées pour les réassocier comme ça dans des assemblages. Donc, il y a des applications qui sont vraiment étonnantes.
1: Et alors, l'intérêt de le faire avec une imprimante plutôt qu'avec un autre outil, c'est quoi, Michel Baudouin-Lafont ? C'est la précision, par exemple ?
0: Alors, l'intérêt, c'est effectivement la précision de la forme, le fait de pouvoir utiliser des matériaux différents, le fait de contrôler parfaitement la construction avant de la fabriquer réellement, et la diversité des domaines d'application. On s'en sert pour faire des prothèses, on s'en sert pour faire des bijoux. C'est très utilisé pour faire des prototypes avant de passer à de la production en série qui nécessite des moyens plus lourds, plus coûteux, etc.
1: Et le système de buse là, dont vous parliez, donc les petits tuyaux où passe le filament de plastique pour fondre, c'est le seul qui existe ?
0: Alors non, en fait, il y a beaucoup de technologies pour faire l'impression 3D. Il y en a une autre qui est assez fascinante, qui est un bain polymère. Donc c'est un liquide. Et avec un laser qui solidifie le liquide à des endroits précis, la pièce en fait sort du liquide un peu de manière magique.
1: Ouais, l'apparition quasi magique, tiens, pourquoi pas d'un œuf en chocolat imprimé en 3D. Salut les matelots.

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1: Hey, salut, c'est Laure. L'Odyssée que tu veux entendre raconte l'histoire de l'abolition de la peine de mort. C'est un sujet délicat. Aussi, je te conseille peut-être de l'écouter en famille. Paris, jeudi 9 octobre 2025. Le soleil brille sur le pantalon. Pardon, le Panthéon. Oui, vous savez, ce grand bâtiment blanc où reposent les âmes de celles et ceux qui ont fait faire de sacrés bons à la République.
2: Plus haut, encore. Oui.
1: Un petit clou à gauche.
2: Redressé, comme ça.
1: Un petit clou à droite.
2: C'est
1: bon. Et voilà, impeccable.
2: Très bien.
1: Vous avez vu comme elle est belle, ma banderole? C'est pour accueillir Robert Badinter, le grand avocat, l'homme qui a changé l'histoire de notre pays en faisant abolir la peine de mort. Vous arrivez à lire? Bienvenue, cher Robert Badinter, au Panthéon. Et surtout, pense à prendre deux ou trois macarons. Bah oui, si la faim. Ouais, bon, allez. De toute façon, c'est l'heure de ma pause. Mais qui me parle?
3: Là.
1: Mais
3: ici, Laure, derrière la poubelle.
1: Monsieur Badinter.
3: Ouais, enfin, son fantôme.
1: La vache, vous êtes super en avance pour la cérémonie.
3: Oui, justement, en parlant de ça, je ne veux plus y aller au Panthéon.
1: Ah bon?
3: Non, mais vous avez lu ce qui est écrit sur le fronton? Aux grands hommes, la patrie reconnaissante. Bonjour la pression.
1: Oh, mais vous allez rencontrer plein de nouveaux copains. Il y a déjà le résistant Jean Moulin.
3: Il paraît qu'il ronfle.
1: Ah, Voltaire, le philosophe.
4: Bon, il a les panards qui chantent. Merci.
1: Zut. Et Victor Hugo?
4: Lui, on devrait bien s'entendre.
1: Faites-moi confiance, vous allez vous éclater. Et en attendant la cérémonie, oh, et si on se repassait le film de votre vie?
5: Le sang pour le sang, c'est un vieux cri barbare. Ce n'est pas la justice.
1: Cœur ardent, droit dans ses bottes, avocat, ministre, écrivain, militant,

Voici l'Odyssée de Robert Badinter, l'homme juste qui aimait la vie, celui qui a fait taire la guillotine. Bon, passez votre chemin. Depuis 1981, en France, pour vous, il n'y a plus de boulot.

0: 5 août 1944.
1: Hey les gars, regardez ces vaches. Elles sont trop mignonnes. Allez, vive la Savoie.
0: Baba, des soldats américains foncent à toute berzingue en direction de Chambéry pour libérer la ville. Assis à l'avant du premier véhicule, Robert Badinter, 16 ans, tout jeune résistant, sent son cœur bondir de bonheur. Les troupes allemandes viennent de prendre la fuite. La Seconde Guerre mondiale est enfin terminée. Mais l'allégresse, hélas, n'est que de courte durée. Après la libération, sonne l'heure de l'épuration. Dans les rues de Chambéry, on punit tous ceux qu'on accuse d'avoir aidé les soldats ennemis. Robert voit des femmes se faire tondre. Elles ont été dénoncées par un voisin, un ennemi, parce qu'elles ont soi-disant fricoté avec des nazis. L'adolescent a l'estomac retourné.
2: À quoi ça leur sert de blesser et d'humilier ces femmes?
0: Robert, pourtant, a lui aussi des raisons d'être en colère. Enfant juif, il a passé toute la guerre à se cacher pour fuir la barbarie nazie. Son père, son oncle et sa grand-mère ont été déportés.
3: Ça gifle !
4: Dehors, la vermine juive !
3: On vend bien de la société ! On débarrasse !
0: Sur l'exclusion et sur la haine, Robert en connaît un rayon. Maintes fois, il a serré son poing, impuissant, ravalé ses larmes et crié dans le silence. Alors oui, il boue, il bouillonne même. Mais ce qu'on fait à ces femmes, non, vraiment, il ne comprend pas.
2: Se venger ? C'est ça la justice ?
0: La paix revenue, chaque jour Robert attend son père. Mais là où les nazis l'ont envoyé, seules les ombres peuvent trouver le chemin du retour.

0: Léo, mon fils, tu rêvasses? Allez, Zou, tu ouvres ces livres et tu bûches.
1: Les Badinter viennent d'ailleurs, de l'actuelle Moldavie. Là-bas non plus, on n'aimait pas les Juifs.
0: Avec ton père, on a émigré en France parce que c'est la patrie des droits de l'homme. Pour trouver sa place dans la République, il faut réussir à l'école.
1: Message reçu 5 sur 5. Brillant, vif et ultra curieux, Robert a soif de tout et surtout d'idées nouvelles.
2: Le ciel bleu sur nous
1: à
2: peut
1: 23
2: s'effondrer.
1: Ans, grand, mince, cheveux au vent, il sillonne Paris sur sa mobilette et devient avocat.
2: Comme un poulet. Oh là là, c'est pas passé loin.
1: Un sang-froid à toute épreuve, une grande intelligence. Robert devient au fil des années un avocat qui compte.
2: 1, 2, 3, 4, 5, 6.
1: Parce que les autres. 9, ils ne savent pas. En 1972, un coup de téléphone change sa vie.
3: Dépressoir à Moule, pour mon cabinet. Non, merci, mon vieux, on n'en a pas besoin.
1: Oups. Autant pour moi, je dois être un peu en avance. Pas de problème, on va attendre.

0: l'affaire des mutins assassins. Bien sûr, vous pouvez compter sur moi.
1: Alors ?
0: J'ai accepté de défendre Roger Bontemps. Il risque la peine capitale.
1: Un client face à la mort ? Robert savait qu'un jour ou l'autre, il y serait confronté. En France, en ces années, toute personne reconnue coupable de haute trahison, d'attentat, d'insurrection, de meurtre ou encore de vol grave peut avoir le cou tranché. La pratique remonte à loin, à la Révolution. En 1791, les députés optent pour la guillotine parce qu'elle est soi-disant efficace et sans douleur. Jadis réservée aux nobles, elle semble la façon la moins déshonorante pour les citoyens de quitter ce monde.
0: Mais Roger Bontemps ne finira pas sa vie sur l'échafaud. Allez, Laure, on y va.
1: Mais où ?
0: À la prison, on va voir mon client. Accrochez votre casque. Voleur assassin, ce n'est pas le crime qu'on défend, c'est l'homme.
1: Hé, hey, Robert, qu'est-ce que vous racontez ?
0: Une phrase que m'a dite un jour un très grand avocat. Être solidaire de l'homme. Défendre son client coûte que coûte, c'est la règle d'or. En attendant, je vous laisse résumer l'affaire.
1: Il y a un an, alors qu'il tente de s'évader de la prison de Clairvaux, dans l'Est, Roger Bontemps et son camarade de cellule, Claude Buffet, prennent une infirmière et un gardien en otage. Lorsque la police pénètre enfin dans l'infirmerie le lendemain, les deux otages sont morts. L'enquête révèle que c'est Claude Buffet qui a commis les deux crimes. Pourtant, tous deux risquent la même peine.
2: Mesdames et messieurs, la cour !
1: Oula, le procès a déjà commencé ? L'atmosphère est très tendue au palais de justice.
3: Silence !
1: Les audiences sont interrompues par les cris et les menaces.
3: Assassin !
1: Robert se bat comme un tigre, comme un lion.
0: Bontemps n'a pas de sang sur les mains, alors on ne peut pas le condamner à mort.
1: La partie est serrée. Partout, dans les cafés alentours, les restaurants, à l'hôtel où il loge, Robert sent la même odeur puante, le même désir. Celui de voir mourir.
0: Le sang pour le sang, c'est un vieux cri barbare. Ce n'est pas la justice.
1: Robert, jusqu'au bout, garde espoir.
0: Celui qui n'a pas tué ne peut pas être tué.
4: La cour se retire pour délibérer. En conséquence, la cour et le jury,
1: enfin,
4: après en avoir délibéré en commun, à la majorité et sans désemparer,
1: le verdict tombe.
4: Condamne Buffet Claude et Bontemps Roger à la peine de mort.
1: C'est la peine capitale. L'avocat regarde son client dans les yeux. On n'oublie pas ces regards-là.

0: Robert rend visite à Bontemps tous les matins. Un lien extrêmement fort s'est noué entre eux.
1: Si la vie de Bontemps avait été différente, il aurait pu devenir instituteur.
0: Pour la dernière fois, il le serre dans ses bras.
1: Comment accepter qu'un homme meure au nom de la justice? Quand on donne la mort, ne devient-on pas soi-même un assassin?
0: Le 28 novembre 1972, à l'aube, Bontemps est guillotiné.
1: Le crime a changé de camp.
0: Les jours, les semaines, les mois passent. Robert se repasse le procès en boucle.
1: Qu'est-ce que j'ai loupé? Où est-ce que je me suis trompé?
0: Autour de lui, la vie suit son cours. On dirait que rien n'a changé, et pourtant tout a changé.
1: Jamais plus je n'accepterai cette justice qui tue. Je défendrai désormais tous ceux qui risquent la mort.
0: Robert devient un militant abolitionniste. Il écrit un livre et des articles, il donne des interviews.
2: La peine de mort n'a jamais dissuadé quiconque de commettre des crimes. Et puis, il arrive que la justice se trompe. Comment supporter alors qu'un innocent meure? La mort, c'est tout le contraire de la justice, parce qu'il n'y a pas de retour en arrière. Il faut se battre pour la vie.
0: En 1976, une terrible affaire secoue la France.
3: Le petit Philippe Bertrand, 7 ans, enlevé à ses parents le 30 janvier dernier, vient d'être retrouvé mort. L'assassin présumé, Patrick Henry, a été arrêté par la police ce matin. Il sera représenté par Maître Robert Badinter.
0: Les Français, à juste titre, sont bouleversés par la mort du petit garçon. La haine atteint des sommets.
4: Un type comme ça, je te l'emmène à la guillotine, direct.
0: Les citoyens, les médias et même les ministres réclament la tête de Patrick Henry. Dans tous les palais de justice où Robert se rend, il est accueilli par la même sombre mélodie.
5: Laissez-moi passer, s'il vous plaît, laissez-moi passer.
0: Robert est devenu en quelques semaines l'avocat le plus détesté du pays. Hé, hey, Robert, deux secondes, vous êtes sûr de votre coup là? Je veux dire, c'est horrible Patrick Henry, il mérite peut-être de mourir en fin de compte, non?
5: Donner la mort, Laure, c'est prolonger la haine. Aucune société ne peut vivre dans la haine, car elle ne répare rien, jamais. Qui a le droit de tuer?
0: Robert travaille sa plaidoirie.
5: Je dois trouver la clé, celle qui fera vaciller les jurés.
0: L'avocat écrit, rature, écrit encore. Le jour de sa plaidoirie arrive. Robert se lève.
6: Hé, Robert, vous prenez pas vos feuilles?
5: Non, ça va alors. J'ai décidé d'improviser.
6: Oh, la classe!
0: Face au juré et à la cour, le visage pâle, l'avocat se lance dans un vibrant discours d'une heure et demie.
5: Vous et vous, si vous décidez de tuer Patrick Henry, c'est chacun de vous que je verrai au petit matin à l'aube. Et je me dirai que c'est vous, et vous seul, qui avez décidé.
0: Fortiche. Il met chaque juré face à sa responsabilité.
7: Mesdames, messieurs, la cour.
0: Verdict. Patrick Henry, condamné à la prison à vie, échappe à la guillotine.
8: Réclusion criminelle à perpétuité. L'audience est levée.
0: Robert Badinter a sauvé 5 autres hommes qui risquaient la peine capitale. Mais le combat ne s'arrête pas là. Les Français, jusqu'alors en grande majorité favorables à la peine de mort, semblent changer d'avis. Il est temps de changer la loi.
9: 5, 4, 3, 2, 1. François Mitterrand est élu président de la République.
0: En 1981, François Mitterrand nomme Robert Badinter ministre de la Justice. Sa mission? Faire abolir la peine de mort.
10: La parole est à Monsieur le garde des Sceaux, ministre de la Justice.
5: Demain, grâce à vous, la justice française ne sera plus une justice qui tue.
0: Le 17 septembre, à l'Assemblée nationale, il s'adresse aux députés pour leur demander de faire taire la guillotine à tout jamais.
5: Demain, les pages sanglantes de notre justice seront tournées.
0: Le 9 octobre 1981, la loi qui abolit la peine de mort est promulguée. Depuis ce jour, dans notre pays, plus personne ne meurt au nom de la justice. Même dans l'obscurité, Robert Badinter continuait de chercher la lumière. Et ma foi, il avait diablement raison. Sans lumière, sans blague, comment ferait l'humanité pour continuer à avancer?
11: Aïe.
0: Bah oui, voilà, on se prendrait des réverbères. Derrière cet épisode, il y a Marion Lelay, Fanny Leroy, Loïc Frapsos, Baptiste Collion,
1: François Morel
0: et moi, Laure Grand-Besançon.

0: Est-ce qu'il serait possible de rétablir la peine de mort en France? A priori, non. Depuis 2007, l'abolition fait partie de la Constitution. Pour revenir dessus, il faudrait qu'un président la modifie. Or, c'est la loi suprême en France. Donc, ce serait un chouïa compliqué. D'autant qu'il faudrait aussi déchirer la Convention européenne des droits de l'homme.
1: Nos

0: petit pois de vin.
1: C'est l'heure pour les petits loulous de sortir du centre aéré pour certains, de courir dehors pour d'autres et de profiter du soleil pour jouer un petit peu et aller au parc. Mais c'est aussi l'occasion pour eux de répondre à une question complètement farfelue. On leur a demandé aujourd'hui, si tu devenais géant durant une heure, tu ferais quoi ?
2: Moi, ce que j'aimerais bien, de toucher le plafond.
3: Alors, déjà, quand on dit géant, moi je parle de géant 67 mètres.
4: Alors en fait, déjà, j'aurais envie de prendre un gros restaurant où il y a tout ce que je veux. Le mettre deux restaurants juste à côté de ma maison, là, avec tout ce que je veux. Ce serait parfait. Et comme ils auraient tellement peur de moi, ils me serveraient tout.
5: Moi, je me dis, j'ai pas besoin d'être plus grande parce que je suis déjà assez grande comme ça.
6: Moi, si je serais grande en taille, ben, je sauverais les gens que j'aime pas.
4: C'est ça le truc d'être grand.

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3: Bonjour, je m'appelle Lou, j'ai 8 ans et demi. J'habite à Colville et j'ai une blague pour vous. Toto se fait cambrioler. Et avant de partir, il dit au voleur, « Attendez, n'oubliez pas mon cahier de maths. Au revoir, bisous, bisous. »
4: Non mais j'adore.
5: J'ai une blague. Maman, papa, crie Toto. J'ai eu 20 sur 20 en dictée. Bravo, s'écrie son père. Qu'aimerais-tu avoir comme cadeau? Une bicyclette, dit Toto. Tu l'auras, mais épelle-moi le mot bicyclette, dit son père. En fait, je préférerais un vélo, dit Toto.
6: À toi, Jasmine.
7: Toto est aux toilettes. Sa maman lui dit, pourquoi tu laisses la porte ouverte? Parce que j'ai peur que quelqu'un regarde par le trou de la serrure. Au revoir.
0: Trop bien cette blague.
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0: Bienvenue à bord de la Disco Mobile, une voiture mélodique dans laquelle vous et moi, j'aimerais qu'on parte à l'aventure, à la découverte d'artistes qui sont devenus des légendes de la musique. Vous êtes prêts? Alors attention, transformation! Eh oui, aujourd'hui c'est moi qui prends le volant. Alors attachez vos ceintures, je vais vous raconter mon histoire. Aujourd'hui je suis Edith Piaf. J'ai pas eu une enfance très joyeuse. Il paraît que je suis née sur le trottoir de la rue de Belleville, à Paris, le 19 décembre 1915. Je m'appelle Edith Giovanna Gassion. Ma mère m'abandonne quand je suis encore un bébé. Mon père, lui, doit partir à la guerre. Alors il me confie à ma grand-mère, Titine, qui tient une maison close dans une petite ville en Normandie. Ma grand-mère ne m'aime pas trop, mais les prostituées, si. Elles sont gentilles avec moi. Et c'est avec elle que je commence à chanter. À la fin de la guerre, mon père revient me chercher. J'ai 7 ans. Avec lui, je vis sur les routes. Il est contorsionniste et il fait des spectacles de rue. Très vite, il se rend compte que quand je chante avec lui, il gagne plus d'argent. À ce moment, déjà, on s'aperçoit que ma voix est extraordinaire. Mais ça se passe pas bien avec mon père. Il boit et parfois, il me frappe. Alors à 15 ans, je fuis. Pour survivre, je chante. Je chante dans les cours d'immeubles, dans la rue, dans les bars, dans les cabarets, avec ma copine Momon.
1: Il est un petit bonhomme, aux joues plus comme une pomme, qui joue de l'accordéon le soir chez un bougnat de la rue de Charenton. Hop. Ah oui, mais quand tu sais ses zig, en bras chemise qui fait le zig, il tire des sons, son accordéon, et s'affiche le frisson. On vous corne dans les oreilles, que les javas sont tous pareils. Eh ben, ceux qui disent ça, ceux qui connaissent pas ses zig et sa java.
0: J'ai 20 ans. Un soir, je chante du côté des Champs-Élysées. Un homme passe, s'arrête, m'écoute, et il devient le miracle de ma vie. Il est directeur d'un cabaret, pas très loin d'ici, et il trouve ma voix si touchante qu'il décide de m'engager. Il me dit que je lui fais penser à un moineau. Bon, faut dire aussi que je suis toute petite, 1m43, toute frêle, toute menue, toute jeune, avec une voix qui est plus grande que mon corps. Alors il me surnomme la Môme Piaf. Comme le Piaf, l'oiseau, quoi. Le tout Paris vient me voir chanter et le tout Paris est littéralement sous le charme. Le 14 juin 1940, les troupes allemandes entrent dans Paris. La France va vivre sous l'occupation pendant 4 ans, 4 années de tristesse. Moi, je continue de faire ma vie, de chanter, de donner des concerts. Et un soir, je chante cette chanson que j'avais écrite en pensant à tous mes amis qui étaient partis à la guerre. Et dans la salle, devant moi, les Français sont conquis et les Allemands, comment dire, humiliés.
1: On s'en dit

Ça, c'est la chanson qui me fait connaître dans le monde entier. À la fin de la guerre, je suis celle qui porte la langue française à l'international. Je joue même à New York. C'est là-bas que je rencontre l'amour de ma vie, Marcel Cerdan, champion du monde de boxe. Un soir, il doit me rejoindre à Paris en bateau, mais j'ai tellement hâte de le voir. Il me manque tellement que je lui dis de prendre l'avion pour que ça soit plus rapide. Et... Son avion s'écrase. Je ne le reverrai plus jamais. J'ai tellement...

de chagrin. Moi qui pensais avoir vécu toutes les misères, ça, c'est le drame absolu de ma vie. J'ai mal partout. Et quand je dis mal partout, j'ai en plus une maladie qui attaque mes articulations. On appelle ça de la polyarthrite. Pour calmer ma douleur, je prends de la morphine. Je suis tellement désespérée que je commence à en prendre...

0: Toute ma vie, j'aurais lutté pour m'en sortir. Et là encore, je prouve que je suis une battante. Je me fais désintoxiquer. Et je m'en sors aussi grâce au soutien de mes amis qui ne me laisseront plus jamais seule. Et j'ai aussi beaucoup d'amoureux. Dans chacun d'eux, je recherche l'amour perdu de Marcel. Je crois que je suis faite pour être vivante envers et contre tout.
1: On dit qu'il y avait des limites et que ces limites, vous les aviez franchies.
2: Bien, c'est-à-dire, quand on est malade, évidemment, c'est très dur d'avoir un bon moral. Mais tout de même, il m'est arrivé de me laisser abattre un petit peu, immédiatement, je reprenais le dessus en me disant, non, c'est pas possible, je m'en sortirai, j'y arriverai.
3: Non.

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J'oubliais. Quand je suis née, j'étais quasi aveugle. Un jour, j'ai prié Sainte Thérèse de Lisieux et j'ai retrouvé la vue. Alors après ça, j'ai plus jamais arrêté de prier. Oh, quand j'étais petite, je montais sur la table de la cuisine et je chantais. Tous les voisins ouvraient leurs fenêtres pour m'entendre. Oh, quand je chantais dans la rue, c'est ma copine Momone qui ramassait l'argent. Bah ouais, comme ça, j'avais l'air d'une véritable artiste. Oh, Céline Dion a chanté mon hymne à l'amour à la cérémonie d'ouverture des JO de Paris 2024. Oh, j'ai lancé la carrière d'Yves Montand et Charles Aznavour. Et j'ai appris toutes les langues des pays dans lesquels j'ai chanté pour offrir à mon public une version originale. 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
1: Avant les satellites et Météo France, on observait le ciel, le mercure ou une grenouille. Et oui, la première Miss Météo avant Evelyne Delia, c'était Kermit. En 1643, à Florence, dans son atelier, le savant italien Torricelli, élève de Galilée, s'amuse non pas avec une console ou des Playmobil,
2: en avant les histoires,
1: mais avec des tubes de verre et du mercure. Bon, chacun son truc. Un jour, il remarque que le liquide redescend mystérieusement, laissant un vide au sommet. Eureka! Il vient d'inventer le baromètre, un instrument capable de mesurer la pression de l'air. Désormais, la météo peut s'écrire en chiffres. Deux siècles plus tard, en France, un professeur du Muséum d'Histoire Naturelle, Auguste Duméril, trouve que tout cela manque cruellement de poésie. Et puis, ça coûte cher, le mercure. Il propose alors un baromètre plus vivant. Il explique « Les grenouilles annoncent la pluie par leur coassement. On peut se faire un baromètre vivant en les plaçant dans un vase muni d'une échelle. »
3: La grenouille, comment s'appelle ? Kermit.
1: Dans son bocal de verre, la grenouille grimpe par beau temps et descend quand la pluie approche. Rien de magique. Par temps sec, les insectes volent plus haut et la grenouille, bonne vivante et affamée, doit grimper pour dîner. Quand l'air est lourd et humide, les moustiques volent bas. Inutile alors de grimper. En résumé, grenouille qui fait du sport, soleil dehors. Le dispositif fait fureur. Dans les fermes comme dans les salons bourgeois, on consulte la grenouille avant de sortir le parapluie.
4: Ce ne sont pas des vraies grenouilles, j'espère.
1: Certains la trouvent plus fiable que les journaux et surtout bien plus drôle à regarder. Aujourd'hui, nos applications météo ont remplacé la grenouille. Et on les croit, hein, ou pas ?

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4: Et coucou les petites curieuses et les petits curieux, allez, on se lance un petit défi aujourd'hui.
5: Bonjour, je m'appelle Gaëlle, j'ai 4 ans, je voudrais savoir si ça existe un français qui ne fait jamais de faute. Merci.
4: Alors ça Gaëlle, ta question elle est très bonne. Est-ce qu'il existe quelqu'un dans ce pays qui ne fait jamais de faute? Muriel Gilbert, vous en savez quelque chose puisque vous êtes correctrice de faute donc au journal Le Monde.
6: Et bonjour Gaëlle, mais non, ça n'existe pas comme j'aime ta question. En tout cas, tu peux être tranquille, et moi aussi d'ailleurs, parce que s'il y avait des gens qui ne faisaient pas de faute, si plus personne ne faisait de faute, j'aurais plus de travail. Mais je suis bien tranquille, parce que tout le monde fait des fautes. Alors, ce qui est marrant, c'est que les gens, bien souvent, même les adultes, n'imaginent pas qu'il y ait des correcteurs comme moi, hein, que les correcteurs existent. Et souvent, quand je leur dis quel est mon métier, ils me disent « Mais correctrice, corrigez-vous, corrigez quoi, les copies du baccalauréat ?» Mais non, je dis « Je corrige les articles des journalistes du Monde. » Et alors, ils me disent « Mais ça fait des fautes, un journaliste. » Mais oui, Gaëlle, mais oui, même les journalistes font des fautes, ils en font plein. Et c'est pour ça que les correcteurs comme moi existent. Et figure-toi, tout le monde fait des fautes. Et d'ailleurs, les correcteurs ont toujours existé. On a même trouvé des traces de correction sur les hiéroglyphes égyptiens. Donc, il y avait déjà des fautes dans les hiéroglyphes. Mais en fait, pourquoi? Parce qu'une langue, c'est un ensemble tellement immense, de règles qui sont aussi si peu logiques.
4: Et des fois compliquées, oui. Hein.
6: Voilà, et compliquées. Eh bien, il est impossible de tout savoir. Et Gaëlle, je vais te dire un truc, ne le répète pas. Mais même moi qui suis correctrice, je ne sais pas tout. Et je suis sans cesse en train de revérifier les choses dans les dictionnaires.
4: Ah, j'allais vous demander, vous, oui, correctrice, vous faites des fautes aussi?
6: Alors, j'en fais sans doute moins que la moyenne des gens, évidemment, puisque c'est mon métier. Mais je vais chercher dans les dictionnaires sans arrêt, hein, bien sûr. Les correcteurs vivent entourés de dictionnaires. Et donc, quand j'écris un livre même, eh bien, je demande à deux autres correcteurs ou correctrices de le relire pour corriger les fautes que j'ai pu laisser. Il y a des choses que je ne sais pas, mais il y a aussi des choses qui ont pu m'échapper. On appelle ça des coquilles, hein, une petite erreur d'inattention sur quelque chose qu'on connaît. Et alors, figure-toi, donc, un Français qui ne fait aucune faute, ça n'existe pas. Mais un Anglais qui ne fait aucune faute, ça n'existe pas non plus.

0: Il y a plein de choses, de ressources gratuites sur Internet aussi.
1: Et est-ce que vous pensez, Muriel Gilbert, que la prédominance du numérique autour de nous, et chez les enfants en particulier, qui sont de plus en plus sur les téléphones, les ordinateurs, qu'eux à la main avec des stylos, ça peut avoir une influence négative sur le fait de faire des fautes?
0: Je pense pas. Moi, j'ai l'impression qu'on est quand même un tout petit peu aidé. Quand on écrit dans un traitement de texte, il y a un petit souligné bizarre qui doit attirer votre attention. Bon, évidemment, il ne connaît pas tous les mots. Mais enfin, quand on vous fait un petit soulignement bizarre, c'est... petite idée, aller vérifier, voilà. Je trouve qu'il y a une aide quand même.
1: Enfin, sauf quand ça écrit n'importe quoi, alors que pour le coup, on avait juste à la base. Hein, ça arrive aussi, et c'est un petit peu rageant. Salut les matelots!

0: Un coucou? Un coucou qui ne fait pas coucou, c'est curieux. Ah mais oui, c'est sa femelle. Le coucou mâle lui répond. On raconte que si on a une pièce dans sa poche quand on entend un coucou, on sera riche toute l'année. Ah zut, je n'ai que mon trousseau de clés. Tant pis, allons plutôt rencontrer ce coucou gris à la lisière de notre belle forêt de Fontainebleau. Ce n'est pas la peine de s'habiller trop chaudement, puisque quand on entend le coucou, c'est le printemps. La voilà, notre coucou femelle est perchée au sommet d'un grand pin. Elle est un peu plus grande qu'une tourterelle, mais plus petite qu'un pigeon ramier. Sa queue est relevée et ses longues ailes tombantes. Ses pattes sont jaunes, comme la base de son bec et le tour de ses yeux. Son plumage est tout gris, sauf sur son ventre, qui a des rayures blanches comme une marinière. Coucou, coucou!
1: Ah, très drôle! T'es un coucloune, toi! C'est la première fois qu'on me l'a fait, celle-là!
0: Vraiment?
1: Oh, ah, mais non! T'es aussi naïf que la rousserolle et Farvade, toi! Bon, allez, chut!
0: Qu'est-ce que tu fais? Tu as l'air bien concentré.
1: Je fais le guet! Tu vois, la rousse-queue à front blanc là-bas, dans le creux du vieil arbre. J'attends qu'elle quitte son nid. Comme ça, j'irai pondre mon œuf dedans.
0: Je me disais bien qu'elle avait l'air de préparer un mauvais coup. Un mauvais coucou. Le coucou femelle est la spécialiste du parasitisme de couvée. C'est-à-dire qu'au lieu de fabriquer un nid pour sa progéniture, elle ne se fatigue pas et pond dans le nid des autres.
1: Depuis le début du printemps, je fais du repérage. J'observe les nids en construction, je cherche de bonnes mères pour mes futurs coucous.
0: Ah, parce que tu ne couves même pas?
1: Oh non, hors de question. Rester 12 jours, le derrière posé sur des œufs? Non merci. Oh, quel ennui!
0: Et c'est quoi pour toi une bonne mère adoptive?
1: Déjà, il faut qu'elle soit de la même espèce que mes propres parents adoptifs qui étaient des rouges-queues à front blanc. Et puis, il faut aussi qu'elle ponde en même temps que moi, qu'elle soit en bonne forme et qu'on mange les mêmes choses.
0: En effet, si la mère adoptive ne nourrit ses oisillons que de graines, le petit coucou mourra, car il a besoin de protéines animales. Le coucou gris est insectivore et carnivore. Il se nourrit de larves, de libellules, de limaces, de criquets, de scarabées. Il capture surtout son alimentation au sol. Sa vue est si perçante qu'il peut repérer la tête d'un ver de terre à plus de 15 mètres.
1: Oh, bon! Elle va jamais chercher à manger ou quoi? Je vais pas attendre toute la journée, moi. Je rêve! Qu'est-ce qu'elle fait, là, celle-là? Elle va me faire repérer à coucouler comme ça? Hé! Hey, coucou! C'est mon domaine, ici. Va chercher des nids à parasiter ailleurs si tu veux pas que je te vole dans les plumes. Oh, je supporte pas les squatteuses. Oh, enfin! La rouge-queue à front blanc quitte son nid. C'est pas trop tôt. Allez, au boulot! Lance le chrono, Denis. En 10 secondes, c'est pondu et c'est plié.
0: Notre femelle coucou vole jusqu'au nid de la rouge-queue à front blanc. Elle se pose. Attention, coucou! La propriétaire du nid revient!
1: Oh là là, pas coucou! Elle n'était pas vraiment partie. Je suis sûre qu'elle s'est méfiée en entendant l'autre squatteuse coucouler.
0: La rouge-queue à front blanc n'est pas plus grande qu'un moineau. Et pourtant, elle fonce sur le coucou. Elle l'attaque. Ouille, ouille, ouille. Elle se bat. La rouge-queue à front blanc donne des coups de bec au coucou. La coucou tente de se protéger en donnant des battements d'ailes.
1: Oh, oh, c'est bon. Lâche-moi les plumes. Mais j'ai rien fait. Oh, ça va, je m'en vais.
0: La coucou a réussi à s'échapper des ailes de la rouge-queue à front blanc. Elle se pose sur un roseau un peu plus loin, sur lequel elle s'agrippe. Au bout de ses petites pattes, ses doigts sont zygodactyles, comme ceux des perroquets. Zygodactyles.

0: Til signifie en grec ancien « doigt disposé par paire ». C'est-à-dire que le coucou a deux doigts dirigés vers l'avant et deux doigts dirigés vers l'arrière. Ce qui lui permet de serrer fermement une branchette ou un roseau et de grimper facilement aux arbres.
1: Bon, c'est pas grave. Un nid perdu, 10 de retrouver. Ça marche pas toujours du premier coup. Mais petit à petit, l'oiseau fait son nid, comme on dit. Enfin, les autres, pas moi. Et puis, j'en ai repéré un autre très bien à deux coups d'aile d'ici.
0: La coucou s'envole. Elle se dirige vers le trou d'un grand rocher gris. Elle jette discrètement un œil à l'intérieur.
1: Magnifique! Le champ est libre! Même pas besoin de faire le guet cette fois!
0: À l'intérieur, il y a un nid de brindilles. Et dans ce nid, trois œufs turquoises. Elle se pose dedans et...
1: Un peu de silence, s'il vous plaît. Et je ponds.
0: Ah oui, pardon.
1: Ça vient. Et voilà.
0: C'était rapide, dis donc. Juste après la ponte, la femelle coucou pousse son cri et le mâle lui répond, comme pour confirmer que tout s'est bien passé.
1: Pas de témoins ?
0: Elle regarde rapidement autour d'elle. Si les propriétaires du nid la prenaient en flagrant délit, ils abandonneraient probablement leur propre couvée et l'œuf du coucou avec.
1: Ouh, il s'en ferait un œuf à la coque.
0: Son œuf intrus est bleu turquoise, comme les trois autres œufs. Cela s'explique par un phénomène de mimétisme, c'est-à-dire que le coucou pond des œufs qui ressemblent à ceux du nid parasité, ce qui aide à la supercherie.
1: En plus, grâce à cet œuf que j'ai avalé, ça me fait plein de bonnes protéines et de calcium pour pondre un nouvel œuf dans le prochain nid.
0: Le coucou peut pondre ainsi entre 10 et 15 œufs, tout au long de la période de ponte, mais toujours un seul par nid, et toujours dans les nids des autres, bien sûr.
1: Allez, salut mon œuf, bonne chance, et longue vie à toi!
0: La coucou s'envole! Dans une douzaine de jours, le jeune coucou gris éclorera un ou deux jours avant ceux du nid. Tout nu et aveugle, il poussera alors les autres œufs hors du nid. Pas question pour lui de partager la nourriture. Si jamais les autres oisillons naissent avant lui, ce qui est très rare, il les pousserait quand même. Les parents adoptifs le nourriront, ce qui leur demandera beaucoup d'énergie, puisque quand il sera prêt à quitter le nid, au bout de 5 semaines environ, le jeune coucou sera jusqu'à 10 fois plus gros qu'eux. Coucou, tu ne te sens jamais coupable ?
1: Coupable ? Alors là, sûrement pas. Primo, on n'est pas des humains. Secondo, c'est pour le bien des petits que je les abandonne. T'as déjà essayé de construire un nid, toi ? Moi, jamais. Mais j'imagine que ça doit être épuisant. Et en plus, si je dois élever des poussins, alors là, non. C'est que ça a tout le temps faim, ces bestioles. Et pia pia pia, et pia pia pia. Oh non, ça fait que piailler. Ah non, ils seront beaucoup mieux avec d'autres parents.
0: Et le coucou mâle ?
1: Lequel ? Chez les coucous, on n'est pas en coucouple stable. On vit chacun de notre côté. On ne se voit que pour la reproduction. Cette année, à mon retour de migration d'Afrique du Sud, un coucou mâle m'a fait une de ses cours. Il a chanté pour moi, il m'a offert des bouquets de feuilles et surtout de grosses chenilles toutes poilues. Oh, miam, miam. Oh, j'ai accepté l'accouplement avec lui. Mais l'an prochain, ce sera sûrement avec un autre.
0: Cette grosse chenille dont elle parle, c'est la chenille processionnaire du pin, que seuls quelques oiseaux mangent. En revanche, ce sont les proies préférées des coucous gris.
1: Oh, ça m'a donné faim de parler de chenilles poilues. Je vais aller m'en chercher quelques-unes. Allez, salut Denis.
2: Salut coucou.
3: Thank you.
0: Pendant cette aventure, nous avons entendu le mot zygodactyle. Que signifie-t-il en grec ancien ? Sourire rétractable, dinosaure rigolo, doigts disposés par paires. Bravo ! Zygodactyle signifie bien « doigts disposés par paires » en grec ancien. C'était une aventure super coucoule, mais c'était bestiolement génial.
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2: Bonjour, je m'appelle Ismaël.
3: Bonjour Ismaël.
2: J'ai 7 ans, je vais vous raconter une blague. Un enfant est revenu de son école. Il a dit à sa maman, « Maman, tout le monde me dit que j'ai des grandes oreilles. » Et la maman lui répondu, « Mais non, mon lapin. »
4: Bonjour, je m'appelle Lucie, j'ai 10 ans.
3: Coucou Lucie.
4: Comme la main des aigles, ça s'appelle une serre.
3: La griffe d'un aigle, ça s'appelle une serre. Ok.
4: Eh ben, il y a un aigle, il va sur une plage et il dit à un crabe, « Salut, je te serre la pince ?» Et le crabe, il dit, « Salut, je te pince la serre ?»
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0: Coucou.
1: Coucou.
0: Tu es là? Tu m'entends? Alors, ouvre grande tes oreilles, je vais te raconter une histoire. Une histoire qui est arrivée à Toudou, mon doudou. Toudou est le chiffre 2. Toudou, mon doudou, est tout mou, tout chou, tout fou. Il me suit partout. Tiens, le voilà. Ce matin, Toudou est content. Son copain Gaspard le canard l'a invité à venir jouer chez lui. Toudou, mon doudou, toque à la porte. Toc, toc. Gaspard le canard lui ouvre la porte et lui fait deux bisous. Dans la famille de Gaspard le canard, il y a la maman canard, le papa canard et il y a Gaspard et sa sœur Tamar. Dans leur maison, il y a deux chambres. Et dans chaque chambre, il y a deux lits. Et quand ils parlent entre eux, on entend toujours « coin, coin ». Jamais « coin » ou « coin, coin, coin ». Toujours « coin, coin ». Oh ! Bizarre, bizarre, se dit Toudou, mon doudou. Dans la famille de Gaspard le canard, on dirait que tout marche par deux. Tu sais ? Mon doudou est très curieux. Il veut toujours en savoir plus. Alors il pose des questions. Et pourquoi si, et pourquoi ça, et tralala. Et toi, est-ce que tu aimes poser des questions? Moi, j'adore ça. Tu es là? Tu es toujours là? Écoute bien la suite de mon histoire. Dans la famille de Gaspard le canard, le matin, les enfants croquent une tartine. Crac, crac. Puis une deuxième tartine. Crac, crac. Mais jamais trois. Le midi, dans la famille de Gaspard le canard, ils mangent toujours deux plats. Miam, miam. Deux délicieuses petites algues salées. Slurp, slurp. Et deux petits moucherons croquants bien sucrés. Mais jamais trois. Et toi, est-ce que tu aimes aussi les petites algues salées? Slurp, slurp. Ou tu préfères les petits moucherons croquants bien sucrés? L'après-midi, dans la famille de Gaspard le canard, tout se déroule toujours de la même façon. Après une petite sieste, les enfants ont le droit de faire deux jeux. Inutile pour Gaspard de dire « coin, coin, coin, coin, coin » qui en canard veut dire « on ne pourrait pas faire trois jeux au lieu de deux ?» car sa maman ou son papa répondra « coin, coin, coin, coin ». Ce qui veut dire « dans la famille canard, on fait toujours deux jeux, pas plus, pas moins ». Oh ! Oh ! Toudou, mon doudou, n'avait encore jamais rencontré une famille comme celle-là. Et le soir, est-ce que tu sais comment ça se passe dans la famille de Gaspard le canard ? Tu as deviné ? Deux histoires, deux bisous et au lit. Et toi, est-ce que tu connais des sons qui marchent par deux? Comme par exemple, coin coin. Cherche bien. Toudou, mon doudou va t'aider. Pouet pouet. Tut tut. Dring dring. glou glou. À toi maintenant. Et maintenant, c'est l'heure de danser. Avec tes pieds, avec tes mains, avec ta tête ou avec ton nez.

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4: Et coucou les petites curieuses et les petits curieux, montez à bord.
5: Bonjour, je m'appelle Noam, j'ai 10 ans et j'aimerais savoir pourquoi les bus en Angleterre ont 2 étages.
4: Ah, les fameux bus rouges à Impérial. Noam, Clive Lamming, historien franco-anglais, spécialiste des trains, mais qui a aussi écrit sur les bus, est là pour t'expliquer.
6: Noam, je voudrais répondre à ta question, parce que dans mon enfance à Londres, j'ai toujours adoré, d'ailleurs comme tous les Anglais, les bus à 2 étages. Ce ne sont pas les Anglais qui ont inventé le bus à 2 étages. Si on regarde des anciennes photographies, par exemple de Paris, mais aussi de Lisbonne, de Berlin, les premiers omnibus à chevaux à Paris avaient une impériale au-dessus. Ils avaient donc les 2 étages. C'était la règle la plus courante, parce que ça permettait de doubler la capacité. Alors, les premiers autobus à Paris, c'est-à-dire les autobus, on les appelait les omnibus automobiles, avec la plateforme arrière, avaient aussi 2 étages. Mais il y en a quelques-uns qui ont versé où ça, autour de l'étoile. La place de l'étoile, quand on fait le tour de l'étoile, elle est inclinée du mauvais côté. Parce que l'étoile est un peu sur le sommet d'une sorte de cône, n'est-ce pas ? Et la chaussée est mal inclinée. Et un certain nombre de bus ont versé à cause de ça. Et la RATP à l'époque, qui s'appelait d'ailleurs pas la RATP, mais la Société des Transports en Commun de la région parisienne, a décidé de supprimer les impériales. Dommage. Mais je vous signale quand même que à Paris, il y a eu un essai à nouveau de réintroduction des bus à 2 étages. Il y a eu une ligne qui avait des bus à 2 étages, mais ça n'a pas marché. Personne ne montait en haut. Les gens avaient peur de rater l'arrêt, donc il fallait monter un escalier, descendre l'escalier. Alors, les Anglais, eux, ont conservé la solution des omnibus à chevaux, qui avait donc la plateforme. Mais finalement, le principe n'est pas tellement britannique, ou plutôt, il était mondial. Même à New York, mais les Anglais étant conservateurs en diable, étant attachés à ce qu'ils ont produit, sinon inventé, ben, ne bougent plus après. Ils campent sur leur position et les autobus anglais sont restés. Et on s'est aussi aperçu que c'était un très gros facteur intéressant sur le plan touristique. Les bus anglais charment aussi les touristes. Et il y a même une ligne, la ligne 159 à Londres, qui a conservé les autobus anglais des années, les Routemaster des années 1960-70. Et les bus anglais, d'ailleurs, continuent à pouvoir être pris en marche et on peut descendre en marche. Ce qui se faisait à Paris, il fallait courir, on avait de bonnes jambes, le contrôleur était à l'arrière, il enlevait la petite chaînette et il vous faisait monter en disant « Hey, que ça saute !» Et donc on montait sur la plateforme. Mais la suppression des plateformes a finalement entraîné la suppression de cette possibilité. On ne descend plus en marche. Mais ça, c'est longtemps fait. Donc finalement, le bus à 2 étages, oui, élément de charme, mais pas seulement britannique. Il y en avait aussi, je sais, à Berlin, des gros bus jaunes qui étaient à 2 étages. Il y en avait un peu partout dans le monde.
4: Et je vous raconte pas la pagaille, notamment

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1: Les aventures d'Octave et Milo. Dans le train. Salut, petites oreilles. Dans cet épisode, tu vas entendre la musique du train. Une musique qui file comme le vent. Alors, attrape ta valise. C'est bientôt l'heure du départ.

Esther va inviter Mélo à passer quelques jours chez ses grands-parents à la campagne. Ils y vont en train. Trop bien ! Arrivé à la gare, il y a un monde fou ! Quelle agitation ! On dirait que tout le monde part en même temps. Il faut bien se donner la main pour ne pas se perdre. Octave et Mélo se faufilent entre les voyageurs, les valises, les poussettes et les vélos pour arriver devant le panneau d'affichage. Leur train part dans 3 minutes. Voie numéro 11. Vite, vite ! Il ne faut pas le rater. Mais où est leur train ? Il y a tellement de quais dans cette gare. Le voilà ! Le chef de bord siffle le départ. Vite, vite, vite, vite, vite, vite ! Nos deux petits voyageurs sautent dans le train. La porte se referme derrière eux. Ouf ! C'était moins une. Oh là là là là ! Octave et Mélo ont bien cru que le train allait partir sans eux. Quelle frousse ! Maintenant qu'ils sont dedans, ils éclatent de rire. Les vacances commencent bien. Mélo sort les billets de sa poche. Voiture 1, place 52 et 53. Oh, c'est dans le wagon de tête. Il va falloir traverser tout le train. En route. Octave marche en tête. Ouh, ça remue. Attention à bien se tenir. Le train prend de la vitesse et Mélo vient d'atterrir dans le paquet de chips d'une dame déjà bien installée. Oups ! En tombant, Mélo a perdu les billets de train qu'elle croyait avoir remis dans sa poche. Mais personne n'a rien vu. Zut ! Les deux amis continuent d'avancer en traversant un à un tous les wagons. Le train est plein à craquer. Ah, voilà enfin leur place. Octave et Mélo sortent leurs affaires. Les jeux, les coloriages, les livres, les bonbons. Ils ne vont pas s'ennuyer. Mélo attrape ses feutres et se met à dessiner en mangeant des bonbons. Octave, lui, préfère regarder le paysage. Tiens, le train longe une rivière. C'est beau. L'instant d'après, il traverse des champs de blé, de tournesol. Un peu plus loin, un petit bois. Et derrière, un troupeau de vaches se repose à l'ombre d'un marronnier. Maintenant, il passe à côté d'un village. On voit le clocher de l'église et la tour d'un château. Et puis à nouveau, les champs de blé, de maïs, un troupeau, un autre clocher au loin. Octave rêvasse devant la beauté de la campagne et somnole bercé par le mouvement du train.

Mesdames et messieurs, bonjour. Contrôle des billets, s'il vous plaît. Mélo fouille dans ses poches. Mince, elle ne les trouve pas. Elle regarde partout. Elle sort son sac et passe en revue tout ce qu'il y a dedans. Elle ouvre les livres, les coloriages, la petite pochette intérieure. Pas de billets. Oh non, mais où sont-ils ? Elle se met à paniquer. Son cœur bat fort. Que va-t-il se passer ? Le contrôleur va-t-il les gronder ? Est-ce qu'ils vont devoir sortir du train ? Que vont dire les grands-parents d'Octave ? Ils sont perdus ! Octave, lui aussi, est mort de trouille. Il s'est recroquevillé tout au fond de son siège. À toi de jouer. Est-ce que toi aussi, tu sais te recroqueviller ? Ça veut dire se faire le plus petit possible. Aussi petit qu'une souris. Alors, on essaye ? Tu plies les jambes. Tu les ramènes contre ton ventre. C'est bon ? Ensuite, tu les entoures avec tes bras et puis tu baisses la tête. Et voilà, tu es recroquevillé. Aussi petit qu'une souris. Bien joué. Ça y est, le contrôleur vient d'arriver à leur hauteur. Ne seriez-vous pas Octave et Mélo ? Demande-t-il. Si ? Alors c'est bon, voilà vos billets. Je les ai trouvés par terre. Oh, Mélo est tellement soulagé. Le contrôleur repart en poussant la chansonnette.

Pour bien finir le voyage, Octave et Milo sortent le pique-nique et dévorent leur sandwich. Ah, après toutes ces émotions, ça fait du bien.

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1: Allez, c'est à vous pour les meilleures devinettes.
2: Bonjour, je m'appelle Firmin, j'habite à la Seyssardie, j'ai 7 ans. J'ai une blague pour vous. Qu'est-ce qui court sur la terre et qui vole dans les airs ?
1: Je sèche.
2: Un cerf volant.
1: Ah oui, bien vu.
0: Elle est trop bien cette blague, je vais la raconter à mes potes.
3: Bonjour, salut l'info, je m'appelle Toufan.
4: Bonjour, je m'appelle Abdoul, je viens d'avoir 9 ans, j'habite à Strasbourg.
3: On a une blague à vous raconter. Quelles sont les lettres préférées des parents ?
1: Les lettres d'amour ?
4: O-B-I-C. Au revoir, salut l'info, c'est trop génial.
5: Fais pas ça, viens ici, mets-toi là. Attention, prends pas froid ou sinon gare à toi.
0: Trop bien cette blague.
6: Bonjour, salut l'info. Je m'appelle Castille, j'habite à Marseille et j'ai une blague pour vous. Quel est le sport le plus fruité ? La boxe, parce que tu reçois une pêche en pleine poire, tu tombes dans les pommes et tu ne ramènes plus ta fraise. Merci, salut l'info.
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3: Je connais une histoire qui se déroule dans une mare. Qui vit dans cette mare ? Une grenouille. Mais attention, pas n'importe quelle grenouille. Pas une grenouille ordinaire, pas une grenouille secondaire, non. Au contraire, une grenouille qui se prend pour le roi. De petite taille, mais avec une grande, grande bouche. Elle vivait seule dans la mare. Car elle ne supportait personne. Et en retour, d'ailleurs, personne ne la supportait. Même les tendres nénuphars sous ses bonds se dérobaient. Pour se déplacer, une grenouille saute. De violifard en altiquenouille, ce qu'elle aime par-dessus tout, c'est prendre son élan depuis les violoncelles à taufils. Pour aller s'esclafadoucher plus loin, les contrebassonnaises.

Ainsi, la grenouille à grande bouche fait le tour de sa mare. Et toute la journée, elle gobe des mouches. Une quantité astronomique de mouches. Des clarémouches domestiques soufflées au petit déjeuner. Des brochettes d'auboisope vertes, dites les demoiselles aux yeux d'or au déjeuner. Des tartes de cormouches des sables au goûter.

fagotimouches grillées. Suivi de mouches trompettes au chocolat noir. Et ses préférés. Des trombognesopes au chocolat.

petite, on en fait vite le tour. Et à force de gober des mouches toujours, la grenouille à grande bouche s'ennuie. Et lorsque la grenouille s'ennuie, elle rêve. Elle rêve d'être une star. Mais attention, pas n'importe quelle petite étoile perdue dans la Voie lactée. Non, une rock star. Elle rêve de transformer sa mare en grande vallée de la musique, en arena, en zénith, en festival de rock intergalactique. Bref, elle rêve d'être le roi de la zik. Salut les nazes. Écoutez bien la chanson de Bibi. C'est pas de la tartone, ouais. C'est pas du flow. 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

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Et maintenant, je vais vous raconter toute l'histoire de la grenouille à grande bouche.

Il était une fois, par un joli jour du mois de mai, une flûtilule qui vint à passer par là. Elle voletait au-dessus de la mare.

Quelle est belle la mare, brillante et pétillante. Hop, sautille sur les nénuphars, vaguelette sur les eaux, clapotis, clapota, vire.

0: Hé ! Toi !
1: Moi ?
0: Ouais ! Toi !
1: Oui ?
0: T'es qui, toi ?
1: Je suis la libellule. Bonjour.
0: Ouais ! Qu'est-ce que tu fous sur ma mare, toi ?
1: Je passais en chantant, il fait si bon.
0: Non ! C'est pas bon ! Et ici, c'est ma mare ! Si tu veux passer, tu dois me demander !
1: Pardon, monsieur, j'ignorais...
0: T'es d'où ?
1: Paris, New York, Bali, je vais et je vole au gré de mes envies.
0: Ouais... Bah tu voles et tu vis où tu veux, mais pas ici. Ici, c'est ma mare. Je veux même pas des canards, je veux rien. Je veux être roi dans ma mare.
1: Très bien, j'entends et je m'en vais voler plus loin. Mais puis-je savoir de cette mare, qui en est le souverain ?
0: Mouah ! La grenouille à grande bouche, assise sur mon nénuphar, mouah ! Je gobe des mouches, mouah ! Je gobe des mouches dans ma mare.
1: N'êtes-vous jamais sorti d'ici ?
2: Pour faire quoi ?
1: Voir du pays ? Rencontrer des amis ?
0: Non !
2: Mais c'est vrai que des fois, j'ai envie.
0: Des fois, j'en ai marre de ma mère. J'ai envie d'être une rockstar, moi. Depuis que je suis petite état, moi, je veux jouer de la guitare, moi. Puis j'en ai marre des mouches. Des mouches qui pètent et qui louchent.
1: Eh bien, sortez, mon ami. Sautez dans le champ d'à côté. Cherchez nouvelle cuisine. Découvrez copains et copines. Chantez et dansez.
0: Bah ouais, c'est vrai ça. Bah je sors de la mer, moi.
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2: Et coucou les petites curieuses et les petits curieux. Oh, j'ai soif.
3: Bonjour, je m'appelle Hector, j'ai 5 ans et je voudrais savoir pourquoi l'eau c'est précieux et faut pas la gaspiller. Au revoir.
2: Et ça te fait bien marrer, on dirait, mon cher Hector, d'appeler le répondeur des petits bateaux. Ou alors c'est peut-être que t'es un peu timidou, je ne sais pas. En tout cas, ta question, elle est très sérieuse. Et nous voilà avec la chercheuse en urbanisme Sabine Barle pour t'expliquer donc pourquoi l'eau, c'est précieux et il ne faut pas la gaspiller.
4: Eh bien, Hector, l'eau, en effet, c'est précieux. Alors déjà, c'est précieux parce que l'eau, c'est... Bah, c'est indispensable à la vie. Sans eau, nous ne pourrions pas vivre, et ni les autres animaux, ni les végétaux, il n'y aurait aucune vie possible. Donc on a vraiment besoin d'eau. Alors on pourrait se dire, oui, mais il y a de l'eau partout. Et c'est vrai, il y a beaucoup d'eau. Mais il se trouve que depuis 250 ans, on a aussi beaucoup utilisé d'eau. Alors par exemple, nous, dans nos maisons, nous utilisons beaucoup d'eau, mais il y a aussi de l'eau qui est utilisée pour remplir les canaux sur lesquels circulent des bateaux, de l'eau qui est utilisée pour les centrales qui produisent de l'électricité, de l'eau qui va être utilisée par les industries, l'agriculture, etc. Et donc tout ça, ça fait qu'on consomme beaucoup, beaucoup, beaucoup d'eau. Alors, on pourrait dire, oui, c'est pas si grave, puisqu'il y en a plein. Mais ce qui se passe, c'est que quand nous utilisons l'eau, nous la transformons d'une façon ou d'une autre. Par exemple, l'eau qui circule dans un canal, on pourrait dire, c'est très bien, elle est toujours là. Oui, mais elle n'est plus là où elle était, elle n'est plus dans la rivière. Et du coup, cette rivière, peut-être qu'elle marche moins bien, si je puis dire. Elle se dégrade. De la même façon, quand on utilise l'eau pour les centrales, cette eau, pour l'essentiel, elle va être transformée en vapeur. C'est pour ça qu'on voit des grands nuages blancs au-dessus des centrales. Et ça, c'est autant d'eau qui ne sera pas dans la rivière. Donc elle n'est pas perdue. Elle va se retrouver ensuite dans l'air, puis peut-être qu'elle redeviendra de la pluie. Mais la rivière dans laquelle elle était, on est privé.
2: En plus, il y a les sécheresses, hein. On en parle beaucoup des sécheresses en général.
4: Et en plus, on parle beaucoup de sécheresses. Et ça, ce problème de prélever de l'eau dans les milieux, que ce soit pour les canaux, pour les centrales ou autres, ça devient de plus en plus compliqué parce qu'il y a de moins en moins d'eau. Puis il y a une autre chose qui est importante, c'est que quand on utilise de l'eau, par exemple dans la maison ou dans une usine, généralement on la salit, on la pollue. Et donc ça veut dire qu'on risque de polluer l'eau de la rivière, l'eau des nappes souterraines, et de ne plus pouvoir s'en servir et à nouveau de condamner les animaux, les végétaux qui vivent dans les rivières. Donc c'est pour ça qu'il ne faut pas la gaspiller. En effet, elle circule tout le temps, l'eau, mais on la déplace et on l'abîme en quelque sorte. Et puis, avec le changement climatique, il y aura dans certaines régions du monde de moins en moins d'eau. Pour la France en particulier, toute la côte méditerranéenne va être très fortement touchée. Il y a des pays qui aujourd'hui possèdent très peu d'eau et dans lesquels les habitants peuvent avoir des parcours très pénibles à faire pour aller chercher de l'eau. Donc ça fait partie de toutes les raisons qui font que l'eau, c'est très très précieux.
2: Donc on fait tout pour la préserver parce que oui, l'eau, c'est la vie, les amis. Salut les matelots.

0: sont rouges, rien ne va plus dans la page.
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0: 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Allez, on s'écoute une petite bestiole.
1: Quelle bestiole as-tu choisi ? La nuit vient de tomber. Je marche sur un petit chemin de campagne. Tout est calme, mais le vent d'automne est tout de même un peu frais. J'entends une petite bestiole qui farfouille dans les feuilles mortes au pied de la haie. Si je soulève cette feuille... Aïe, ça pique ! Ah, c'est le hérisson, bien sûr.
2: Là, là, là.

0: Mais j'y vois rien avec ce truc. Transformation boule qui pique!
1: En un instant, le hérisson s'enroule sur lui-même et devient une parfaite petite boule recouverte de piquants. Zut! La feuille d'érable est restée accrochée. N'aie pas peur, je vais t'aider à l'enlever.
0: J'ai pas peur, je suis invincible.
1: Ne bouge pas. Je te prends doucement dans mes mains en faisant bien attention de ne pas appuyer sur tes piquants pour ne pas me blesser. Et j'enlève la

0: suivi de deux petits yeux noirs et d'un museau pointu terminé par une toute petite truffe. La goule se détend encore et dévoile sous son menton quatre petites pattes pourvues de cinq minuscules doigts ornés de très fines griffes. On dirait des mains miniatures. Il est trop mignon.
1: Mignon ? Je te conseille de me reposer tout de suite dans l'herbe si tu veux pas te gratter toute la nuit. T'as le choix, pou, puce, tic.
0: Ah non !
1: Eh oh, doucement, j'ai dit poser, pas jeter. Oh ! Bon, il est où mon apéro escargot ? Ah, le voilà.
2: Le hérisson d'Europe a longtemps été classé dans la famille des insectivores. Pourtant, il raffole de petites bestioles comme les limaces, les escargots ou tout autre rampant. Ce petit mammifère nocturne peut en dévorer jusqu'à 70 grammes par nuit. C'est comme si un enfant de 8 ans engloutissait une trentaine d'assiettes de pâtes en une seule nuit. Quand il mange, il grogne parfois si bruyamment qu'on croirait entendre un mini cochon. Puis après son festin, il dort toute la journée, souvent caché au pied d'une haie. C'est pour ça que les Anglais l'appellent « hedgehog », le cochon des haies. « Hedge » signifiant la haie et « hodge » le cochon.
1: Allez, on change de secteur. Direction mon paradis. Et une petite araignée. Cette nuit, je mets le paquet. L'hiver arrive, alors c'est gavage maximum.
2: Le hérisson a plusieurs nids cachés dans un vaste territoire de chasse. Mais à la fin de l'automne, fini les gueuletons. Il entre en période d'hibernation de 4 mois.
1: Un ver de terre. Oh, un coléoptère.
0: Dis donc, tu n'es pas prêt de l'atteindre ton paradis si tu t'arrêtes comme ça toutes les deux secondes.
2: Le hérisson zigzague à droite à gauche sur le chemin de terre. Il renifle bruyamment tous azimuts.
0: Oh oh ! Il a trouvé une bouse de vache encore fraîche et pleine d'insectes.
2: Oula ! Il plonge le museau dedans. Tiens, quelque chose bouge dans l'herbe près du talus. Oh non ! C'est une vipère ! Elle avance droit sur le hérisson. Il est trop occupé à manger, il ne l'a pas vu. Hé, hérisson ! Derrière toi !
1: What ? Ouais, je l'ai entendu. No stress. Je suis invincible.
2: La vipère est toute proche de lui. Elle dresse sa tête. Le hérisson ne bouge pas d'un piquant. Il continue à farfouiller dans la bouse. En un éclair, la vipère se jette sur lui. Oh ! Elle s'embroche sur ses piquants qui lui transpercent le corps. Sous le poids de la vipère, une dizaine de piquants se décrochent du hérisson. La vipère retombe par terre. Malgré les piquants plantés dans sa chair, elle dresse à nouveau sa tête. Le hérisson se décide enfin à se retourner.
1: Invincible, j'ai dit. Elle est bouchée, la vipère.
2: Le petit serpent saute en direction de la tête du hérisson.
1: Boule Kipi.
2: Le hérisson se met en boule. Ses piquants blessent à nouveau la vipère. Très affaiblie, elle retombe sur le sol. Le hérisson sort la tête et en profite pour lui mordre le dos.
1: Vipère bouchée. J'en fais qu'une bouchée.
0: Dis donc, si tu perds autant de piquants à chaque fois que tu es attaqué, tu ne vas pas être invincible très longtemps.
1: J'en ai plus de 6000 des piquants. Je peux bien en perdre quelques dizaines de temps en temps. Et puis, ça repousse. Alors tu vois... Je suis invincible. Pas bien grasse, cette vipère.
2: Ah, ça y est, le hérisson reprend sa route.
1: Voilà la rivière. Mon paradis, c'est de l'autre côté.
2: En moins de deux, le hérisson traverse le petit cours d'eau à la nage. Il grimpe sur la berge, escalade le talus, puis abaisse ses piquants pour passer sous une clôture. Il arrive devant un magnifique potager qui regorge de légumes, carottes, salades, poireaux. Un sacré paradis, en effet.
1: Tu rigoles? Ça rend malade, tout ça. Dis plutôt, tout plein de limaces, d'escargots, de chenilles, de pucerons. Ah, je vais même faire toutes les allées. Mais je vais commencer par celle-ci, à droite. Ça sent la limace à gogo.
2: Fais quand même attention aux granulés anti-limaces. Il y en a souvent dans les potagers et ça ne rend pas simplement malade. Quand nous arrosons nos champs de pesticides ou autres produits chimiques, nous empoisonnons directement les hérissons et faisons disparaître tous les insectes dont ils se nourrissent. En 30 ans, la population des hérissons a diminué de moitié.
1: Pas de panique. Ici, on est chez des écolos et leurs pesticides, c'est moi. Ils m'ont même prévu un abri au fond du jardin. Un petit tas de bois pour roupiller.
2: Mais enfin, qu'est-ce que tu fais tout entier dans la gamelle du chien? Tu prends un bain?
1: Oh, la pâtée du clébard en dessert, c'est le petit plus dans mon paradis. Et ça lui fera les pattes à ce gros balourd.
2: Mais arrête, tu vas réveiller toute la maison. Tiens, qu'est-ce que je disais?
1: On s'arrache. Il n'y a plus qu'à traverser la route devant la maison. De l'autre côté, il y a ma planque pour l'hiver.
2: Le hérisson se précipite sur la route, puis s'arrête en plein milieu.
1: Yeah! Un mille pattes!
2: Hé, attention, il y a une voiture qui arrive!
1: Une patte! Deux pattes!
2: Va vite te mettre à l'abri! J'aperçois déjà ses phares!
1: Trois pattes! Quatre pattes!
2: Hé oh! Tu m'entends?
1: Transformation boule qui pique! J'y crave les pneus, moi, ta bagnole!
2: Mais tu es fou, ça ne sert à rien. Elle est mille fois plus lourde que toi. Et vous êtes des centaines de milliers de hérissons à mourir écrasés sur les routes chaque année. Je t'assure, c'est scientifique.
1: Invincible. Je suis invincible.
2: Ouf. Les roues de la voiture sont passées à seulement quelques centimètres du hérisson. Il se remet sur ses pattes, court de l'autre côté de la route et saute dans les fourrés. Tout va bien?
1: Au poil. Ah, mais je suis crevé. C'est là que je vais roupiller jusqu'au mois de mars.
2: Hey, pas mal ta planque. On dirait un igloo fait de brindilles et de feuilles mortes.
1: Je m'allonge, mais... je t'écoute, hein.
2: Il y a même des morceaux de mousse, du papier journal et... Mais c'est le jouet en plastique du chien.
1: Moi, je suis invincible, je t'ai dit. Invincible.

0: Au cours de cette aventure, nous avons entendu qu'en anglais, le mot hérisson se dit hedgehog. Qu'est-ce que cela signifie ? Cochon qui pue ? Cochon des haies ? Ou bien tête de cochon ? Oui, c'est bien ça. Hedgehog signifie en anglais cochon des haies. Hedge pour haie et hog pour cochon. C'était une aventure piquante, mais c'était bestiolement génial.
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3: Hé, hey, c'est le moment de rigoler. Et je suis sûre que toi aussi, tu as envie d'activer tes zygomatiques. Allez hop, c'est parti.
4: Bonjour, je m'appelle Raphaël, j'ai 9 ans et j'habite à la Riche.
5: Bonjour, je m'appelle Sonine, j'ai 6 ans et j'habite à la Riche.
4: On a une blague pour vous.
5: Quel est le comble pour un footballeur?
3: De ne pas avoir une tête ronde comme un ballon?
4: C'est de ne pas avoir de but dans sa vie. Bisous.
6: Et il va marquer son but!
2: Génial cette blague, je vais la raconter à mes potes.
7: Bonjour, salut l'info. Je m'appelle Alicia, j'ai 10 ans et j'habite à Pantin. J'ai une blague pour vous. Trois frères sont sur un bateau. Ils s'appellent Fou, Personne et Rien. Personne tombe à l'eau. Rien dit à Fou. Vite, appelle les pompiers pour moi. Fou appelle et dit. Bonjour, je suis Fou, j'appelle pour Rien. Personne n'est tombé à l'eau. Au revoir.
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Tu es là? Tu m'entends? Alors ouvre grande tes oreilles, je vais te raconter une histoire. Une histoire qui est arrivée à Toudou, mon doudou. Toudou sur le chemin de l'école. Toudou, mon doudou, est tout chaud, tout mou, tout fou. Il me suit partout. Le voilà. Aujourd'hui, ce n'est pas un jour comme les autres. Aujourd'hui, c'est un grand jour. Toudou, mon doudou, va à l'école pour la toute première fois. Toudou a attendu la rentrée tout l'été. Alors ce matin, il se lève très tôt pour se faire beau. Il se débarbouille le museau. Et puis, il choisit ses plus beaux habits. Il enfile son pantalon orange préféré. Par-dessus, il met sa jupe rose à rayures et le pull-over jaune que sa grand-mère Doudou a tricoté. Ensuite, Toudou, mon doudou, se brosse les poils. Il se coiffe bien. Il met une barrette à paillettes sur les poils de sa tête. Bravo, Toudou. Tu es vraiment très beau, mon doudou. Il est l'heure d'y aller maintenant. Dans la rue, Toudou porte fièrement son petit cartable sur son dos. Aujourd'hui, c'est un jour très important. Il sent qu'il est devenu grand. Sur le chemin de l'école, Toudou est joyeux. Il sautille, il chantonne. Oh, un oiseau! Il te souhaite une bonne rentrée.

0: Oh, un chien. Tout doux joue avec le chien. Toudou joue, il joue. Il oublie le temps qui passe. Toudou, dépêche-toi. Il ne faut pas arriver en retard le jour de la rentrée.
1: Non.
0: Sur le chemin de l'école, Toudou est heureux. Il marche, il court, il saute à cloche-pied. Regarde, Toudou, on arrive devant ton école.
1: Oui.
0: Toudou s'arrête. Il regarde le grand bâtiment, la grande porte, avec beaucoup de gens devant. Toudou a un peu peur. Il a le cœur qui bat fort. C'est normal, mon doudou, d'avoir un peu peur le premier jour d'école. Ne t'inquiète pas. Prends ce petit bout de coton avec toi, mon doudou. Mets-le dans ta poche. Tu verras, c'est un coton magique. Si jamais tu te sens un peu seule aujourd'hui à l'école, il suffira que tu touches ce petit bout de coton et tu sauras que je suis avec toi. Je suis sûre, mon doudou, que tout va bien se passer, que tu vas bien t'amuser et te faire plein de nouveaux amis. C'est l'heure d'y aller. Toudou entre fièrement dans sa nouvelle école avec son petit cartable sur son dos. Toudou est grand maintenant. Et toi, qu'est-ce que tu aimes faire sur le chemin de l'école? Est-ce que tu chantonnes? Est-ce que tu sautes à cloche-pied? Est-ce que tu parles?

Et maintenant, c'est l'heure de danser. Avec tes pieds, avec tes mains, avec ta tête ou avec ton nez.

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3: Et coucou les petites curieuses et les petits curieux. Oh, partout à Tis, village d'irréductibles gaulois.
4: Bonjour, je m'appelle Bérénice, j'ai 8 ans et j'aimerais savoir si tous les Gaulois se soumettaient à Rome ou s'il y en avait qui résistaient comme dans Astérix. Merci.
3: Tu voudrais dire, Bérénice, est-ce qu'il y avait des Gaulois qui mettaient des grands points dans la figure des légionnaires romains et chit, hop là, jusqu'en haut du ciel. Laurent Olivier, vous êtes archéologue, vous êtes spécialiste des Gaulois. Bon, vous connaissez aussi forcément les Romains et ce qui se passait peut-être pendant leur rencontre. Alors, est-ce que ça a pu se passer en vrai, ça ?
5: Ça se passe pas comme ça, en fait. Hein. Ce qui se passe, c'est qu'ils ont développé des techniques de guérilla parce qu'ils se rendent compte qu'ils n'ont pas l'avantage avec l'artillerie, en particulier. Et donc, ce qu'ils cherchent à faire, c'est à éviter le combat avec les Romains. Ils cherchent d'abord à les affamer, à les affaiblir, pour ensuite les écraser.
3: Parce que les Gaulois ne veulent pas des Romains, mais pourquoi en fait ?
5: Ce qui se passe, c'est que les Romains, en fait, ils veulent prendre la main sur la Gaule, et que s'ils prennent la Gaule, ça devient une propriété romaine. Et donc, ça veut dire que les gens qui habitent en Gaule, ils deviennent ce qu'on appelle les sujets de Rome. C'est-à-dire que la terre, elle appartient désormais aux Romains, et ceux qui habitent dessus n'ont plus vraiment le droit d'y habiter. En plus, ils ont perdu leur loi, et comme ils ne sont pas Romains, ils ne sont pas sous la loi romaine. Donc, ils ne sont vraiment pas protégés. Et donc, quand les Romains commencent à lorgner sur la Gaule, en se disant que ça serait peut-être intéressant qu'ils l'envahissent ou qu'ils l'annexent, beaucoup de Gaulois se disent « Mais qu'est-ce qui va nous arriver si les Romains s'installent ici ? Qu'est-ce qu'on va devenir ?» On va devenir en quelque sorte des esclaves des Romains. Donc il y a une véritable insurrection qui se lève et beaucoup des peuples gaulois décident de se révolter contre ça. Mais il y en a d'autres, parce que la Gaule, ce n'est pas un pays uni, c'est 90 petits pays. Dans 90 pays, chacun avec sa propre politique, avec des intérêts différents. Certains se disent, oui, mais bon, peut-être que ce n'est pas si grave, les Romains, peut-être que nous, on peut faire des affaires avec eux, peut-être que ça peut être intéressant. D'autres pensent que, bon, on pourrait peut-être faire alliance avec d'autres peuples. Par exemple, on pourrait peut-être faire alliance avec les gens, les Germains, les gens qui sont de l'autre côté du Rhin. Peut-être que ça pourrait nous aider. Donc, il y a plein de réactions possibles à ce moment-là. Et puis, il voit aussi que, ça c'est une chose qu'on oublie, c'est que tout le sud de la Gaule a déjà été conquis depuis 121 avant Jésus-Christ, quand Jules César arrive. Et ils peuvent voir que dans le sud de la Gaule, les Gaulois, ils ont perdu tous les avantages qu'ils avaient. En fait, ceux qui règnent en maître sur le pays, c'est les Romains. C'est devenu un pays romain.
3: Donc, pour répondre à Bérénice, elle dit, est-ce que tous les Gaulois se soumettaient à Rome ? Non, il y en avait qui résistaient. Est-ce qu'ils arrivent à renverser ? Non, mais non, ils n'arrivent pas à renverser les Romains.
5: Ça se joue à un cheveu près, en fait. Hein. C'est la bataille d'Alésia qui va tout renverser, mais au moment où Vercingétorix affronte César à Alésia, César est aux abois, en fait. Hein. Il est en perdition. Et il va combattre à 1 contre 7 à Alésia. Donc, toutes les chances pour qu'ils perdent, sont vraiment du côté des Romains.
3: Qui pourtant gagne donc lors de cette dernière bataille, l'été de -52 avant notre ère. Salut les matelots.
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Les aventures d'Octave et Milo. À Venise. Salut, petites oreilles. Dans cet épisode, tu vas entendre la musique de Venise, la ville des amoureux. Une musique qui clapote au son des canaux, qui se fredonne sur une gondole et qui résonne sur la place Saint-Marc. Alors, ouvre grand ton cœur. Tu vas peut-être tomber amoureux.

Octave et Mélo se réveillent à Venise. Tout est calme. Et oui, ici les voitures sont interdites. Alors on se déplace à pied, en vélo ou en bateau. Quel bonheur! Et pourtant, il y a comme une agitation dans l'air. C'est aujourd'hui le premier jour du carnaval de Venise. Une fête incroyable qui se déroule dans les rues de la ville. Tous les Vénitiens s'affairent pour terminer les derniers préparatifs et peaufiner leurs costumes. Octave et Mélo trépignent. Ils ont tout prévu pour se joindre à la fête. Octave va se déguiser en arlequin et Mélo en Pierrot. Deux personnages typiques du carnaval de Venise. L'arlequin a un costume tout en losange multicolore et un masque noir, alors que le Pierrot est tout habillé de blanc avec un masque blanc. Les deux amis se préparent et s'aident mutuellement à enfiler leurs habits et à se maquiller.

Pfiou ! C'est toute une affaire. Une fois costumés, Octave et Mélo sont méconnaissables. On ne sait plus qui est qui. Les deux amis descendent dans la rue pour rejoindre la parade sur la place Saint-Marc, la plus grande place de la ville. En chemin, ils croisent 1000 costumes magnifiques. C'est une vraie féerie. Les couleurs des costumes se reflètent dans l'eau des canaux. Pour aller plus vite, Octave et Mélo sont montés à bord d'une gondole. C'est une barque très élégante qui transporte les habitants d'un endroit à l'autre de la ville. Parmi les passagers, il y a une petite fille déguisée en colombine, avec un grand jupon blanc et un visage d'ange. Octave ne la quitte pas des yeux. Qu'est-ce qu'elle est belle ! C'est comme si le temps venait de

Octave. Octave ! On est arrivé, lui annonce Mélo, pour le sortir de sa rêverie. Oh ! Colombine est en train de disparaître au milieu des carnavaliers. Octave saute de l'embarcation et se lance à sa poursuite. Ce n'est pas facile de se frayer un chemin au milieu de cette foule de gens déguisés. Mélo ne comprend pas ce qui se passe. Octave ! Attends-moi ! Rien à faire. Notre arlequin fonce de plus belle. Arrivé sur la grande place, c'est l'effervescence. Le carnaval bat son plein. Il y a tellement de monde. Impossible de retrouver Colombine ici. Octave est dépité. Il se retourne pour voir si Mélo est encore derrière lui et il se retrouve nez à nez avec sa Colombine. Son cœur s'emballe aussitôt. Il le sent tambouriner derrière sa poitrine. Mais il ne sait pas quoi faire. Alors, il lui sourit timidement. Oh, elle aussi, elle lui sourit. Et elle lui lance un gentil « Ciao ». Octave voudrait lui répondre, mais il ne parle pas un mot d'italien. À toi de jouer. Vite, vite, aide Octave à répondre à sa Colombine en lui apprenant à dire « bonjour » en italien. Tu sais comment on le dit ? C'est « buongiorno ». Ça ressemble beaucoup à notre « bonjour » à nous. « Buongiorno ». Vas-y, à toi de le dire. Voilà. « Buongiorno ». Le plus difficile, c'est de bien faire rouler le R sous la langue. Giorno. Super. Octave t'a entendu. Alors, il prend son courage à deux mains et répond à Colombine un buongiorno. Un peu maladroit. Ah, c'était donc ça. Octave est tombé amoureux. Mélo, qui a suivi toute la scène, vient de comprendre. Colombine repart de son côté et disparaît dans la foule. Ciao ! Ciao ! Octave la regarde s'éloigner tout sourire. Oui, il est amoureux.

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3: C'est deux bonhommes de neige qui discutent. Il y en a un qui dit à l'autre « Ouh, il fait froid ici !» Et l'autre, il lui répond « Ah, un bonhomme de neige qui parle !»
1: Elle est rigolote, celle-là.
4: Et hop, deuxième blague.
5: C'est un monsieur, après le repas de Noël, il va chez le docteur et il dit « J'ai mangé des huîtres, j'ai mal au ventre. » Le docteur lui répond « Étaient-elles fraîches quand vous les avez ouvertes ?» Et le monsieur dit « Ah, il fallait les ouvrir !»
6: Trop bien, cette blague.
4: Miam ! Allez, une devinette.
7: Comment appelle-t-on un chat qui tombe dans un pot de peinture le soir du réveillon ?
4: Chat alors ? Aucune idée.
7: Bah, un chapin de Noël.
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0: Bonjour petits et grands scientifiques de France Musique. Dans ce nouvel épisode du Labo, nous allons nous intéresser à un nombre qui aurait des pouvoirs magiques. On l'appelle le nombre d'or. Quels sont les liens entre lui et la musique? Pourquoi fascine-t-il les scientifiques et les artistes depuis des siècles? C'est parti SOSO, direction la planète Mat, et pas Mars, ne te trompe pas.
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0: Merci SOSO. Nous sommes bien arrivés sur ce drôle d'astre composé de chiffres, de nombres et d'équations. Est-ce que de la musique résonne par ici? Oh mais oui, on dirait bien. Avant d'expliquer ce qu'est le nombre d'or, il est important de comprendre que les liens entre mathématiques et musique sont très forts. Promis, pour celles et ceux qui n'aiment pas les maths, on va faire simple. Comme nous l'avons expliqué régulièrement dans le labo, le son ou une note de musique est une vibration que l'on peut imaginer comme une vague qui se propage dans l'air. En mesurant le nombre de vagues créées par le son, on obtient la fréquence. Plus il y a de vibrations, donc de vagues, plus le son est aigu et inversement. Si je pince une corde tendue et qu'elle vibre 440 fois, qu'elle crée 440 vagues par seconde, alors j'obtiens la note « La ». Mais ce qui est fou, c'est que si je

0: sépare parfaitement la corde en deux avec mon doigt, elle va vibrer deux fois plus vite lorsque je vais la pincer. Il y aura donc 880 vagues par seconde. Ce sera encore un La, mais deux fois plus aigu. En musique, on dit une octave au-dessus. Voici un petit exemple qui montre le rapport entre mat et hauteur de note. Plus simple encore, on retrouve les mathématiques dans les rythmes. Je vous donne par exemple une base avec un temps régulier, que l'on va appeler une noire. Eh bien, en divisant ce temps par deux, j'obtiens des croches. Et si je le divise en quatre, on entend des doubles croches. En rythme, tout est une question de division du temps. Maintenant qu'on a une petite base des relations entre musique et mathématiques, intéressons-nous à ce fameux nombre d'or. Qu'est-ce que le nombre d'or ? Le nombre d'or serait une proportion divine, magique. Un nombre qui apporterait la beauté et l'harmonie partout où il serait utilisé. On le retrouverait d'ailleurs dans la nature, que ce soit dans la forme d'un coquillage, dans les pétales d'une fleur ou dans des cristaux de roche. Le nombre d'or est équivalent à 1,618, ce qui signifie que si vous tracez une ligne, une droite de 1 mètre et une autre de 1,618 mètres, vous obtenez ce que l'on appelle la proportion dorée. Une proportion qui fascine depuis des siècles et qui s'est déclinée à partir de cette formule sous forme de spirale, de rectangle ou de pentagone d'or. D'après certains observateurs et de nombreuses théories, plus ou moins farfelues, le nombre d'or serait présent partout autour de nous, comme dans la construction des pyramides en Égypte, qui date d'environ 2500 ans avant Jésus-Christ. Dans la façade du Parthénon, superbe temple de la Grèce antique, dont on peut encore voir les vestiges à Athènes, qui lui a été érigé il y a plus de 2400 ans. Tout comme dans la cathédrale Notre-Dame de Paris ou le Taj Mahal en Inde. Toutes ces œuvres architecturales contiendraient en elles un secret, la fameuse proportion magique, le fameux nombre d'or. Mais ce n'est pas tout. Le nombre d'or se glisserait aussi dans les tableaux de nombreux peintres, notamment dans ceux d'un très célèbre artiste, inventeur, scientifique de la Renaissance, Léonard de Vinci. L'homme de Vitruve, par exemple, est un très célèbre dessin de Léonard de Vinci. Je vais essayer de vous le décrire. Imaginez un peu. Il représente, au premier plan, un homme debout, avec les bras en croix et les jambes serrées. Et c'est comme si Léonard de Vinci lui avait ajouté une autre paire de bras et une autre paire de jambes, cette fois-ci écartées, comme superposées à l'homme du premier plan. Ce corps est à la fois enfermé dans un cercle et dans un rectangle. On dit qu'il est la représentation de l'homme aux proportions parfaites, au centre du monde et de l'univers. Et là encore, d'après de nombreuses théories, le nombre d'or serait présent à plusieurs endroits dans les proportions utilisées par Léonard de Vinci. Oui, l'homme parfait, tel qu'il est représenté dans ce dessin, contiendrait en lui le nombre d'or.
1: C'est l'or, il est l'or, l'or de se réveiller.
0: Toutes ces théories impressionnantes ont le mérite de nous faire rêver. Mais entre nous soit dit, lorsqu'on va un peu plus loin, lorsque l'on vérifie les informations avec précision, on se rend compte que c'est très léger pour affirmer qu'elles sont parfaitement vraies.
2: Oh bah non alors.
0: Et en musique aussi, les passionnés du nombre d'or le cherchent et le voient partout. Dans la musique de Bach, par exemple. Il faut dire que Bach et les maths, c'est aussi une vraie histoire d'amour. Il aurait glissé des énigmes dans ses compositions, notamment à base de chiffres et de nombres. Une petite signature qui fascine encore aujourd'hui les scientifiques, tout comme les spécialistes de musique. Beaucoup plus tard, Claude Debussy,
3: né en 1862, mort en 1918,
0: était un compositeur fasciné par les symboles. Le nombre d'or, dont on parlait beaucoup à son époque, l'a certainement marqué. Quelques chercheurs d'or, ou du nombre d'or,

0: ont réussi à retrouver le nombre magique dans plusieurs de ses œuvres. Non pas dans la mélodie ou les rythmes, mais plutôt dans la structure du morceau, la manière dont il est construit. C'est le cas aussi pour Béla Bartók, compositeur hongrois, dont plusieurs œuvres, notamment sa musique pour cordes, percussions et célesta, seraient construites avec des proportions en rapport avec le nombre d'or, qui lui aurait permis de placer le moment le plus important de l'œuvre,
1: c'est ce qu'on appelle le climax,
0: à un moment bien particulier pour émouvoir le public. Tout ça est quand même un peu flou, on va pas se mentir. Mais c'est aussi une formidable source d'inspiration. On l'a compris, les mathématiques et la musique sont très liées et des compositrices et des compositeurs sont allés encore plus loin en écrivant de la musique à partir de formules mathématiques ou même du fameux nombre d'or. C'est le cas du compositeur Yanis Xenakis, qui était aussi architecte et mathématicien. Le nombre d'or fascine depuis des siècles. Et même si, effectivement, on peut vraiment douter de sa présence partout autour de nous, il a le mérite de nous faire rêver en créant des ponts imaginaires entre la science, l'art et tout l'univers qui nous entoure. Et nous, on aime ça, rêver. N'est-ce pas, SOSO? Allez, retour au labo et à la prochaine, petits et grands scientifiques de France Musique.

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1: Et coucou les petites curieuses et les petits curieux, la forme ?
2: Bonjour, je m'appelle Liam, j'ai 7 ans. Il paraît qu'à la préhistoire, l'espérance de vie était de 19 ans. Je voudrais savoir comment notre espérance de vie a augmenté. Merci de me répondre.
1: Alors, mon cher Guillaume, je suis avec la professeure en génétique des populations, Evelyne Heyer, professeure au Muséum National d'Histoire Naturelle, à qui je vais d'abord demander confirmation que l'espérance de vie était de 19 ans à la préhistoire, en sachant, Evelyne Heyer, qu'en plus, la préhistoire, c'est large comme période. Vous en dites quoi ?
3: En fait, si la préhistoire, c'est de l'histoire très ancienne, on n'a pas vraiment de données. Par contre, on sait qu'il y a environ 200 ans ou 300 ans où on commence à avoir des données, ce qu'on appelle l'espérance de vie était beaucoup plus faible que maintenant. Et l'espérance de vie, c'est quelque chose d'un petit peu compliqué. En fait, c'est pas le nombre d'années où on va vivre quelqu'un, c'est une moyenne. Par exemple, vous pouvez avoir une population où l'espérance de vie est de 20 ans parce que les adultes vivent jusqu'à 40 ans, mais qu'il y a la moitié des enfants qui meurent. Vous pouvez avoir une espérance de vie de 20 ans parce que tout le monde vit jusqu'à 20 ans. C'est pas la même chose. Et donc, on sait que dans le passé, en fait, c'est triste à dire, mais les enfants mouraient beaucoup. Il y avait seulement la moitié des naissances qui atteignaient l'âge de 15 ans. C'est fou quand même. Donc, si dans le passé, on avait une espérance de vie de 30 ans, c'est tout simplement parce qu'il y a la moitié des enfants qui mouraient, mais les autres, les adultes, ils vivaient jusqu'à 60 ans. Donc, en fait, on retrouve dans la préhistoire, on retrouve des squelettes que l'on trouve assez âgés. C'est pas parce que l'espérance de vie était faible qu'il n'y avait pas des gens âgés, mais c'est plutôt le fait que beaucoup d'enfants mouraient. Et il y a 150 ans, à peu près, on dit au 19e siècle, il y a un changement vraiment de l'état de santé des populations humaines.
1: C'est-à-dire quoi ? La médecine s'améliore ou les gens vont mieux naturellement ?
3: Pas que la médecine, il y a l'hygiène, il y a l'hygiène, il y a l'alimentation. Donc en fait, les enfants survivent mieux. Et maintenant, par exemple, en Europe, il n'y a quasiment pas d'enfants qui meurent avant 15 ans. C'est très, très rare. Alors que vous vous rendez compte, il y a 150-200 ans, la moitié mourait avant 15 ans. Et c'est pour ça que maintenant, on a une espérance de vie qui a finalement doublé parce que ces enfants ne meurent pas. Et ça, c'est chouette.
1: Parce que, donc, meilleure hygiène, meilleure alimentation.
3: Oui. Meilleure hygiène, meilleure alimentation, le début de la médecine. Et puis aussi, on a commencé à faire un peu plus attention aux enfants. Hein, avant, les enfants, ils devaient travailler quand même, c'était dur, quoi.
1: Et est-ce qu'il y a, parce que là, on parle des pays occidentaux, mais est-ce qu'il y a des pays encore aujourd'hui où vraiment l'espérance de vie est toujours très basse ?
3: Oui, mais elle est quand même plus élevée qu'il y a 200 ans. Je crois qu'il y a certains pays où l'espérance de vie, elle est seulement, entre guillemets, d'une cinquantaine d'années, alors que nous, elle est plutôt de 80 ans. Dans certains pays africains où il y a encore, je dirais, des problèmes de surmortalité infantile, donc d'enfants qui meurent. Mais ça, c'est en train de changer.
1: Même si ce n'est pas encore gagné du tout, malheureusement. Salut les matelots.

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1: Quelle bestiole as-tu choisi? J'entends des vagues. Nous sommes au bord de la mer Méditerranée, au pied d'une falaise. On dirait des bulles. Ça doit être un poisson. Celui-ci est très discret. Je me demande si ce n'est pas le mérou. Bon, pour le savoir, il ne me reste plus qu'à enfiler mon masque, mon tuba, mes palmes et plonger. Allez hop, c'est parti!

0: À une vingtaine de mètres de profondeur, tout est calme, mais la lumière du soleil se diffuse encore jusqu'ici, ce qui me permet de distinguer un récif à 2 mètres devant moi. Je suis sûr d'y trouver notre bestiole.
1: La journée commence mal. Pas le moindre petit poisson à se mettre sous la dent. Oh, c'est vraiment la loose. Je meurs de faim, moi.
0: Ça y est, je l'aperçois qui sort d'un trou de roche. Elle a une bonne grosse tête, des yeux proéminents, une bouche épaisse, des lèvres charnues et tombantes, une vraie tête de mérou.
1: Je suis une grande femelle mérou. Je mesure 80 cm. C'est que j'ai déjà 14 ans.
0: Les mérous ont une espérance de vie de 50 ans, mais très peu d'entre eux atteignent cet âge. La chair du mérou étant particulièrement savoureuse, il a été victime de surpêche pendant des décennies. Pour le sauver, on l'a déclaré espèce protégée. Bon, elle est bien planquée, cette femelle mérou. Elle doit avoir peur.
1: Je n'ai pas peur. Je suis en haut de la chaîne alimentaire, moi, monsieur. Il ne peut rien m'arriver. Bon, laissez-moi maintenant. Je suis en pleine chasse et je dois être seule, sinon les petits poissons vont me repérer.
0: La plupart du temps, le mérou chasse en solitaire. C'est de là que lui vient son nom mérou, qui en espagnol signifie « seul ». Le mérou se nourrit de petits poissons, de poulpes et de crustacés. C'est un vrai glouton. Plus il vieillit, plus il mange, donc plus il grossit, et donc plus il a besoin de manger. Pour chasser, il se cache dans les failles ou les trous des rochers, attend le passage des poissons à proximité et leur saute dessus.
1: Chut ! Je vais mourir de faim si vous continuez.
0: Le mérou s'enfonce un peu plus dans sa grotte. Il ne laisse sortir que le bout de sa tête. C'est tout juste si je le vois tellement il se confond avec les rochers. Tapis dans l'obscurité, il ne bouge plus et attend.
1: Il faut juste être un peu patient.
0: Oh ! Je crois que sa patience va être récompensée. Un banc de petits poissons nage dans sa direction. En un fragment de seconde, le mérou projette sa bouche comme un grand filet circulaire et happe ses proies. Ce mouvement produit une dépression dans l'eau qui attire irrémédiablement les poissons entre ses petites mais nombreuses dents. Le prédateur referme sa grande bouche aussi sec et avale tout rond les poissons.
1: Délicieux. Cela valait le coup d'attendre. Mais j'ai encore faim, moi. Ce ne sont pas quelques minuscules poissons qui vont suffire à mon corps de super prédateur. Je ne suis jamais rassasiée.
0: Le mérou passe son temps à chasser car il doit nourrir son corps très imposant. À l'âge adulte, c'est un vrai mastodonte. Il peut atteindre les 1,50 m de long pour 100 kg, aussi grand qu'un adolescent qui serait en surpoids. Ah, ça y est, le mérou sort de son trou. Son corps ovale de couleur brune piquetée de blanc est vraiment massif. Sa nageoire dorsale, munie de rayons épineux, court sur presque toute la longueur de son dos. Sa queue est arrondie et l'extrémité de ses nageoires est d'une couleur plus sombre. Oh, mais que fait-elle ? Elle tourne lentement autour des rochers, sans doute à la recherche d'une nouvelle proie. Tiens, elle s'arrête.
1: Un banc de femelles de mon espèce approche. Je vais aller à leur rencontre.
0: Le mérou semble avoir complètement oublié sa faim et retrouve ses congénères. Mais c'est bizarre, à peine les a-t-elle rejoints que notre femelle s'écarte du groupe.
1: C'est bien ce que je pensais. Je suis la plus grosse. Ma mutation est pratiquement terminée. Ce n'est plus qu'une question d'heures ou même de minutes.
0: Comment ça, votre mutation est pratiquement terminée ? Qu'est-ce qui se passe ? Tout va bien ?
2: Ça y est, voilà. C'est arrivé plus vite que je ne le pensais. Je suis un mâle.
0: Waouh ! Tu as changé de sexe. Carrément incroyable !
2: Eh oui, mais cela ne s'est pas fait en un jour. Il m'a fallu quand même 2 mois pour changer de sexe. Maintenant, je suis le mâle du groupe.
0: Les mérous changent de sexe au cours de leur vie. Jusqu'à l'âge de 5 ans, ils sont de sexe indéterminé.
3: puis ils deviennent femelles, jusqu'à ce qu'à 14 ans, ils atteignent 80 cm et prennent le sexe mâle. C'est ce qu'on appelle l'hermaphroditisme séquentiel, une variante de l'hermaphrodisme qui est le fait d'avoir les deux sexes en même temps, comme l'escargot. Plus précisément, il s'agit chez le mérou d'hermaphroditisme protogyne, c'est-à-dire qu'il est d'abord femelle avant d'être mâle.
2: Bon, assez discuté là. Ça commence à me démanger les nageoires. Il est temps de faire ma toilette. J'ai besoin d'un bon gommage et d'un bon bain.
3: Un bain? Mais tu vis dans l'eau.
2: Ah, je ne parle pas d'un bain classique, mais d'un bain de petits poissons.
3: Le mérou s'éloigne et avance lentement au milieu d'un banc de tout petits poissons. C'est étonnant. Les petits poissons ne s'enfuient pas à l'approche du mastodonte.
2: C'est normal. Ils savent bien que je ne risque pas de les manger. Nous avons trop besoin les uns des autres.
3: Le mérou se pose sur une pierre, écarte les nageoires et ouvre la bouche. C'est sa façon d'informer les petits poissons qu'il est disposé à les laisser lui curer les dents et inspecter ses ouïes. Ainsi, il le débarrasse des parasites qui s'y logent. Les poissons ne se font pas prier. Ils s'agglutinent aussitôt autour du mérou et lui picorent les écailles. Pour eux, c'est de la nourriture facile à se procurer. Le mérou semble apprécier cette petite séance de spa.
2: Merci, les poissons. Ah, ça y est, je suis tout beau, tout propre. Bon, il est temps de se dire au revoir. Il fait nuit, je vais me coucher. À bientôt, l'ami. Ciao.
3: Il est bien pressé tout à coup. Bizarre. J'ai dans l'idée qu'il me cache quelque chose. Le voilà qui descend dans les profondeurs. Je vais le suivre discrètement. Nous sommes déjà à plus de 30 mètres sous la surface de l'eau. Qu'est-ce qu'il peut bien avoir à faire ici? J'aperçois un banc de mérou un peu plus bas. Je crois que c'est le groupe de femelles de tout à l'heure. C'est bien ce que je pensais. Le mérou n'avait pas du tout l'intention d'aller se coucher. Il avait le projet de faire une petite sortie nocturne en charmante compagnie. Le mérou fait comme si je n'étais pas là et rejoint rapidement le groupe des femelles. Dès qu'elle le voit, celle-ci se précipite autour de lui. Oh, ils se mettent tous à virevolter et à se frôler en nageant de plus en plus vite. On dirait une chorégraphie. Mais qu'est-ce qu'il se passe? Le mérou s'immobilise et ne danse plus. Il a l'air contrarié.
2: Un autre mâle vient de nous rejoindre. Or, chaque mâle doit avoir un harem d'au moins 10 femelles pour se reproduire. Là, il n'y a pas assez de femelles dans le groupe. Il y a un mâle.

0: de trop ici. Oh, et puis après tout, j'étais là en premier et je suis plus gros que lui. Hors de question que je cède ma place. Il va voir de quel bois je me chauffe.
1: Mille de le nez roux fonce droit sur son rival. Il le chasse à coups de museau. L'autre ne demande pas son reste et s'en va.
0: Bon débarras. Maintenant, c'est moi le seul mâle du groupe. D'ailleurs, les femelles m'attendent, alors j'y retourne. Ciao!
1: Ciao, monsieur Mirou! Au cours de cette aventure, nous avons entendu le mot espagnol « méro », qui a donné son nom au mérou. Que signifie-t-il ? Créature magique ? Seul ? Ou miroir ? Bravo ! Méro signifie bien « seul » en espagnol. Cette aventure était complètement hermaphroditique, mais c'était surtout bestiolement génial.
2: La la la la la la.
0: 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C'était hermaphrodite, tac, tic, tac.

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1: Bonjour, vous êtes sur la boîte à blagues. 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
2: Il est l'heure de faire un petit tour dans la boîte à blagues. Allez, à vous les rigolos.
3: Bonjour, je m'appelle Romy, j'habite à Lyon et j'ai 8 ans.
2: Salut Romy, on écoute.
3: Clique un kangourou.
2: Alors, je suis sûre que ce kangourou saute des pages, mais je ne sais pas ce qu'il lit.
3: Je lis des pages, bien sûr.
2: Ah bah oui, c'est très pratique ça, à ranger dans sa petite poche sur le ventre.
1: Elle est trop bien cette blague, je vais la raconter à mes potes.
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1: Chers amis, bonjour.
2: Bonjour.
1: Dans quelle grande région administrative sommes-nous? À Boisseuil, dans le département de la Haute-Vienne. Cette grande région, c'est la Nouvelle-Aquitaine, mais ici, nous sommes dans le Limousin historique, et on y tient. Au sud immédiat de la ville de Limoges, d'ailleurs, Boisseuil, c'est une petite commune avec des aspects contrastés. C'est une commune commerciale, avec une zone de grande surface, résidentielle, surtout pavillonnaire, et très recherchée, et rurale, avec une partie naturelle et des terres agricoles. La commune a donc su protéger cet esprit village auquel on tient tant grâce à son patrimoine, grâce à ses chemins ruraux. Il y a une voie verte, on peut profiter d'un chemin de randonnée, d'un sentier balisé de plus de 10 km. Un centre équestre s'est installé à Boisseuil. Il existe aussi le bois du Crouzy, qui est une grande forêt communale de 14 hectares, et un verger conservatoire avec plus de 100 variétés de pommiers. Et on est dans le Limousin. Il y a aussi une dizaine de cerisiers, des poiriers, des pruniers et autres arbres fruitiers dans ce verger conservatoire. Et la ville de Boisseuil, la municipalité, travaille pour préserver au maximum l'environnement nocturne. Ça, c'est un sujet qu'on aborde assez souvent au jeu des 1000 euros, l'extinction lumineuse la nuit. L'éclairage public ici est éteint de 22h à 6h du matin. Alors d'abord, ça permet de faire des économies, ce qui en ce moment est une chose quand même assez importante, et ça permet aussi aux espèces nocturnes de se déplacer, de se nourrir de manière optimale, disons, lors de leur période de reproduction et d'élevage des petits en particulier. On pense notamment aux chauves-souris. 3000 habitants à Boisseuil et un public venu nombreux pour saluer nos deux candidats du spécial jeune, Léon Loss et Antoine Amiel. Bonjour Léon.
3: Bonjour.
1: Tu habites Saint-Just-le-Martel.
3: Oui. Ouais.
1: Jusqu'à présent, on est d'accord.
3: Oui.
1: Est-ce que tu peux me dire à quoi ressemble Saint-Just-le-Martel? C'est une petite commune.
3: Ouais, mais c'est très beau, oui. Ouais, j'aime bien y vivre, moi.
1: C'est ton village. Il y a quelque chose qui se passe tous les ans, un rendez-vous important à Saint-Just-le-Martel.
3: Ouais, il y a le Salon de l'Humour. J'aime bien y aller. Il y a du monde, il y a mes copains.
1: Ouais. Alors, c'est un salon du dessin humoristique, c'est ça? Ouais. Il y a des dessinateurs qui viennent, des auteurs, dessins de presse aussi. Ouais. Et toi, tu dessines aussi, du reste?
3: Ouais, j'aime bien dessiner.
1: Qu'est-ce que tu fais d'autre? Qu'est-ce que tu aimes bien?
3: Moi, j'aime bien lire, m'amuser.
1: Qu'est-ce que tu lis?
3: Astérix et Obélix, Les Schtroumpfs, Game Over.
1: Ah, Game Over, c'est une bande dessinée, mais c'est une bande dessinée un peu particulière, c'est ça?
3: Oui, il n'y a pas de bulles.
1: Il n'y a pas de bulles, il n'y a pas de phylactères, il n'y a que des dessins.
3: Oui.
1: Mais on comprend l'histoire quand même?
3: Oui.
1: Qu'est-ce que ça raconte, Game Over?
3: C'est des monstres qui essayent d'attraper quelqu'un, qui essayent de sauver une princesse. C'est les monstres qui essayent de poursuivre le prince essaye de sauver la princesse.
1: D'accord, il y a des monstres, il y a un prince, il y a une princesse, chacun se court après. Il y a plusieurs albums de Game Over?
3: Oui, c'est une collection.
1: C'est toute une série, c'est ça. Léon, bienvenue au jeu spécial jeune sur France Inter avec Antoine Amiel. Bonjour Antoine.
4: Bonjour.
1: Toi, tu es en cinquième. J'ai oublié de préciser que Léon était en...
3: CE2.
1: CE2, hein, c'est ça. Quel âge as-tu, Léon?
3: 8 ans.
1: 8 ans. Et toi, Antoine, quel est ton âge?
4: 12 ans.
1: 12 ans, en cinquième, à Limoges.
4: Oui.
1: Alors toi, qu'est-ce que tu fais? Qu'est-ce que tu peux nous conseiller dans tes activités?
4: Moi, j'aime bien lire aussi.
1: Oui. Qu'est-ce que tu lis? Un conseil de lecture? Allez, tant qu'on y est.
4: Je lis des livres, je sais pas, tout, des livres d'histoire, des BD.
1: Et en ce moment?
4: Un livre qui s'appelle Henri IV.
1: Henri IV, d'accord, qui
4: oui.
1: Parle de Louis XIV, bien sûr.
4: C'est ça.
1: C'est ça, d'accord. Qui est écrit par...
4: Jean-Christophe Petit-Fils, je crois.
1: C'est ça. Et c'est pas une bande dessinée, hein, c'est un...
4: Ah oui, oui, non.
1: Léon Loss, Antoine Amiel, nous sommes à Boisseuil, en Haute-Vienne. Première question bleue, une question de Geneviève Perrault à Pouillet-les-Vignes dans le Doubs. Quel est cet insecte qui pond des œufs jusqu'à 50 par jour? Il peut vivre jusqu'à 6 mois, pas très long, mais enfin bon, pour un insecte c'est déjà pas mal. Et il n'a pas d'ailes, mais il peut sauter jusqu'à au moins 40 cm à l'horizontale.
3: Le criquet?
1: Ce n'est pas le criquet.
4: Le grillon?
1: Ce n'est pas le grillon. Eh oui, c'est bien un insecte. Mais...
3: La sauterelle?
1: Non, ce n'est pas la sauterelle.
3: La grenouille?
4: La puce?
1: Eh oui, c'est la puce qui peut sauter jusqu'à 40 cm. La puce. Il en existe de très nombreuses espèces dans le monde, 1200 paraît-il. C'est la puce. Question bleue d'Alain Dupré, la reine. Si ce soir vous chantez dans une chorale a cappella, qu'est-ce que ça veut dire
4: a cappella? Sans instrument, sans accompagnement.
1: Sans accompagnement d'un instrument, voilà. Le chant sans accompagnement. On chante a cappella. Question bleue de Jean-Paul Gillard à Marquion dans le Pas-de-Calais. Question envoyée sur franceinter.fr. C'est une grande ville de France qu'il faut identifier, qu'on surnomme parfois la cité phocéenne. Pourquoi ? Parce que ce sont les marins grecs originaires de la ville de Phocée qui l'ont créée vers 600 avant Jésus-Christ, qui ont créé le port. Quelle est donc cette ville ?
4: Marseille.
1: C'est Marseille qu'on appelle la cité phocéenne. Question blanche maintenant, une question rédigée par un tout jeune auditeur, il a 11 ans, il a utilisé d'ailleurs je pense une page d'un cahier d'école, c'est Gabriel Louchard, il habite Bénac en Haute-Vienne. Très bien, je ne sais pas s'il est là par hasard, non, s'il est là, non, tu es là ? Oh écoute c'est formidable, monte sur scène Gabriel. Gabriel Louchard, bonjour.
5: Bonjour.
1: Ça va m'arranger parce que tu as écrit tout petit ta question. Alors, est-ce que tu peux poser à nos deux candidats la question que tu nous avais envoyée par voie postale d'ailleurs ? Nous t'écoutons.
5: Dans la saga Le Seigneur des Anneaux de J.R.R. Tolkien, comment s'appelle le magicien qui aide le personnage principal et ses compagnons tout le long de leur quête de l'anneau ?
4: Gandalf.
5: Oui.
1: C'est la bonne réponse. Merci beaucoup, Gabriel. On va quand même te donner un t-shirt France Inter, mais tu ne gagnes pas 30 euros puisque nos candidats Léon et Antoine ont répondu directement à cette question que tu nous avais envoyée. La bonne réponse, c'est bien Gandalf. Question blanche, une question qui nous vient du département de la Somme de Dominique Hénin, donc je ne pense pas que Dominique soit dans la salle. Dominique habite Bettencourt-sur-Mer. Il faut trouver la réponse à cette sorte de devinette. Que suis-je, vous demande Dominique. C'est un outil de cuisine, mais c'est aussi le nom d'un instrument de musique à cordes pincées. Donc, ustensile de cuisine qui sert à couper en tranches les légumes crus et instrument à cordes pincées. Alors, peut-être que c'est plutôt l'instrument dont vous allez pouvoir trouver le nom. C'est un très bel instrument, ça fait un joli son, très clair.
3: Une flûte ?
1: Une flûte, non. Alors, instrument à cordes pincées.
4: Oui.
1: Pincées.
4: Oui. Guitare.
1: Alors, c'est plus grand qu'une guitare.
4: Contrebasse.
1: Pas une contrebasse. Et c'est plutôt un instrument de musique classique, oui, mais...
4: Une viole de gamme.
1: Non, pas la viole de gamme, non. Pas facile à deviner. Ah, on s'approche légèrement, oui, on s'approche même, mais ce n'est pas la harpe. Il faut que ce soit à la fois le nom d'un outil de cuisine, mais ça, je comprends que vous ne connaissiez pas le nom de cet outil de cuisine qui sert à couper en tranches les légumes, hein, les légumes crus, mais vous connaissez donc peut-être l'instrument à cordes pincées, c'est le même mot qu'il faut trouver. Question rouge spéciale jeune, nous nous concentrons maintenant, Léon et Antoine, sur cette question rouge, rédigée par Antoine Andrieux à Vallon de l'Erdre, en Loire-Atlantique. Comment s'appelait ou s'appelle un seigneur qui avait un fief concédé à un vassal à qui il devait protection et justice dans le système féodal ?
4: Un suzerain.
1: Un suzerain, sans hésiter, Antoine. Et il y a cet instrument de musique et de cuisine à retrouver, dont il faut retrouver le nom. Je vous repose la question maintenant. Toujours au nom de Dominique Hénin de Bettencourt-sur-Mer dans la Somme, que suis-je ? Outil de cuisine, mais j'ai un homonyme qui est un instrument de musique, instrument à cordes pincées.
4: Mandoline ?
1: Une mandoline ! Bravo, vous aviez dit la harpe. On s'approchait un peu. Par déduction, par élimination, c'est exactement comme ça qu'il faut faire au jeu des 1000 euros. Vous avez répondu la mandoline, ce qui veut dire que vous avez justement répondu à toutes les questions et que directement, vous pouvez tenter le...
4: Banco.
1: J'adore parce que Léon lui dit ouais, banco, allez. question posée tout de suite.
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1: Question de Daniel Bernaudon de Marseille, la cité phocéenne. Elle habite le 5e arrondissement de Marseille, Daniel. Il faut donner le nom du roi des Francs qui fut ensuite empereur d'Occident de la dynastie des Carolingiens.
3: Charlemagne.
1: Je n'ai même pas eu le temps de rappeler la question. Un roi des Francs qui fut ensuite empereur d'Occident dans la dynastie des Carolingiens. Et il se trouve que c'est le plus jeune candidat d'ailleurs, Léon, qui a dit le premier Charlemagne. Ils sont d'accord, Léon et Antoine, bravo. Né au 8e siècle et mort au 9e siècle, Charlemagne, fils de Pépin le Bref. Vous étudiez cette époque de l'histoire en classe ?
4: L'année dernière.
1: Et toi, Léon ?
3: Moi, un peu.
1: Un peu, voilà. Mais tu lis, tu t'intéresses à plein de choses, hein, on a bien compris. Vous avez gagné le banco, voulez-vous tenter de doubler vos gains avec le...
3: Super.
4: Oui.
1: Vous êtes d'accord ?
4: Oui.
1: Il n'hésite pas. Super banco spécial jeune. Question super banco. Avant de vous la poser, Léon et Antoine, vous avez parlé tout à l'heure de la bande dessinée Game Over. Est-ce que vous savez le nom de l'auteur ?
4: C'est pas Midam ?
1: C'est Midam, hein, c'est ça, l'auteur de Game Over. Mais ce n'était pas la question super banco, dommage. La voici, question d'Annette Guillet à La Roche-sur-Yon. Dans le monde, et là vous avez une minute là aussi, hein, comme pour le banco, donc n'hésitez pas à discuter entre vous parce que c'est plus dur, hein, le super banco. Dans le monde, quelle est la seule terre, disons, le seul continent qui n'appartient à aucun pays, même s'il y a des demandes et des revendications territoriales, mais disons sur le plan juridique international, cette terre, ce continent n'appartient à aucun pays. Quelle est la terre en question ?
4: C'est l'Antarctique. D'accord. Antarctique ?
1: Vous répondez sans attendre. Ils sont d'accord en fait, ils se sont dit d'accord, oui je suis d'accord. La seule terre, le seul continent, le continent blanc, comme on dit, qui n'appartient à aucun pays, même s'il y a des bases scientifiques, et il n'y a pas d'habitants permanents, n'appartient à aucun pays. Bravo pour ce parcours du spécial jeune sur France Inter. Tous nos auditeurs, toutes nos auditrices sont heureux de vous écouter. Vous pouvez podcaster l'émission. Léon Loss, Antoine Amiel, 1000 euros, ainsi que le Petit Larousse illustré 2023 et la boîte de jeu L'Escape Game Sherlock Holmes contre les assassins de Piccadilly Circus. Bonne journée et à demain, si vous le voulez bien.

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4: Par ici, les gourmands.
5: Je m'appelle Jocelyne, j'ai 6 ans. Je voudrais savoir pourquoi l'éclair au chocolat s'appelle l'éclair. Merci.
4: Et tu me donnes envie d'en manger un, Jocelyne. J'adore les éclairs au chocolat. Alors, il y a aussi, bien sûr, les éclairs au café, la vanille, la framboise, le caramel. Bref, c'est quasi infini. Mais d'où vient ce nom éclair? Nina Mété.

0: Et vous êtes meilleure pâtissière du monde, alors ?
1: Alors, l'éclair, il tient son nom parce qu'il se mange en un éclair.
0: Ah, c'est vrai, c'est ça ?
1: Voilà, que c'est un gâteau qui se mange rapidement. Et donc, ça vient de là. Pourquoi ? Parce que je trouve que c'est un dessert qui a été extrêmement bien pensé. Une bonne pâte à choux, bien moelleuse, qui est garnie par le dessous. Alors, vous allez regarder dans les éclairs comment on le garnit. Il faut retourner l'éclair et souvent, il y a trois petits trous en dessous où, avec la poche à douille, on est venu le garnir d'une crème pâtissière, souvent au chocolat ou au café. Et ensuite, une fois qu'il est bien garni, là, il faut faire bien attention à surtout pas oublier un petit morceau parce que ce serait triste d'avoir un éclair un peu vide, ce qui peut arriver de temps en temps. Et on le retourne et on le trempe dans ce fondant. Donc, c'est un sucre qui a été travaillé pour avoir ce côté un petit peu élastique et un petit peu presque cristallisé. Et dans ce fondant, on va pouvoir l'assaisonner avec du chocolat ou du café. Et puis ensuite, le fondant, c'est extrêmement difficile à faire. Pour avoir la bonne température, on dit toujours qu'un bon fondant est à la température du corps quand on le glace. Donc il faut le mettre, moi je le mets dans le creux de mon poignet, et je regarde si jamais je ne sens pas de différence de température.
0: C'est bon,
1: ça veut dire que c'est le moment de glacer l'éclair. Et le but, c'est toujours d'avoir un beau glaçage bien brillant, de le glacer au maximum, donc d'avoir presque les trois quarts de l'éclair qui soient trempés dans le glaçage. Ensuite, on le sort du glaçage, on passe un petit coup de doigt sur le dessus pour qu'il soit bien lisse. Et quand on le retourne, on vérifie que le glaçage a bien pris la forme de l'éclair tout autour. Et sinon, on va le lisser encore une fois avec le doigt. Quand on voit un bel éclair dans une boulangerie-pâtisserie, c'est qu'on a une bonne boulangerie-pâtisserie. Ça semble simple, mais c'est pas si simple à faire.
0: C'est français l'éclair au chocolat à la base ?
1: Oui, c'est un dessert français des années 1850 environ. C'est les débuts de la pâtisserie parce qu'on est sur la pâte à choux, sur les crèmes quand même. Donc c'est au moment où on commence quand même à avoir des frigos, etc., où on peut avoir des bonnes pâtisseries à la crème.
0: Et il y a des gens qui se demandent toujours quelle est la différence, à part la forme, entre l'éclair au chocolat et la religieuse au chocolat, par exemple. Est-ce que c'est la même recette ?
1: Alors oui, mais la forme a toute son importance parce qu'on n'a pas du tout le même équilibre. C'est pareil pour les pains, quand on change la forme du pain, on n'a pas le même goût du pain. Et c'est la même chose. Une religieuse, on va avoir beaucoup plus de crème en comparaison à la pâte à choux et au glaçage. Et dessus, on a ce petit chou qui a beaucoup moins de crème et qui a beaucoup plus de pâte à choux. Et après, souvent sur une religieuse, on a ce petit pochage de crème au beurre tout autour avec ces petites flammes qu'on voit qui sont très mignonnes.
0: Et très bonnes aussi. Allez, je file à la pâtisserie, moi. Salut les matelots.

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1: Je ne sais pas vous, mais moi, à l'approche des fêtes de Noël, oh là là, j'adore me mettre derrière les fourneaux. Prenez une truite de Norvège, sucrée et salée, et puis plongez dans l'huile. Oh, ah, elle est vivante, ah, elle m'a bouillanté. Ce n'est rien, passez à vos papates, patates. Tout épluché, allumez votre four. Peut-être un peu. Peut-être un peu moins fort. Ou bien alors. Dégustez calciné. J'ai vraiment tout raté.
2: Dis donc, Laure, c'est cauchemar en cuisine ou quoi?
3: Une fée?
2: Vous avez de la peau de saucisson à la place des yeux? C'est moi, Eugénie Brasier.
1: La mère Brasier? Oh, youpi, je suis sauvée!
2: Allez les gars, hop hop hop, on s'installe. Coupez-moi ces échalotes, beurrez-moi ces poêles et faites chanter les champignons.
4: Oui, chef.
1: Aussi entière que le lait qui sort du pis de la vache, cœur chaud et caractère gratiné, Eugénie Brasier, l'une des plus grandes chefs cuisinières du monde.
2: Plus haute, ligne flottante, plus haute.
1: Première femme en 1933 à obtenir 2 fois 3 étoiles au très prestigieux guide Michelin. Cette force de la nature a su imposer son talent dans un monde entièrement dominé par les hommes.
4: Ça part, 5 souffles au fromage.
1: Faut dire que rien ne l'arrête. De poisson. Au cours de sa vie, elle aurait, paraît-il, préparé plus de 500 000 volailles. Quenelle au gratin.
5: J'ai faim.
1: Oh, poulard de demi-deuil. Fond d'artichaut au foie gras. Oh, laissez-vous renverser par le beurre, la crème. Oh, l'assiette est simple, bien garnie et ultra savoureuse. Vite, vite, Père Brasier, faites monter la béarnaise. Oh, purée, elle va nous régaler.

0: Le 16 octobre 1914, le ciel se couvre sur la ville de Lyon. Une tornade est à l'approche. Et quelle bourrasque! Attendez. Ce n'est pas une tempête qui arrive, mais c'est une jeune femme. Eugénie, 18 ans et toutes ses dents, avance d'un pas assuré.
1: Va, reste à voir.
0: Le regard archi-intense, les joues rouges vifs. Oh ma parole, elle brûle d'un feu ardent.
1: C'est pas pour rien que je m'appelle Brasie.
0: La gamine va vite, son cœur bat fort. Pourtant, il est déjà un peu fêlé. Eugénie débarque de la campagne, où elle vient de laisser son fils Gaston à une nourrice. Sans pépette et avec le père qui s'est carapaté, entre nous, elle n'avait pas vraiment le choix. Coriace et vaillante, Eugénie a trouvé une place de bonne à tout faire chez les Milia, une famille de riches industriels.
1: Faire reluire l'argenterie, ça m'enchante pas des masses, mais faut bien nourrir mon fiston.
0: Nourrir? Pour se donner un peu de courage, Eugénie...

0: fort à la soupe de sa mère, celle qu'elle lui apportait toute chaude lorsqu'à 5 ans déjà, la petite gardait les cochons au champ.
1: Des poireaux cuits dans du lait avec quelques blancs d'œufs et du pain qui a trempé longtemps. Inoubliable.
0: À 10 ans, à la mort de sa mère, son père l'a placée dans une autre ferme. Là-bas, il y avait toujours de quoi s'occuper. Après la traite des vaches le soir, Eugénie préparait des tartes et des gaufres tous les vendredis.
2: Ça nous faisait toujours une petite fête.
1: Bouille ! Bon, allez, je crois que je suis arrivée.
0: Dans la luxueuse maison de la famille Milia, Eugénie se démène de l'aube jusqu'à... jusqu'à l'aube, hein. Mais du lendemain, elle repasse, elle époussette, elle lave, elle récure. Elle repasse, elle époussette, elle lave, elle récure, elle lave, elle récure, elle lave, elle récure, elle lave, elle récure.
2: Non mais il y a combien de marches dans cette baraque?
0: Jusqu'au jour où...
3: Miracle!
0: On la colle derrière les fourneaux. Eugénie découvre la cuisine bourgeoise.
2: Ajouter des champignons ou des truffes à la place de l'eau des cuissons. Et pour le poisson, toujours monter une bonne sauce hollandaise.
0: Les années passent et la jeune cuisinière assure comme une bête.
2: Bien plumée alors. Bref, la cuisine en fin de compte est assez simple. Il faut avoir un peu de goût, bien s'organiser et surtout, il faut faire. Et à Lyon, il y a de quoi.
0: En ce début du XXe siècle, Lugdunum, comme l'appelaient jadis les Romains, est la capitale de la gastronomie. Faut dire que de merveilleuses victuailles arrivent de tous les côtés. Volaille de la Bresse, rose bif du Charolais, abricots de la vallée du Rhône, poissons de la Méditerranée, truffes noires de la Drôme, tomes du Jura. Bref, de quoi faire jubiler les papilles. À condition, bien sûr, de savoir les faire chanter toutes ces saveurs. Certaines y arrivent à la perfection. Leur nom, les mères lyonnaises. Élevées à la campagne, dans des familles souvent très pauvres, comme Eugénie, elles ont d'abord cuisiné pour des familles bourgeoises avant de monter leurs propres affaires. À une époque où les femmes n'ont pas le droit d'avoir un compte en banque ni de travailler sans l'autorisation de leur mari. La vache ! Faut s'accrocher ! Femmes de caractère, femmes de poigne, elles se démènent et ouvrent peu à peu des bouchons.
2: Bonjour monsieur, bienvenue.
0: Des bistrots populaires et chaleureux, sans chichi, où l'on se régale avec des plats simples et pas chers, mais toujours ultra savoureux.
2: Mesdames, messieurs, je vous en prie, prenez place.
0: Une seule règle, de bons produits qui viennent du coin et toujours méga frais. Ce genre de cuisine, ça parle bien à Eugénie. En plus, il y a moyen de se faire un peu plus de bouse. Pardon, de flouze. Pleine de ressources, la jeune femme réussit à se faire embaucher chez la mère Filiot. Oh, sans blague, c'est la plus célèbre de toutes ces fameuses mères lyonnaises. Très vite, Eugénie se taille une belle réputation. Celle qu'on appelle désormais mère Brasier a déjà ses habitués. Faut dire qu'elle est sacrément sympa. Au Dragon, une bonne brasserie où elle cuisine aussi quelquefois, il y a toujours des fêtards qui se pointent à l'heure de la fermeture.
4: Mère Brasier, on est venu pour vous. Nos estomacs gargouillent, vous partez déjà.
2: Allez, rien que pour vous.
0: Et chaque fois, Eugénie ressort ses casseroles.
4: Merci, madame Brasier, merci.
0: Ça turbine et ça vaut le coup. La jeune femme arrive enfin à faire venir son Gaston.
2: Accroche-toi, mon fiston. Je ne sais pas où on va exactement, mais on y va.
0: Dis donc... Et si le temps était venu de monter sa propre affaire? Avec ses petites économies, Eugénie achète un local en plein centre-ville, aux 12 rue Royale. Un matin, on installe l'enseigne rouge et blanche. Mère Brasier!
2: Bah, qu'est-ce qui vous arrive, Laure?
0: Bah, c'est émouvant, quoi.
2: Remettez-vous, ma vieille, hein, remettez-vous.
0: Ok, ok. Le dimanche 10 avril 1922, c'est jour d'ouverture. Son premier menu, la mère Brasier l'a soigné aux petits oignons.
2: Petite langouste mayonnaise en entrée, des pigeons, des petits pois paysannes avec des carottes.
0: 12 heures. Chignon impeccable, fière mais un peu nerveuse, Eugénie ouvre la porte. Personne.

0: matin, c'est dimanche. Les gens n'ont pas envie de se presser, c'est normal, hein.
1: 13h, 13h30, 14h, le restaurant reste désert.
2: Dis donc, maman, on aurait peut-être dû ouvrir une mercerie, pas un restaurant.
1: La douche n'est pas froide, elle est glaciale. Désespérée, je n'y tiens bon. Et tant mieux, car le soir, elle affiche archi complet.
0: Bonjour, mesdames. Entrez, je vous en prie.
1: Les jours passent et ça ne désemplit pas. Génial!
0: Oui, mais on a un problème, Laure. Les chaises, on n'en a jamais assez.
1: Heureusement, il y a de la solidarité entre commerçantes. Dès que sa voisine pâtissière voit passer du monde, elle envoie sa fille.
3: Lucie, vite, vite, vite, apporte des chaises à Madame Brasier.
1: Oh, ça fait chaud au cœur.
3: Merci.
1: Eugénie régale ses clients, il n'y a qu'à voir leur tête. Bonjour monsieur, bonjour madame. Alors, il est comment ce gratin de macaroni?
4: Je me régale, c'est absolument délicieux.
3: Oh, c'est divin, c'est merveilleux, il n'y a pas de mots.
1: Et vous monsieur, ça vous plaît ici?
5: Moi? Mais je suis accro. C'est le troisième déjeuner que je m'envoie aujourd'hui. Et c'est pas le dernier. Après mon dessert, j'ai une autre table réservée pour 14h15.
1: À la bonne heure!
0: Dis donc, Laure, vous n'avez pas fini d'enquiquiner mes clients?
1: Oups! Allez, suivez-moi, on va se glisser en cuisine.
6: J'envoie deux quenelles sans tortue, bien goûtu.
1: Le restaurant s'est agrandi et Eugénie embauchait du monde. Tablier blanc sur blouse blanche, la mère Brasier, rouge comme une pivoine, s'agite telle une pile électrique.
0: Plus fin, la muscade. Ton jus doit être filant et brillant, recommence. Bon Dieu, la quenelle doit flotter comme un nuage, pas couler comme un pavé.
1: Alors oui, elle crie pas mal, une cuisine ça se dirige.
0: Allez, allez, plus vite, on se dépêche.
1: Mais je vais te dire, aucun de ces cuistots n'a jamais rendu son tablier.
6: Chef, chef, vous entendez comme elle chante bien ma casserole?
1: Ma foi, on l'aime Eugénie et on la respecte.
0: La poularde pour la 3.
6: Sympa.
0: Voilà, parfait, comme ça.
1: L'une de ses grandes spécialités, c'est la poularde en demi-deuil. Une belle bête garnie sous la peau de fines tranches de truffe. Après avoir assaisonné la poularde, faut bien la ficeler pour qu'elle garde sa forme pendant la cuisson. Et franchement, faut voir Eugénie. Ficelle autour du cou, elle serre les ailes, les cuisses, délicatement mais vigoureusement. On dirait qu'elle chouchoute un bébé.
0: Oh bah j'adore ça, langer mes volailles.
1: La cuisine, eh oui, c'est aussi une affaire de gestes. En 1929, la mère Brasier ouvre un deuxième restaurant à 30 km de Lyon, dans les montagnes, au col de la Luère. Et là aussi, youpi, ça se presse au portillon.
4: Alors ça c'est sûr, on va vraiment déguster.
1: 4 ans plus tard, le prestigieux guide Michelin décerne 3 étoiles à chacun de ses 2 restaurants. Ma parole, 3 plus 3... Oh, bah ça fait 6. Une première dans le monde de la gastronomie.
0: Youhou!
1: Devenue une légende, les clients arrivent désormais de partout pour découvrir ces quenelles, ces fonds d'artichaut au foie gras et tout le reste. Un maharaja lui aurait même offert de cuisiner dans des casseroles en or.
0: Bof, je vais vous dire, c'est dans les vieilles marmites qu'on mijote les meilleures sauces, hein.
1: Eugénie demeure la même.
0: La seule chose qui compte, c'est le travail.
1: Levée à 5 heures, couchée à minuit, la mère Brasier déteste les gens qui se la coulent douce. Alors, quand sa famille vient la voir, ni une ni deux, elle les met à la plonge.
0: Alors ça, pas question de les avoir dans les pattes, hein.
1: Bah oui, sans blague.
0: D'ailleurs, Laure, il serait pas temps de prendre une petite éponge, non?
7: Oh non, ça va, ça va.
1: On enchaîne, on enchaîne. En 1939, la Seconde Guerre mondiale éclate. La viande, les œufs, le beurre, tout est rationné. Alors, trouver de bons produits, c'est de plus en plus dur.
0: Il va falloir se débrouiller, sinon je vais mettre la clé sous la porte.
1: Comme beaucoup de Français, Eugénie achète de la nourriture au marché noir. C'est une sorte de marché parallèle et interdit, où on peut trouver un peu de tout, à condition d'y mettre le prix. En 1941, Eugénie est arrêtée par la police. Elle passe 8 jours en prison, alors que tous les restaurateurs de Lyon font pareil. Humiliée, blessée, cette mésaventure, elle ne l'oubliera jamais. La des revenus, ces restaurants continuent de battre leur plein. Au four et au moulin, la mère Brasier a un œil sur tout. Nappes, serviettes, propreté, livraison, elle ne s'arrête jamais. Jusqu'au jour, hélas, où il faut bien ranger son tablier.
0: Ne plus rien cuisiner pour les autres, même pas un petit bouillon, c'est l'enfer.
1: Eugénie Brasier a régalé l'humanité pendant près de 50 ans. Comme elle, toutes les valeureuses mères lyonnaises ont été l'âme et le cœur de la ville. Leur restaurant, pour la plupart encore ouvert aujourd'hui, continue de nous faire vibrer, nous, irréductibles gourmands. Alors, à elle, à vous, pionnières, aventurières de la gastronomie, merci, merci, merci!

0: Derrière cet épisode, il y a Chantal Le Montagnier, Marion Lelay, Guillaume Ledu, Baptiste Collion,
1: Marine Baousson
0: et moi, Laure Grand-Besançon. Depuis 2003, Eugénie Brasier a une rue à son nom. Où ? Dans le premier arrondissement de la ville de Lyon. Ma foi, c'était bien la moindre des choses.

0: s'amuse.
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2: Bonjour, je m'appelle Camille, j'ai 11 ans, j'habite à Notre-Dame-des-Landes et je vais vous faire une blague. Pourquoi les moutons se lavent-ils les dents? Pour avoir de la laine fraîche.
3: Bonjour, je m'appelle Alice, j'ai 6 ans, j'habite au Bourget du Lac. J'aimerais bien vous raconter une blague. Qu'est-ce qui a deux bosses et qui est dans le pôle Nord?
4: Qu'est-ce qui a deux bosses et qui est dans le pôle Nord?
3: Un chameau qui s'est perdu.
4: Un chameau qui s'est perdu, mais oui, où avais-je la tête?
5: Bonjour, salut Info, je m'appelle Cécile, j'ai 7 ans et j'habite à Montfaucon. J'aimerais vous présenter ma blague. Vous voulez que je vous fasse une blague à l'envers?
4: Une blague à l'envers? Alors ça, ça m'intrigue.
5: Bah alors, commencez par rire.
4: Commencez par rire, mais oui, bien sûr. Bravo pour cette blague originale.
5: Au revoir.
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Il est l'heure d'aller se coucher, mais mon doudou s'est encore caché. Doudou. Mon doudou. Où es-tu? Où te caches-tu? Je crois que mon doudou est encore parti à l'aventure. Quel coquin ce doudou! Est-ce que tu veux venir chercher mon doudou avec moi? On y va! Mais qu'est-ce qu'on fait là? Où est-ce que Doudou nous a encore emmenés? Où est-ce que l'on est? On est en Espagne. On est dans un café. C'est un très vieux café avec des tables et des chaises en bois. Tu entends le brouhaha des voix? Tous les gens autour de nous parlent en espagnol. C'est un très vieux et très beau café. Les murs sont couverts de mosaïques blancs, bleus et verts, de carrelages qui forment des dessins géométriques. C'est un très vieux et très beau café avec des jambons qui pendent au plafond. Est-ce que tu crois que mon doudou se cache ici? Doudou? Doudou? Je me demande où est-ce que mon doudou est encore passé. Sur le comptoir en bois de ce très vieux et très beau café, il y a de petites assiettes avec des petits sandwichs. Ici, on les appelle des bocadillos. Il y a aussi des parts d'omelettes aux pommes de terre. En espagnol, pour dire omelette aux pommes de terre, on dit

0: Tortilla.
1: Tortilla. Tortilla.
0: Tu veux répéter après moi?
2: Una, dos y...
0: Tortilla. C'est ça. Tortilla. C'est délicieux, la tortilla. Ah, voilà mon doudou. Je l'ai retrouvé. Mon doudou est assis sur un grand tabouret devant le comptoir du café. Il se lèche les babines. Debout sur ses pattes arrière, la langue pendante, mon doudou mange des yeux tout ce qui passe sous son museau. Mon doudou a l'eau à la bouche en voyant passer une assiette de croquetas. Les croquetas sont des petites boulettes croustillantes et dorées à l'extérieur. Elles sont fondantes et crémeuses à l'intérieur. Que c'est bon! Mon doudou se régale. Tiens, doudou, essuie-toi les pattes. Non?
3: Non.
0: Doudou? Doudou? Il est déjà reparti. Je crois bien que mon doudou veut jouer à cache-cache avec moi. Qu'est-ce que c'est que ce bruit? Ce sont des castagnettes. Les castagnettes sont un très vieil instrument de musique. Les castagnettes sont des petites coquilles en bois qui ressemblent à des coquillages. Pour jouer des castagnettes, on les place au creux de la main et on les tapote avec les doigts. Peut-être que mon doudou est en train d'apprendre à jouer des castagnettes. Doudou? Doudou? Écoute, tu entends la guitare? C'est une musique espagnole que l'on appelle le flamenco. Le flamenco est aussi une danse. Tu entends? Le bruit des talons qui tapent sur le parquet. Ce sont les danseuses de flamenco qui dansent en claquant des mains et en tapant des pieds. Le flamenco se chante aussi. Les danseuses de flamenco portent de longues robes qu'elles font tourner. Tu entends cette voix? Doudou? Doudou? Mais c'est incroyable! Mon doudou est sur la scène en train de danser le flamenco. Il porte une longue robe rouge à pois noirs et il danse en bougeant ses petites pattes aussi vite qu'il peut.

0: Bravo! Bravo, Doudou! Tu es le plus beau des doudous! Bravo! Je n'avais encore jamais vu un doudou danser le flamenco. Cela ne doit vraiment pas être facile pour un petit doudou comme toi. Doudou. Doudou. Non, c'est pas vrai. Mon doudou s'est encore évaporé. Bonjour, madame. Vous n'auriez pas vu passer un doudou en robe rouge à pois noirs?
1: Hola, preciosa. Sí, lo he visto. Se ha ido por allí. Bonjour, petite. Oui, je l'ai vu. Il est parti par là.
0: Merci, madame. Allez, on y va. Vamos. Tu sens ce parfum? C'est l'odeur des fleurs d'oranger. Regarde, les orangers sont en fleurs. Tu vois les petites fleurs blanches sur les branches?
2: Oh.
0: Doudou? Doudou?
2: Oh.
0: Mais qu'est-ce que tu fais en haut de l'oranger? Tu te balances dans le vent? Si tu veux, mon doudou, on peut rester ici, assis sur cette branche, à se laisser bercer par le vent, à s'enivrer du parfum des fleurs d'oranger en écoutant cette belle musique.

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5: Bonjour, je m'appelle Maëlle, j'ai 12 ans, et avec mon papy, on se demande qui a inventé les tracteurs. Merci, au revoir.
4: Et tu as bien fait, Maëlle, de nous appeler, et bonjour aussi à ton papy, parce que nous allons avoir une réponse pour toi. Enfin, c'est plutôt Bruno Jacomi, qui est historien des techniques. Vous avez même été, Bruno Jacomi, conservateur, notamment au Musée des Arts et Métiers à Paris. Et donc, vous savez qui a inventé les tracteurs. Alors ça, c'est génial.
6: Ben oui et non, parce que c'est toujours un petit peu difficile. Tu sais, Maëlle, dans les inventions, il y a quelque chose de courant, c'est que à un moment donné, quelque chose va arriver. C'est-à-dire que le tracteur, il arrive à un moment où on en a besoin, où on a toutes les techniques nécessaires. Alors, en fait, il y a deux endroits où il y a eu un inventeur de tracteur. Il y a eu un Russe, c'était dans les années

0: 1880, qui invente ça. C'est un gros tracteur à chenilles et à vapeur. Et quelques années plus tard, il y a un Américain qui s'appelle Frölich, qui lui, en 1892, invente un tracteur à essence, qui sera un peu plus proche du tracteur d'aujourd'hui. Mais en fait, l'un et l'autre, ils n'ont pas beaucoup de succès, ce tracteur, parce qu'ils naissent dans ces pays-là parce qu'on a des grandes surfaces de champs, très très grandes, et ben, on essaye de mécaniser ça. On a déjà mécanisé pas mal de choses dans l'agriculture, hein. Il y a plein de machines. C'est une époque, en fait, cette deuxième moitié du 19e siècle, où il y a une appétence pour trouver des machines et en
1: la
0: mettre
1: partout.
0: La
1: technologie, quoi. Ouais.
0: Voilà, c'était vraiment la grande période où on cherche à mécaniser, on a la machine à vapeur, et on voit naître le moteur à ce qu'on appelle le moteur à combustion interne, c'est le moteur actuel qu'on appelle moteur thermique, le moteur des voitures, des camions, etc. Il naît dans ces années-là. Mais, je dirais, le monde n'est pas encore prêt parce qu'il y a des chevaux, il y a des bœufs, etc., il y a des attelages, et ça suffit. Dans le système agricole classique, c'est très pratique parce que le paysan fournit à ses animaux l'énergie dont ils ont besoin, parce que par du fourrage, etc. Alors, le tracteur, lui, eh bien, il faut lui amener de l'essence
1: et ça
0: ou
1: coûte
0: du
1: cher.
0: Bois.
1: Mais alors, quand est-ce qu'il s'impose, le tracteur ?
0: Eh bien, en fait, il va s'imposer plutôt après la Première Guerre mondiale. Eh oui, parce que, pour deux raisons, en fait. D'une part, pendant la guerre, on a beaucoup utilisé les chevaux et les bœufs et tout ça pour aller sur les champs de bataille, etc. Il y a eu énormément de chevaux qui sont morts à la guerre.
1: Donc après 1918, les enfants, à la
0: voilà,
1: Première Guerre mondiale. 1918.
0: C'est ça. Voilà, ça va se développer. Pour une deuxième raison, c'est aussi qu'on a inventé des chars d'assaut. Les chars d'assaut, pendant la guerre, c'est pratique parce qu'ils peuvent aller partout. Et le problème qu'on a dans les champs, c'est que quand le champ il est très boueux, par exemple, si on met un engin très lourd avec des roues moyennes, il s'enfonce.
1: Ouais.
0: Et donc, en mettant des chenilles comme avec les chars d'assaut, ça va être beaucoup plus pratique. Alors, on va enlever tout le blindage et tout ça, mais ce sont les mêmes fabricants. Renault, par exemple, qui aujourd'hui fabrique des véhicules, à l'époque, il s'est mis à transformer les chars d'assaut qu'il avait fait en tracteurs.
1: Avec donc les énormes roues pour justement
0: avec
1: pouvoir passer
0: les
1: partout.
0: Énormes roues. Alors, au début, elles n'étaient pas en... C'était pas des pneus, c'était des roues métalliques, mais assez larges, qui étaient faites de manière à ne pas s'enfoncer dans le sol et à pouvoir avoir assez de résistance pour pouvoir faire avancer la charrue ou tous les instruments qu'on peut accrocher derrière le tracteur.
1: Le tracteur mécanique que certains re-remplacent désormais par les animaux. 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
2: Bonjour, je suis Charles Danzig et je vais vous raconter l'histoire d'Edgar Edmond et du papillon qui lisait.
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0: Quelle découverte! Les papillons... Maman! Ah, elle est en train de téléphoner et elle n'est pas contente. Édouard Edmond, tu vois bien que je suis au téléphone. À 7 ans, tu n'es vraiment pas obligé d'être tout le temps dans mes jambes. Bon, je lui dirai tout à l'heure. J'étais en train de me promener dans le jardin public quand un papillon est passé devant mes yeux et hop, il est entré dans le creux d'un arbre. Allons lui parler, je me suis dit. Bonjour, Oh, il se déshabille. Collons bien l'œil au trou de l'arbre. Très délicatement, du bout d'une aile, il faisait glisser ce qui était donc une combinaison bariolée, tout en recouvrant son corps de l'autre aile. Même chose de l'autre côté. Il était tout marron maintenant. Un marron clair uni, exactement la couleur de la couverture de mon cahier de lecture. C'est donc ça un papillon de nuit ? Quelle surprise ! Les papillons se transforment donc plusieurs fois ? D'abord le cocon, d'où sort un papillon de jour tout en couleur, comme on nous l'a appris en classe, et puis un papillon de nuit en pyjama marron, et ça, le maître ne nous l'avait pas dit. Mon papillon s'est allongé dans la coquille d'une feuille remplie de pistils de pissenlit, et puis, dépliant les ailes du haut, il les a placées derrière la nuque, en marmonnant l'air de Flowers de Miley Cyrus. 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Je la connais par cœur, ma sœur Constance Colombe la chante à tue-tête toute la journée. Je ne sais pas pourquoi maman nous a donné ses prénoms doubles, mais moi, quand je serai grand, je changerai le mien contre un prénom discret, un prénom marron clair uni, quoi. Pierre, tiens, comme celui de mon meilleur ami du monde pour la vie à jamais pour toujours. Remettons l'œil à la serrure de l'arbre, je me suis dit en me retenant de hausser les épaules. Les papillons sont plus libres que les enfants, croyez-moi. Le mien ronflait. Cela faisait trembler les bords de sa feuille et frémir les brins de pistil. Il ronflait de plus en plus fort. Peut-être qu'il rêvait qu'il était un éléphant de mer ? Un énorme ronflement l'a réveillé et le voilà assis, les ailes du dessous appuyées derrière lui. D'une antenne, il s'est frotté un œil, de l'autre, il s'est gratté la hanche. « Oh là là, il fait déjà jour !» il a dit. Lentement, très lentement, si lentement qu'il avait l'air de peser 1 milliard de kilos, comme un éléphant de mer, il s'est approché de moi, j'ai reculé. « Au moins, le ciel est bleu », a-t-il dit en retournant vers le fond. Et puis, il a bâillé, comme un éléphant de mer, sans mettre l'aile devant la bouche. Si je pouvais être un papillon pour ne pas avoir à obéir à toutes ces règles de politesse ennuyeuses. Mais au fait, qu'est-ce qu'il racontait ? C'était le soir. Il faisait presque nuit. Où avait-il vu du bleu ? Ah, mais si, la couleur de mon œil. Il avait confondu mon œil bleu avec le ciel. Tiens, je raconterai ça à Pierre, mon meilleur ami du monde pour la vie à jamais pour toujours. Au fait, non, je ne le lui raconterai pas pour éviter de lui faire de la peine. Pierre a les yeux marrons et ça le complexe. Il dit « j'ai les yeux noisettes ». Pour lui, marron, c'est caca. Marron, c'est très joli pourtant. C'est la couleur du très élégant pyjama de mon papillon. Mon papillon se tenait donc au fond du creux de l'arbre, un genou plié, penché en avant. À l'école, on nous a amenés au musée d'histoire naturelle. Il y avait des papillons dans des boîtes en verre, fixés par une aiguille dans l'abdomen. Le maître s'exclamait « Ah, comme ils sont beaux !»« Ah, ça n'est pas un gentil, celui-là » D'ailleurs, lorsque Pierre, mon meilleur ami du monde pour la vie à jamais pour toujours, a fait le geste de se planter une épingle dans le ventre et que moi j'ai éclaté de rire, le maître nous a traités d'ânes. Qu'est-ce qu'il en sait si les ânes sont bêtes ? Aussi bien, quand ils braient, les ânes disent « Ce maître d'école est un méchant !» Les papillons, eux, sont bien tranquilles avec les injures. Il y a juste cette expression marrante de papy. « Minute, papillon !» Si c'est lui qui l'a inventé, papy est un génie. Un papillon, ça se pose, et aussitôt un hoquet, il est reparti. J'ai un peu la manie de couper la parole, je dois dire. En tout cas, c'est ce que me reprochent maman et Constance Colombe. Dès que je le fais avec papy, il lève l'index en fronçant les sourcils et me dit « Minute, papillon !» Alors, je baisse la tête avec un petit regard triste, et puis lui m'attire dans ses bras pour me faire un baiser avec sa moustache qui pique, et puis moi je dis « Minute, papillon !» et je l'embrasse en premier. Vive les papilles et les papillons ! J'ai recollé mon œil au trou. D'une aile du bas, mon papillon feuilletait un empilement de feuilles d'arbre. Il s'est interrompu, en a soulevé une, l'a placée devant les yeux, a eu l'air d'hésiter, et puis il s'est rallongé sur son matelas en pissenlit, posant la feuille sur ses pattes du bas relevées en triangle. Il s'est remis à observer. Mais qu'est-ce qu'elle avait, cette feuille ? Une feuille ordinaire, pourtant, pareille à toutes les autres. Qu'est-ce qu'il pouvait bien lui trouver ? Je me suis écarté du tronc et j'ai regardé par terre. Il y avait plein de feuilles, à cause de l'automne. J'en ai pris une, je l'ai examinée, l'ai tournée, retournée. Un lampadaire s'est allumé, les veines ! Les veines des feuilles, Comment ça s'appelle déjà, le maître nous l'a appris, les nervures. Deuxième découverte, les feuilles sont des livres dont les nervures sont les lignes. Mais alors, les feuilles sont les livres des papillons? Ça, je le raconterai à Pierre. Et voilà, l'histoire est finie. Et maintenant, au lit.
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4: Bonjour, je m'appelle Lily, j'ai 11 ans et j'habite à Quérignac. Je voulais vous faire une blague. Quel est le comble pour un magicien?
3: De disparaître?
4: Eh ben, c'est d'acheter une baguette chez le boulanger.
3: Ah tiens, j'aperçois des petits bonhommes bleus qui s'avancent vers nous.
5: Salut à tous, je m'appelle Emily, j'ai 9 ans et demi et j'habite à Marseille. Alors voilà, je vais vous raconter ma blague. Que fait un schtroumpf quand il tombe?
3: Nom d'un schtroumpf, il crie?
5: Bah il fait un bleu. Merci.
6: De toute évidence, il y avait quelque chose de schtroumpfement dangereux.
1: Elle est rigolote celle-là, je vais la raconter à mes parents.
3: Pareil pour la suivante, en plus, c'est Toto.
7: Bonjour, je m'appelle Éloi, et moi Robin, on a 11 ans et on habite à Pau. Voici notre blague. Toto va avoir une petite sœur. Son papa lui demande, comment va-t-on l'appeler Toto?
8: Poil de souris.
7: Mais enfin Toto, on ne peut pas l'appeler poil de souris.
8: Pourquoi ma cousine s'appelle bien Barbara?
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0: Il est l'heure d'aller se coucher, mais mon doudou s'est encore caché. Doudou. Mon doudou. Où es-tu? Où te caches-tu? Je crois que mon doudou est encore parti à l'aventure.
1: Oh.
0: Quel coquin ce doudou! Est-ce que tu veux venir chercher mon doudou avec moi? On y va! Mais qu'est-ce qu'on fait là? Où est-ce que l'on est? On est au bord d'une rivière. Est-ce que tu entends l'eau de la rivière? La rivière coule. La rivière coule paisiblement. Ici, tout est calme. La rivière est bordée d'arbres et de fougères. Les arbres se reflètent dans l'eau. Les rochers sont couverts d'une mousse moelleuse. Ici, tout est vert. Même l'eau est verte. Est-ce que tu crois que mon doudou se cache ici? Doudou. Mon doudou. Tu es là? Caché derrière les arbres et les fougères? Je ne le vois pas. Il n'est pas là. Peut-être qu'il est parti patauger dans l'eau. Tu viens avec moi? On y va ?

0: Avant de patauger, on commence par tremper un doigt de pied. C'est délicieux de patauger dans l'eau de la rivière. Tu ne trouves pas? Tiens, une libellule. Elle vole au-dessus de l'eau de la rivière. Ses ailes sont transparentes. Comme elles sont belles. Et toi, est-ce que tu as déjà vu une libellule voler? Un poisson. C'est un poisson qui vient de sauter dans l'eau? Mais non, c'est mon doudou. Doudou, Doudou, tu viens avec moi? Oh non, Doudou a encore disparu. Je crois que mon Doudou veut jouer à cache-cache avec moi. Tu viens? On va remonter la rivière? Pour remonter la rivière, il suffit de sauter de galet en galet. Écoute, comme c'est beau le son des galets. Au bord de la rivière, l'air est humide. L'air sent bon la violette et la menthe. Parfois, on voit un canard passer. Doudou, c'est toi?
1: Non, non, non.
0: Oh non. J'ai dû me tromper. Parfois, on entend une grenouille chanter.
2: Parfois, on croise un castor en train de couper du bois avec ses dents. Le bois lui sert à construire un barrage pour abriter la maison de sa petite famille castor. Une maison avec deux chambres, une pour les parents, une autre pour les enfants.
0: Oh mon doudou, tu es là! Tu aidais les castors avec tes petits bras. Je suis si contente de t'avoir retrouvée. On a bien joué tous les deux. Si tu as envie, mon doudou, on peut s'allonger ici. Au bord de la rivière, allongé sur la mousse verte d'un grand rocher, bercé par le clapotis de l'eau et les ronflements des bébés castors. Dors bien, petit doudou.

0: comme toi. Je suis chez moi, fier d'être français d'origine guinéenne, fier d'être le fils de Monsieur Diallo, éternellement insatisfait. À suivre.
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3: Et coucou les petites curieuses et les petits curieux, attention, discret, on est en mission.
4: Bonjour, je m'appelle Gauthier, j'ai 6 ans et je voudrais savoir comment font les espions pour ne pas se faire repérer. Merci.
3: Comment font les espions pour ne pas se faire repérer? Eh bien, écoute Gauthier, je suis avec un ancien espion, un vrai, Vincent Crouzet, alias Victor, agent de la DGSE, la Direction Générale de la Sécurité Extérieure, aujourd'hui écrivain. Alors, racontez-nous comment vous faisiez donc pour ne pas vous faire repérer?
5: Alors Gauthier, c'est vraiment la question de base, parce que quand on est un espion, il faut être ultra discret. Alors généralement, ce que l'on fait déjà, c'est qu'on change de vie. On se construit, on crée une, ce qu'on appelle dans le monde de l'espionnage, une légende. C'est-à-dire qu'on se crée une seconde vie, voire une troisième vie, où tout change. Le nom change, le prénom change, sur les réseaux sociaux, on change aussi d'amis, on se crée une identité, ce qu'on appelle dans le monde de l'espionnage, une identité fictive. On se crée un métier, une fonction, ce qu'on appelle dans le monde du renseignement un prétexte. Un prétexte pour voyager quelque part. Donc on peut devenir, je ne sais pas, marchand de tableaux, marchand de café, on peut être banquier. Enfin, alors ça signifie que l'on se forme à ces métiers. Donc pendant 2-3 mois, on va apprendre un nouveau métier pour être crédible dans ce métier-là.
3: Vous avez fait ça,
5: pour ne pas se faire repérer. J'ai eu un certain nombre de travaux, de fonctions, inhérents, pour pouvoir être approché des acteurs sur une zone de guerre, oui.
3: Vous ne pouvez pas nous dire ce que c'était.
5: Non. non, ça reste secret. Alors, tu t'inventes une identité fictive, et puis tu ne dis rien à personne aussi. Évidemment, tu gardes le secret, personne ne sait rien, c'est-à-dire que quand tu rentres chez toi, personne ne sait rien sur le nouveau métier que tu fais.
3: Mais donc ça veut dire que le Vincent Crouzet que vous êtes n'existe plus, ou il existe, mais vous êtes en plus Victor quelque chose ou...
5: Alors, sans parler du Vincent Crouzet, généralement, les agents secrets, quand ils se coulent dans une légende, dans une identité fictive, ils font un petit peu comme les acteurs. C'est-à-dire qu'ils se coulent dans un rôle bien précis et ils essayent de jouer

0: Comment avouer à Sacha qu'il est tellement peureux que si un misérable pigeon entrait par la fenêtre pour voler son pain au chocolat, au lieu de se battre pour défendre le goûter de son maître, il s'enfuirait à l'autre bout de l'appartement? Je t'entends déjà me dire que ce chat ne vaut pas mieux qu'une grosse peluche. Mais attention, Vampirou corrige les devoirs de son maître. Comme il est très bon en maths, il lui apprend les additions en comptant ses moustaches, même si ça chatouille. La maman de Sacha court tout le temps. Elle court pour faire les courses, préparer le repas, emmener Sacha à l'école, le récupérer à 16h30. Et puis, de retour à la maison, elle court encore. Son ordinateur est planté au milieu de la table de la cuisine, entre les fruits, le pain, le sac de provisions qu'elle n'a jamais le temps de déballer, où il manque toujours un truc, à force de parcourir les allées du supermarché à toute vitesse.
1: Miaou !
0: Le bol de Vampirou est vide. Maman !
1: What ?
0: Ça veut dire « quoi » en anglais. La maman de Sacha est traductrice. Elle parle tellement de langues qu'elle les mélange.
1: Faut racheter des croquettes!
0: Encore? Il va me ruiner ce chat avec ses croquettes au saumon qui coûtent de plus en plus cher. Pourquoi tu ne demandes pas de l'argent à papa?
1: Parce qu'il n'y a pas de réseau dans l'espace et que ses virements n'arrivent jamais. Fichu chat glouton, basta!
0: Ça veut dire j'en ai marre en italien. Quand sa maman s'énerve, Sacha s'enferme dans sa chambre. Avec Vampirou, ils sortent leur boîte à trésors. Dedans, il y a le badge magnétique magique qui ouvre les portes de la navette spatiale de papa. Et aussi la photo d'une petite chatte avec des oreilles toutes noires, un triangle blanc sur le museau et son prénom écrit au feutre, Félicette. C'est pas l'amoureuse de Vampirou, mais son héroïne. La première chatte qui a fait un voyage spatial dans une vraie fusée en 1963, quand tes parents étaient même pas nés. Vampirou rêve de faire encore mieux. Il se voit déjà en premier chat qui a posé une patte sur Mars.
1: Sur Terre, j'ai peur de tout, pense Vampirou.
0: Mais sur Mars, quand je serai libéré de la pesanteur qui colle mes fesses par terre, j'aurai plus jamais peur. Pesanteur et peur, c'est presque le même mot. Un sourire immense retroussant ses babines, Vampirou s'endort en rêvant qu'il devient un super-héros sur la planète rouge.
1: Okite !
0: Crie la maman de Sacha. « Debout !» en japonais. Grrr, gronde Vampirou. Dans son rêve, il était en train de combattre plein de souris extraterrestres en combinaison de chassionautes. « Atrabajar !»« Au boulot !» en espagnol. « Ça va pas la tête, maman, gémit Sacha. »«
1: Y a pas de raison que ce chat ne bosse jamais. Ton père est dans l'espace, toi tu vas à l'école, moi I do my job, alors Vampirou va chasser les souris. »
0: Leur immeuble est plein de souris. Quand tout le monde est au travail, Vampirou les entend faire

0: à la course dans l'escalier. Un jour, une souris a même gratté à la porte. « Gratte, gratte, tu me fais un sandwich au fromage ?» Il a eu si peur qu'il est resté caché sous l'armoire pendant 2 jours. Alors, quand il se retrouve seul dans le hall, il tremble de tous ses poils. Il claque de toutes ses dents. Il frémit de toutes ses moustaches. Même sa queue a rétréci et traîne par terre. Si Vampirou reste là sans un bruit, les souris lui ficheront peut-être la paix. C'était sans compter sur Hector, roi des souris. Hector n'a peur de rien. Il est tellement audacieux qu'il se sert dans le frigidaire sous le nez des humains. Il est tellement costaud qu'il embarque de gigantesques plateaux de fromage sur son dos. Bref, quand Vampirou se retrouve museau à museau avec Hector, il s'évanouit de terreur. À son réveil, une grande souris blanche le contemple d'un air ironique. Ça veut dire qu'elle se moque de lui. Alors comme ça, tu veux entrer dans la légende spatiale ?
1: Ma,
0: gémit Vampirou, incapable de miauler. Tu veux ta maman ? Hector est trop ironique. Soudain, Vampirou sent un goût bizarre dans sa bouche. Pas du tout le goût saumon des croquettes. Il tire sa langue râpeuse. Elle est bleue. Au lieu de pousser un miaou de terreur, Vampirou éclate de rire. Au lieu de s'enfuir à quatre pattes, il s'allonge sur le dos, s'étire de tout son long en montrant son ventre. T'as vu, hein, ça détend, Queen Hector, dont la langue est aussi bleue que la terre vue d'en haut. C'est quoi ce délire ? Demande Vampirou en faisant onduler son ventre. Une potion contre la peur de l'espace. On se la transmet dans ma famille depuis que mon ancêtre, le premier rastronaute français, a fait le voyage en fusée en 1961, 2 ans avant ta Félicette. Les autres rats avant lui étaient tous morts de peur. Mais grâce à sa potion magique, il a survécu et il est devenu un héros. Vampirou n'a plus jamais eu peur, ni de l'espace, ni peur de rien du tout. Le jour, il s'entraîne avec Hector à glisser sur l'escalier comme sur la rampe d'une fusée. La nuit, il rêve qu'il vit sur Mars avec Sacha, ses parents, Hector et sa famille. Le truc bien, quand la peur disparaît, c'est que la vie devient si amusante qu'on ne s'ennuie jamais. Et voilà, l'histoire est finie. 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

Dans sa maison, un grand cerf regardait par la fenêtre un lapin venir à lui et frapper ainsi. « Cerf, cerf, ouvre-moi ou le chasseur me tuera !»

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2: Bonjour, je m'appelle Maëlys, j'ai 8 ans et j'habite à Mériel. Voici ma blague. Monsieur et Madame Œuf ont un fils. Comment s'appelle-t-il ? John. John d'œuf. Merci.
0: Elle est super cette blague.
3: Bonjour, je m'appelle Lou, j'habite à La Poêle. J'ai 8 ans et demi et j'ai une blague à vous proposer. Papa a une grande nouvelle à annoncer à Toto. Tu sais, on va avoir un bébé. Vite, il faut le dire à maman. Au revoir.
4: Bonjour, je m'appelle Marius, j'habite à Favert. Voici ma blague. C'est l'histoire de deux citrons. Dépêche-toi, ça va, on n'est pas pressé. Salut.
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1: Les contes de la Maison Ronde, l'énigme des portraits oubliés, chapitre 5. Ainsi donc, parmi les ancêtres de Paul, il y en avait un qui avait trouvé la preuve de l'innocence d'Arthur, Till l'espiègle. Till le malicieux, l'insaisissable Till, qui était parti de par le vaste monde pour faire des farces, et avait disparu sans donner son secret. Il n'avait laissé qu'un poème, mais ce poème, comme la plupart des poèmes, on n'y comprenait rien.
2: Ah, cette énigme me fait tourner en bourrique. Quel manque de bol! De tous tes ancêtres, il fallait que ce soit Till qui résolve le drame de l'assassinat de Léandre. Lui qui trouve la preuve de l'innocence d'Arthur. Ah, son énigme, quel cadeau! Si tu savais le temps que j'ai passé à essayer de la comprendre, quel idiot ce Till! À jouer au poète, il ne nous aide pas à résoudre l'enquête. Pendant que Rosine peste, Paul est ailleurs. Son cerveau est en ébullition. Et soudain, il s'écrie. Mais oui, Rosine! Peut-être que chaque strophe correspond à un indice qui nous mène à la preuve. Écoute, la première, j'y comprends rien. Mais la deuxième, gouttelette précieuse, océan infini, des nuages, de nos yeux, tu irrigues la vie. Des gouttelettes, l'océan, des yeux, des larmes. Le visage de Rosine s'éclaire, puis sa réponse fuse. De l'eau ! Oui, c'est ça ! Ma famille a-t-elle cherché dans le puits ou dans le grand bassin ? Oh, oublie, Paul. Les puits et les bassins ont été rénovés. On n'a rien trouvé. Ah, bon. Réfléchissons à la troisième strophe. Si je suis un peu soupe, du petit, je te bois, de l'étable aux étoiles, je contemple ta voix. Contempler une voix. La voix. La voie lactée. Du lait. Du lait, Rosine. Alors, où trouve-t-on du lait au château? Dans la cuisine. Ou dans les anciennes étables? Non, mais laisse tomber. S'il y avait eu le moindre indice... Il a disparu. Pendant la Seconde Guerre mondiale, cette partie du château a été totalement détruite. Quoi ? Le château a un champ de bataille ? Oui, Paul. Le château cachait des résistants. Ton arrière-grand-père en faisait partie. Et les soldats allemands étaient à leur poursuite. Rosine se dirige vers un pan de mur que l'aurore naissante éclaire faiblement. Paul, déconcerté par ce que vient de lui révéler Rosine, met de côté ses réflexions sur l'énigme et la rejoint. Il découvre, non pas un tableau, mais une photo. Cette photo avait été prise en 1943. Elle représente quatre jeunes hommes posant avec armes et drapeaux à l'orée du bois, derrière le château. Rosine désigne l'un des jeunes hommes. Regarde. Celui qui s'appuie sur un fusil est ton arrière-grand-père. Waouh, Rosine, cette photo est étonnante. Je vois des amis qui ont l'air heureux d'être ensemble, mais est-ce que tu sens dans leur regard la violence des combats ?

Abasourdis par les émotions qui se dégagent de cette photo, Paul et Rosine restent silencieux un moment. Puis Rosine dit doucement « Comment faire face à des mitraillettes allemandes avec de simples pistolets ?» crie Paul fou de joie. « Paul, ça va ?» Paul, sur la photo, ce sont des fusils, pas des pistolets. Tu comprends ? Pistolets ! Rosine, on a fait fausse route. Il ne fallait pas chercher des indices. En fait, l'énigme est une charade. Écoute, c'est un jeu, une énigme, un casse-tête, une quête. On la cherche, on la suit, et enfin, elle nous mène. Une piste ! C'est une piste ! On avait déjà trouvé ce que signifiait la deuxième strophe de l'eau, et la troisième, c'est du lait. Pistolets ! Nous devons chercher un pistolet qui aurait appartenu à Till. Soudain, la révélation apparaît dans son esprit comme une bulle d'air qui éclate à la surface de l'eau. Paul quitte la galerie en trombe. Quelques minutes plus tard, il réapparaît, rouge, essoufflé et rayonnant, portant un coffret en bois et en nacre. Rosine balbutie. Mais c'est un coffret de pistolet de duel ? Elle saisit le coffret et l'ouvre précipitamment. Complètement surexcité, Paul s'exclame. « Nous avons peut-être trouvé l'arme du crime ! Ah, mais comment le prouver ?» Il saisit le pistolet et commence à l'examiner, le tournant dans tous les sens. Lorsqu'il jette un œil dans le canon, Paul s'immobilise. Il secoue vigoureusement le pistolet et un bout de papier tombe soudain du canon. Paul le ramasse, le déroule. Il découvre une lettre à l'écriture serrée et la tend à Rosine. « Non. Non, lis-la, s'il te plaît. » Oh, Rosine, c'est incroyable. Un certain marquis de machin truc avoue premièrement avoir assassiné Léandre. Tu sais, le fiancé de la jeune fille et la mort. Et deuxièmement, avoir fait accuser à sa place le frère de cette jeune fille, Arthur Darod de Sauvant. Oh, il dit qu'il a profité du duel organisé entre Léandre et Arthur pour tirer sur Léandre avant que l'ordre ne soit donné. Mais pourquoi ? C'est pas grave. Une histoire de jalousie. Il était aussi amoureux de la jeune fille et a tué Léandre, son rival. Il écrit qu'il regrette son geste, également qu'il donne le coffret et la lettre aux moines qui l'ont accueilli à la fin de sa vie. Oh, alors là, j'en reviens pas. Till l'espiègle a récupéré ce coffret lorsqu'il était caché dans le monastère. Mais c'est formidable! Tu te rends compte, Rosine? On a résolu l'énigme. On a trouvé l'assassin de Léandre. Arthur est innocent. Il faut que j'aille prévenir papy. Paul part en courant. Il dévale l'escalier à toute vitesse, s'engouffre dans le couloir et tambourine à la porte de la chambre de son grand-père. « Papy, papy, réveille-toi ! Papy, viens ! Avec Rosine, on a trouvé, on a résolu l'enquête !» Le grand-père ne comprend rien. Il se lève tout de même et suit Paul avec peine. Il proteste lorsqu'ils arrivent dans l'aile abandonnée. Mais Paul le prend par la main et lui dit « S'il te plaît, pas de questions, papy, suis-moi, je t'expliquerai tout dans quelques instants !» Paul entre dans la galerie. Rosine ! Rosine ! Rosine ! Je te présente mon... Oh ! Rosine ? La galerie est vide. Paul la traverse en courant, mais personne. Attends-moi là, papy, je reviens. Puis il part à la recherche de Rosine dans les couloirs du château. Sans succès. Triste et déçu, Paul retourne vers son grand-père.

0: La douce lumière de l'aurore inonde la galerie. Son grand-père se tient au milieu de la pièce, devant un tableau. Son dos, habituellement voûté, semble s'être redressé. Il tient dans ses mains la lettre d'aveu. Paul s'approche de lui et se trouve devant le tableau « La jeune fille et la mort ». Le lourd rideau de velours qui le cachait auparavant est tombé à terre. Paul pose son regard sur la toile et se fige. Le portrait de la jeune fille représente trait pour trait Rosine. Son grand-père se tourne vers lui, très ému. Il le serre dans ses bras, lui montre le portrait et lui dit « Cette jeune fille est Rose d'Arode de Sauvan, ton aïeule. Rosine était son petit nom. » Paul se met à trembler de la tête aux pieds. «
1: Mais Paul, tu es pâle comme un asticot. Tu as vu un fantôme ? Oh, tu dois me prendre pour un vieux fou et ne rien comprendre à ce que je dis. Il faut que je te raconte l'histoire de notre famille. Viens, commençons par celui qui a fait construire le château. »
0: Cette histoire, Paul la connaît déjà. Mais il n'a pas envie d'interrompre son grand-père. Il est ému de le voir si heureux. Et puis, comment lui expliquer ce qu'il vient de vivre ? Il le suit, donc, de tableau en tableau, de Philippe le danseur à Henri le militaire. Mais son esprit est ailleurs. Il pense à Rosine. Lorsqu'il se trouve à nouveau devant son portrait, un ruban de lumière éclaire soudain le visage de la jeune fille. Paul se fige. Est-ce un rayon de soleil ou Rosine vient-elle de lui faire un clin d'œil ? Une fenêtre s'ouvre, le vent s'engouffre dans la galerie et Paul entend murmurer « Cher Paul, quelle belle aventure ! Avec toi, on a accompli des miracles !»
2: Les fantômes sont sympas. Il n'y a rien qui vous réchauffe le cœur comme le sourire d'un fantôme. Au fil de cette histoire, vous avez entendu des musiques de Jean Français, Gérard Pesson, Mozart, Beethoven, Schubert, Tchaïkovski, Richard Strauss, Shostakovich. Et c'est comme s'il vous adressait des sourires à travers les siècles. Mais bon, cette histoire m'a surtout donné envie d'avoir moi aussi un grand portrait de moi en peinture dans mon couloir. Et c'est exactement ce que je suis en train de faire. Je suis en train de peindre mon portrait. Mais bon, comme je bouge tout le temps, c'est pas facile, hein. Si vous connaissez des peintres, téléphonez-moi. 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
2: Et coucou les petites curieuses et les petits curieux, ouvrez le dictionnaire.
3: Bonjour, je m'appelle Apolline, j'ai 7 ans et je voudrais savoir pourquoi on dit les noms propres et pas les noms sales. Merci, au revoir.
2: Et merci à toi Apolline pour cette question pleine de bon sens, t'as bien raison. Pourquoi on dit les noms propres et pas les noms sales? C'est vrai que ça paraît quand même assez logique. Eh bien, je suis avec une lexicographe pour te répondre. Une lexicographe, ma chère Apolline, c'est une personne qui fait les dictionnaires, tout simplement. C'est quand même plutôt la classe. Il s'agit de vous, en l'occurrence, Géraldine Moinard. Vous travaillez aux éditions Le Robert. Alors, avez-vous une explication pour ce nom propre et pas nom sale?
4: Oui, bien, Apolline, propre, en fait, c'est un mot qui a plusieurs sens. Le mot, avant de signifier qu'il n'est pas sale, avait un autre sens qui existe toujours aujourd'hui. Propre qualifie quelque chose qui appartient à une personne en particulier, qu'elle ne partage pas avec d'autres. Par exemple, Apolline, si tu as ta propre chambre, c'est que ta chambre, elle est à toi toute seule, que tu ne la partages pas avec un frère ou une sœur.
2: Du coup, c'est lié aussi au mot propriété ?
4: C'est lié au mot propriété. Hein. On voit bien la ressemblance entre propre et propriété. Ce sont des mots de la même famille. Ta chambre, et tu en as là, en quelque sorte, la propriété, si elle est à toi.
2: Et ça vient d'où ce mot propre, tout simplement ?
4: Alors propre, ça vient d'un mot latin, hein, puisque beaucoup de mots français viennent du latin. Proprius, qui a donné ensuite propre en français.
2: On revient au nom propre. Est-ce qu'on peut donner quelques exemples pour les enfants qui ne feraient pas encore la différence entre nom propre et nom commun, hein ? C'est ça
4: voilà,
2: l'opposé.
4: Alors, par exemple, la Loire, c'est un nom propre. Il désigne le fleuve français qui passe à Nantes et qui se jette dans l'océan Atlantique. Contrairement au mot fleuve, justement, qui va désigner tous les grands cours d'eau du monde.
2: Et tous les noms propres, du coup, ont une majuscule, par exemple ?
4: Oui, tous les noms propres prennent une majuscule. Enfin, commence par une majuscule.
2: Un nom de famille, c'est un nom propre. Un prénom, c'est un nom propre. Mais il y a plein de Camille, il y a plein de Géraldine et il y a plein d'Apolline, j'imagine, sur Terre.
4: Oui, c'est vrai, c'est vrai. Les noms propres, ils n'existent pas non plus à l'infini. Hein. Par exemple, il y a 8 milliards d'êtres humains sur Terre. Donc, imaginons si tout le monde devait avoir des noms différents. On ne s'en sortirait pas. Donc, un nom propre peut être évidemment réutilisé pour désigner plusieurs personnes ou plusieurs villes, par exemple. Il y a aussi plein de villes dans le monde qui s'appellent Paris. Et ce n'est pas grave, on considère que c'est juste un hasard.
2: Et qu'est-ce qui fait qu'on dit, du coup, que la chambre d'Apolline, c'est sa propre

0: chambre, mais est-ce qu'elle est propre dans le sens nettoyé? On ne sait pas, ma chère Apolline. Est-ce qu'il y a un lien quand même entre les deux mots?
1: Oui, il y a un lien. En fait, le propre qui n'est pas sale, c'est un sens qui va apparaître longtemps après le sens de propre au sens de propriété.
0: C'est quoi le lien?
1: Eh bien, à l'origine, on avait propre en français qui désignait donc quelque chose qu'on ne partage pas. Et puis, ça a donné aussi amour propre, hein, le sentiment qu'on a de sa propre valeur, sa valeur personnelle. Ça a donné ensuite le sens de digne de quelqu'un. Et puis de là, on est passé au sens de bien arrangé, soigné, élégant, puisque pour avoir une bonne estime de soi, c'est bien d'être bien mis, bien élégant. Et puis d'élégant, on est passé à propre, l'inverse de sale. A priori, quelqu'un d'élégant n'est pas sale.
0: Ah, mais on peut peut-être être sale et avoir de l'amour propre. Ça se médite.
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0: Quelle bestiole as-tu choisi? Oh, j'entends un grognement. Pire, un rugissement.
1: La, la, la, la, la, la, la.
0: Oh, j'ai compris. Nous faisons un bond dans le temps et l'espace. Nous avons atterri il y a plus de 20 000 ans, là où se situe la Californie d'aujourd'hui. Et je crois bien que nous allons croiser un nid.

0: 80 kilos et ses petites dents.
1: Fais-moi un bruit. Ne donne pas envie de changer de proie.
2: Ok, je me tais.
1: T'emballe pas. Tu crains rien. T'es trop gringalet. Y a pas grand-chose à manger sur toi. Moi, je préfère un repas plus charnu. Quelque chose comme ce qui se cache plus bas dans la plaine.
0: Le tigre à dents de sabre vient de se lancer sur la proie qu'il avait repérée. Un macro-kenya, une bestiole préhistorique qui ressemble à un mélange de cheval et de chameau. Le tigre fonce à une vitesse impressionnante, malgré la lourdeur de ses pas.
1: J'ai beaucoup de mal à chasser ces fichues bestioles. Elles courent soit trop vite, soit trop longtemps. Je peux fondre sur ma proie en un éclair. Mais si je dois faire un marathon, je ne tiens pas la distance.
0: Le tigre à dents de sabre ne peut pas courir très longtemps à cause de sa masse trop imposante, mais surtout parce qu'il a une queue courte. Une queue plus longue assure un certain équilibre dans la course, de la stabilité et de la précision. Ce qui fait défaut au tigre à dents de sabre. Queue longue, longue chasse, queue courte, courte chasse.
1: Bla bla bla. Quand t'auras fini, dis-moi plutôt si tu vois un autre troupeau de macro-kenya. J'ai super faim, moi. Il n'y a plus rien à manger dans cette plaine. Regarde-moi ça. En dehors des forêts, c'est le désert total.
0: Je suis persuadé que tu vas trouver le coin idéal pour surprendre ta proie. Le tigre à dents de sabre chasse en embuscade. Normalement, les macro-kenya n'ont pas le temps de fuir. Mais là, il est parti de trop loin.
1: Le prochain, je ne vais pas le rater. Je vais lui planter mes longs crocs dans sa chair.
0: Ce tigre préhistorique est très connu pour ses canines démesurées. Deux longues dents de presque 20 cm chacune qui dépassent de sa gueule. Une seule canine ne pourrait même pas rentrer dans une trousse d'école. Certains auteurs s'en sont d'ailleurs inspirés pour créer un super vilain redoutable et sans pitié, Sabertooth. Autrement dit, dents de sabre en anglais. Tooth pour dents et saber pour sabre.
1: Bon sang, pousse-toi, l'humain. C'est la proie idéale en vue.
0: Waouh, le voilà reparti comme une flèche. Décidément, il vaut mieux ne pas être sur son chemin. Son démarrage a créé un appel d'air. J'ai failli tomber. Il fonce vers d'immenses mammouths qui avancent en file indienne dans la plaine. Ils ne l'ont pas entendu arriver. Le tigre est à peine 1m2. Il les rattrape.
1: Mais qu'est-ce que c'est que ce truc gluant? Ah, je me suis fait piéger par les humains, quoi. Aide-moi. Aide-moi. Je m'enfonce dans le sol.
0: Les mammouths ont entendu les cris du tigre et en profitent pour déguerpir.
1: Je ne comprends pas ce que c'est. C'est noir, visqueux et poisseux, alors que je courais sur la terre ferme.
0: Essaie de t'accrocher à ce bâton et je te tire hors de là. Mords-le, vas-y. Tu es tombé dans une mare de goudron. C'est l'hydrocarbure. Du pétrole en quelque sorte. C'est vraiment dégoûtant et collant. C'est à cette époque, la période glaciaire, que se sont créées de grandes mares de goudron. Elles émergeaient du sol, ils n'étaient pas très visibles. Un phénomène naturel incroyable qui s'est notamment produit dans la région.

0: région de Rancho La Brea.
1: Ça y est. Merci de m'avoir aidé. Je ne sais pas ce qui se serait passé sans toi.
0: Eh bien, tu te serais enfoncé et tu serais resté englué à l'intérieur. Malgré le caractère tragique de ce piège naturel, c'est aussi une formidable source de connaissances pour nous aujourd'hui. C'est grâce à ces mares que les scientifiques ont retrouvé des centaines d'os d'espèces disparues et vraiment bien conservées, dont des os de mammouth ou de tigres à dents de sable.
1: Vous fouillez dans ces trucs-là dans le futur. Vous êtes vraiment bizarres, vous autres les humains. Moi, je ne cherche qu'à faire un bon repas grâce à mes talents de chasseur. Normalement, j'aurais dû bondir sur un mammouth pour enfoncer mes canines dans sa chair épaisse. J'en salive d'avance.
2: Oh, le voilà qui repart! Infatigable! Il a dû voir une proie. Oh oui! Il a repéré le troupeau de mammouths qui se pensait à l'abri et qui, au lieu de s'enfuir loin, s'est arrêté pour brouter. Le tigre à dents de sabre accélère jusqu'à rattraper le dernier mammouth de la file. Il bondit sur l'arrière de la bête et plante ses griffes dans son arrière-train. Son poids et sa force emportent le pachyderme sur le flanc. Il chute et le tigre en profite pour monter sur lui, atteindre sa gorge et planter ses sabres dedans.
1: Alors, c'est qui le meilleur chasseur ? C'est trop bon. Qu'est-ce que c'est que ces bruits ? Des humains. Moi qui pensais manger encore un peu, je vais devoir fuir, et vite.
2: Des hommes préhistoriques. Incroyable. Fais attention, ils sont armés de lances et courent vers toi. Ils ont l'air bien décidés à faire de toi leur repas. Laisse-leur le mammouth, sauve-toi vite.
1: Désolé de ne pas rester plus longtemps, mais je tiens encore à ma vie. Je fonce me cacher dans la forêt voisine. Salut l'humain!
2: Courage! Et fais attention aux flaques de goudron!
0: Incroyable et fascinant fauve qui s'est éteint il y a environ 10 000 ans. Le tigre à dents de sabre a inspiré le célèbre méchant de bande dessinée américaine Sabertooth. Que signifie ce mot ? Flèche de venin ? Dents de sabre ? Pierre en écaille ? Oui, c'est bien ça. Dents de sabre se dit Sabertooth en anglais. C'était une aventure un peu collante, mais c'était bestiolement fossile.
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3: 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Vous ne savez pas?

0: dit « Oups, j'ai péto !»
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2: 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Je vais vous raconter ma blague. 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
3: Trop bien ta blague.
4: C'est Charlotte, j'ai 8 ans, j'habite à Dourdan, j'ai une blague. Monsieur et madame et Pipi au lit ont un fils. Comment s'appelle-t-il? Jeff, j'ai fait pipi au lit.
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2: Il faut dormir maintenant. Les parents veillent sur vous. Tout est calme et rassurant. 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
3: J'entends comme un bruit qui remue dans le placard, un cliquetis gesticulant dans le noir. Ce doit être le vent, voilà ce qu'on me dit tout le temps.
4: J'entends quelqu'un qui respire derrière ma porte, une espèce de vampire à moitié cloporte. Ce doit être dans ma tête, voilà ce que l'on me répète.

0: Le soleil arrive enfin, debout les petits loups. Sachez que les seuls monstres qu'il y ait ici, c'est vous.
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0: En pleine préparation de leur grand voyage, en quête du trésor de Rackham le Rouge, Tintin et le capitaine Haddock ont reçu la visite de Tryphon Tournesol. Ayant appris leur expédition, celui-ci est venu leur proposer l'une de ses inventions, un sous-marin en forme de requin destiné à explorer les mers. Guère convaincu par le sérieux de ce savant extravagant, le capitaine lui a clairement signifié que son appareil ne les intéressait pas. Peu après leur départ, Tintin et Haddock ont été rejoints sur le chalutier Sirius par les deux Dupont. Craignant que Maxime Loiseau, récemment évadé, ne s'en prenne à eux, ils ont en effet décidé de les accompagner afin d'assurer leur protection.
1: Il faut que ça cesse. Ah oui, il faut que ça cesse, capitaine.
2: Je vous écoute, Van Damme.
1: Capitaine, Milou est encore venu voler de la nourriture dans ma cuisine.
2: Vous êtes sûr?
1: Oui, capitaine. Hier, c'était une boîte de biscuits. Ce matin, c'est un poulet tout entier qui a disparu.
3: Allô, gredin. Milou! Milou! Où se cache-t-il encore? Milou! Milou! Milou! Sapristi, je me demande où il se cache. Et vous l'avez bien vu s'enfuir avec ce poulet?
1: À vrai dire, je ne l'ai pas vu, mais je suppose que...
2: Vous supposez, quand on accuse quelqu'un, il faut des preuves. Car enfin, qui nous dit que ce n'est pas vous-même qui l'avez mangé, ce poulet?
0: Et le soir...
2: Bonne nuit, Tintin. Et puis tout de même, surveillez un peu Milou.
3: Soyez sans crainte, j'aurai l'œil sur lui. Bonne nuit, capitaine. Ma parole, on dirait que ce sont les deux policiers.
4: Eh bien, que se passe-t-il ici?
1: Chez lui, Tintin, il m'a volé mon oreiller.
5: C'est pas vrai?
1: Oh,
5: c'est lui au contraire qui m'a pris une couverture.
4: Vous n'avez pas honte, hein, à votre âge?
5: Oh bah,
4: Vous disputez ainsi pour des queues de cerises? Allons, c'est fini, n'est-ce pas?
5: Bon.
4: Et maintenant, allons nous coucher.
6: 1000 millions de sabords!
4: Qu'y a-t-il, capitaine?
6: Il y a 1000 sabords, que ma bouteille de whisky a disparu.
4: Disparu? C'est peut-être quelqu'un qui prend soin de votre santé et qui veut vous obliger à suivre votre régime.
6: Riez. N'empêche que si je tenais le misérable qui a fait le coup, il passerait un mauvais quart d'heure.
4: Nous ferons des recherches demain matin. À présent, allons dormir. Je tombe de sommeil. Bonne nuit.
2: Allez dormir si vous voulez. Moi, je sais ce qu'il me reste à faire.

0: heureusement que je suis prévoyant. Il ne faut jamais prendre le large sans quelques caisses de whisky dans les cales. Tonnerre de Brest!
1: Quoi encore?
2: Vite! Latin! Venez vite! Il n'y a pas une seconde à perdre!
1: Que se passe-t-il?
0: Nous allons sauter! Il y a une machine infernale dans la cale!
1: Comment?
0: Je suis descendu à la cale pour y ouvrir une caisse de whisky. Au lieu de whisky, j'y ai trouvé une machine infernale.
1: Allez, montrez-moi.
0: Nous y sommes. Attention, c'est ici. Regardez.
1: Je vais voir.
0: Attention, n'approchez pas.
1: Au contraire, il faut savoir à quoi s'en tenir.
0: Eh bien ?
3: Les tôles.
0: Des tôles ? Vous avez raison, ma parole. Mais alors, ce n'est pas une machine infernale ?
1: Sûrement pas. Voyons, ouvrons une autre caisse.
0: Encore des tôles, mille sabords.
1: Et dans celle-ci ?
0: Encore des tôles ? Mon père est damnation. Il n'y a plus une goutte de whisky à bord. Ah, si je tenais le misérable qui nous a joué ce tour, il passerait un mauvais quart d'heure.
1: Allons, venez, capitaine. Demain matin, nous essaierons d'élucider ce mystère.

0: lendemain.
1: En tout cas, il n'est plus question d'accuser Milou. Des biscuits, un poulet, passe encore. Mais une bouteille de whisky.
0: Vous avez raison.
1: Oh, le voilà. Ma parole. Il... Mais oui, il est ivre. Milou, viens pas ici. Qu'as-tu fait? Oh, quelle haleine. Tu sens le whisky? Allons, en avant. Et indique-nous où tu as découvert ce whisky.
0: Tonnerre de Brest, une flaque de whisky.
1: Regardez, c'est là-haut que la bouteille a dû se briser. Allons voir. La voilà.
0: Mais sabord, si je tenais celui qui...
1: Écoutez, il y a quelqu'un qui dort dans cette chaloupe.
0: Impossible, les amarres sont en place. À moins que... Mille sabords, les amarres sont détachées de ce côté-ci. Il y a quelqu'un dans cette chaloupe.
1: Regardons à l'intérieur.
0: Mille tonnerres!
1: Monsieur Tournesol. Et là, regardez, la boîte de biscuits.
0: Mille millions de mille milliards de mille sabords. Debout là-dedans!
1: Plaît-il?
0: Mon whisky, misérable. Qu'avez-vous fait de mon whisky? Répondez, tonnerre de Brest. Où est mon whisky?
2: À vrai dire, oui. J'ai très mal dormi. Mais j'espère qu'à présent, vous allez me donner une cabine.
0: Une cabine? On vous en donnera une cabine. Je m'en vais vous fourrer à fond de cale, au pain sec et à l'eau, pendant tout le reste du voyage. Et mon whisky? Où est mon whisky?
2: Il est à bord, naturellement.
0: Il est à bord? Dieu soit loué.
2: Bien entendu, il est en pièces détachées.
0: En pièces détachées? Mon whisky est en pièces détachées?
2: D'accord, il est un peu plus petit que le premier, mais malgré cela, il est encore trop grand pour passer inaperçu. J'ai donc dû le démonter et ranger tous ses éléments dans des caisses.
0: Mais le whisky qui se trouvait dans les caisses, dites, ce whisky, qu'en avez-vous fait? Il est donc resté au port?
2: Oh non, non, non. C'est pendant la nuit qui a précédé votre départ. Il y avait encore sur le quai des caisses prêtes à être embarquées. J'ai enlevé les bouteilles qu'elles contenaient et j'ai mis à leur place toutes mes pièces détachées.
0: Misérable! Analphabète! Crétin des Alpes! Je vais te jeter par-dessus bord! Par-dessus bord, tu entends?
1: Merci, capitaine. Merci. Je n'en attendais pas moins de vous. Vous verrez, vous ne regretterez pas de m'avoir si cordialement accueilli.
0: Plusieurs jours ont passé.
3: Voyez, nous sommes au point indiqué par les parchemins. Mmh. Nous devrions donc bientôt apercevoir l'île près de laquelle a coulé la licorne.
1: Et cette île ne figure sur aucune carte?
3: Non, mais cela arrive parfois lorsqu'il s'agit d'îles peu importantes. Venez sur la passerelle de navigation. Nous allons essayer de la repérer avec ses jumelles.
4: Je ne vois encore rien. Et vous?
1: Rien.
5: Bonjour, chers amis.
6: Bonjour.
5: Vous voyez quelque chose?
4: Encore rien.
7: Mais j'offre une bouteille de champagne au premier qui découvrira une terre. Ah.
2: Ce sont de bien belles jumelles que vous avez là.
1: Tenez, monsieur Tournesol. Prenez les miennes.
5: Là-bas.
1: Ah oui?
4: Où est-elle, cette île? Je ne vois rien.
2: Si, capitaine, c'était un requin. Je l'ai vu, je vous dis.
4: Rien. Toujours rien. C'est bizarre.
5: Et comment s'appelle-t-elle, cette île?
4: Comment voulez-vous que je le sache? Elle ne figure sur aucune carte.
5: Ah. Et vous êtes certain que nous sommes à proximité?
4: Tout à fait certain. J'ai fait le point hier midi.
5: Oui, évidemment. Mais peut-être vous êtes-vous trompé dans vos calculs.
4: Ah, je me suis trompé dans mes calculs. Eh bien, ils sont restés sur ma table. Allez les vérifier. Si, si, tout de suite. Allez-y, vérifiez-les.
2: Dites, capitaine, est-ce un poisson, cet animal qui vient de sauter hors de l'eau, là-bas?
4: Non, c'est un piano à queue.
2: Ah, il me semblait bien que cela ne pouvait pas être un poisson.
0: Quelques instants plus tard...
5: Capitaine? Excusez-nous, mais il y avait réellement une petite erreur dans vos calculs. Voici exactement où nous sommes.
4: Faites-moi voir ça. avez raison. Je m'étais trompé. Messieurs, veuillez vous découvrir.
5: Pourquoi faut-il se découvrir, capitaine Jeune?
4: Chut. Et voilà.
5: Mais enfin, capitaine, nous direz-vous ce que cela signifie?
4: Cela signifie, messieurs, que selon vos calculs, nous nous trouvons en ce moment dans la basilique de Saint-Pierre à Rome.
5: Puisque c'est comme ça, nous vous laissons, capitaine.
4: Tonnerre de Brest. Où donc se cache-t-elle cette île de malheur? Je commence à croire que le chevalier de Haddock s'est payé notre tête.
1: Je commence à le croire, en effet.
4: Nous allons bien voir. Il doit être près de midi. Je vais prendre mon sextant et nous allons faire le point.
1: Alors, capitaine?
3: Le point indiqué par les parchemins était 20 degrés, 37 minutes, 42 secondes de latitude nord. 70 degrés, 52 minutes, 15 secondes de longitude ouest. Voici notre position. Même latitude. Et 71 degrés, 2 minutes, 29 secondes de longitude ouest.
1: Faites voir.
3: Nous avons donc dépassé le point indiqué. Et nous n'avons rien vu. J'y comprends rien.
1: Mais capitaine, nous sommes des ânes.
3: Que voulez-vous dire?
1: Voyons, capitaine. Le méridien par rapport auquel vous avez compté les degrés de longitude, c'est naturellement le méridien de Greenwich.
3: Évidemment, ce n'est pas celui de Tombouctou.
1: Attendez, le chevalier de Haddock, lui, a certainement compté, en prenant comme méridien d'origine, le méridien de Paris, qui est situé à plus de 2 degrés à l'est du méridien de Greenwich.
3: Mais Sabor, vous avez raison. Comment n'y avons-nous pas pensé plus tôt? Nous sommes donc allés trop loin vers l'ouest. Il faut rebrousser chemin.
1: C'est cela.
3: Voilà, timonier, la barre à bâbord, toute, et en avant, cap à l'est.
6: Capitaine, que se passe-t-il? On dirait que nous faisons demi-tour.
8: Eh oui, monsieur Tournesol, nous faisons demi-tour.
6: Ah bon, tant mieux. Je croyais que nous faisions demi-tour.
9: Comme on peut se tromper. J'aurais juré que nous avions fait demi-tour.

0: Il est trop tard pour débarquer ce soir. Nous allons jeter l'ancre et demain matin, nous irons explorer les lieux.
1: D'accord, capitaine.
2: Le lendemain matin,

0: pousser le canot sur le rivage. Moi, je prends cette carabine et je vais à la découverte.
1: Bien, capitaine. Vous m'aidez, messieurs ?
2: Bien sûr.
1: Mon Dieu, que lui est-il arrivé ? Qu'y a-t-il, capitaine ? Vous êtes blessé ?
2: Non, mais mon pied a heurté ce machin-là et je suis tombé. C'est comme ça que le coup est parti.
1: Du sang-froid, ce n'est qu'un crabe. Je vais l'assommer avec ma canne. Attention.
3: Mon pied.
1: On dirait que mes amis ont fait une mauvaise rencontre.
0: Laissez-les se débrouiller. Aidez-moi plutôt à dégager ce morceau de bois. Cela m'intrigue.
1: D'accord.
4: Tiens, qu'ont-ils découvert, là ?
0: Messieurs, voici les restes du canot avec lequel le chevalier de Haddock aborda jadis sur cette île. Ceci prouve bien que nous touchons au but et que le trésor de Rackham le Rouge est là,

0: C'est Milou. Il était parti en avant.
1: Le voilà.
0: Où as-tu trouvé cet os, Milou? Allons, vite, montre-nous où tu l'as découvert.
1: Il a compris. Suivons-le.
2: Oh,
0: des ossements humains.
1: Mille sabords. Je suis sûr que ce sont les restes des pirates tués par l'explosion de la licorne.
0: Sûrement pas, capitaine. Car dans ce cas, nous les aurions découverts près du rivage. Non. Regardez cette lance. Il s'agit plutôt d'indigènes tués au cours d'un combat et vraisemblablement dévorés ensuite par leurs ennemis.
3: Dévorés? Mais alors il y aurait des cannibales sur cette île? Des anthropophages?
0: C'est ce que nous ne tarderons pas à savoir. Continuons.
1: Zut! Un petit caillou dans mon soulier. Continuez, je vous rejoins tout de suite.
0: Bien, capitaine. Là. Regardez.
3: Un fétiche!
0: Oui, un fétiche. Mais... c'est extraordinaire. Ma parole, c'est le chevalier de Haddock qui est représenté là. Regardez. Quelle bouche! Sa voix a dû singulièrement impressionner les indigènes. Je m'imagine leur tête quand ils l'ont entendu pour la première fois s'écrier « Que le grand Creek me croque !» Eh bien, capitaine, qu'y a-t-il?
1: Qui a crié ainsi?
0: Comment, ce n'est pas vous?
1: Non, ce n'est pas moi.
2: Mais, tonnerre de Brest, qu'est-ce que...
0: Oui, le chevalier de Haddock.
4: Que le grand Creek me croque!
1: Ça venait de ce côté-là.
0: Personne.
3: Cette île est peut-être ensorcelée, capitaine. Retournons vite à bord.
2: Je n'ai même plus. Retournons à bord. À bord.
5: Moulago,
1: faut vous-même. Espèce d'ectoplasme. Montrez-vous donc. Si vous n'avez pas peur. Cannibale. Iconoclaste. Mais ça vient de...
0: Là-haut, capitaine.
1: Mille sabords. Des perroquets.
0: Oui, des perroquets. De génération en génération, ils se sont transmis le vocabulaire de votre aïeul.
1: Hein? Froussard? Moi? Vous avez bien dit froussard? Oh, vous allez voir de quel bois je me chauffe, coquin. Voilà une noix de coco qui va vous clouer le bec. Iconoclaste. Aïe. Ah, mes reins!
0: Attendez, je vais vous masser.
2: La noix de coco est retombée.
1: Tintin, votre carabine. Donnez-moi votre carabine. Je vais les transformer en écumoire.
0: Voyons, capitaine, calmez-vous. Ce ne sont que des perroquets, que diable.
1: Bandits!
0: Laissez-les, capitaine. Et continuons.
1: Vous avez raison. Allons, en route.
0: Ma carabine. Qui a pris ma carabine? Je l'avais posée là il y a une seconde.
1: Peut-être a-t-elle glissé dans l'herbe.
0: Je vais regarder.
1: Eh bien.
0: Rien. Elle a bel et bien disparu.
1: Mille sabords.
0: Chut. Écoutez.
1: Quels sont ces cris?
0: Ça bat. Des singes. Ils jouent avec la carabine.
1: Espèce de babouin! Ça pas joue! Macaque! Rendez-nous cette carabine, cher Copitec!
6: Inutile, capitaine, laissez-moi faire. Je vais les effrayer avec ma canne. Oh les mains! Poum!
0: Malheureux,
6: boum,
0: ne faites pas ça!
2: Ma casquette!
6: Ça y est, ils ont lâché la carabine. La voilà qui dégringole. Poum!
1: C'est malin ce que vous avez fait là, hein? Regardez ce trou dans ma casquette. 3 centimètres plus bas, et on ne parlait plus du capitaine Haddock.
0: Allons, tout est bien qui finit bien. Et maintenant, capitaine, si nous rentrions. Nous savons à présent que cette île n'est pas habitée.
1: Bonne idée. Rentrons. Tonnerre de Brest, j'y songe. Le fétiche, allons-nous le laisser ici?
2: Et peu de temps après...
7: Un soir, t'en souviens-t-il? Nous voguions en silence, On entendait au loin, sur l'onde et sous les cieux, que le bruit des rameurs qui frappaient en cadence les flots harmonieux.
6: Attention, un requin !
1: Hop ! Tonnerre de Brest, il a failli emporter ma main.
6: Ah, encore un. Et là, un autre encore.
1: Vite, la carabine. Je m'en vais leur dire deux mots à ces brutes. Oh. Mais qu'est-ce que cela signifie ?
5: Le professeur Tournesol.
0: Eh bien, capitaine, je commence à croire que l'appareil de Monsieur Tournesol va nous être fort utile.

C'était Le trésor de Rackham le Rouge d'Hergé. Une coproduction France Culture, Tintin Imaginatio et la Comédie Française. Adaptation, Catel Guillou. Musique originale, Olivier Davio, orchestrée par Olivier Davio et Didier Benetti pour l'Orchestre National de France. Avec Thierry Ancis, le capitaine Haddock, Denis Podalydès, le professeur Tournesol, Serge Bagdasarian, Dupont, Christian Heck, Dupont, Didier Sandre, le narrateur, Noam Morgenstern, Tintin, Dominique Parent, Vandamme, et les voix des académiciennes de la Comédie Française, Rachel Collignon, Blanche Sautou et Fanny Barthaud, Aude Rouanet, des perroquets, et Marina Kapp dans le rôle de Milou.

0: Bruitage, Élodie Fiat et Aurélien Bianco. Conseillère littéraire, Emmanuelle Chevrière. Prise de son, montage et mixage, Bruno Mourlan et Mathieu Leroux.
1: Prise de son musicale, montage et mixage, Jean-Louis Deloncle, Antoine Espel et Benoît Gaspard.
0: Assistante à la réalisation, Aurélie Miermont. Réalisation, Benjamin Habitant et Louise Loubrieux.
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8: Bonjour, je m'appelle Ulysse, j'ai 8 ans et je voudrais savoir comment ils font les effets spéciaux dans Harry Potter. Merci, au revoir.
7: Ulysse, c'est Romain Nigita, journaliste spécialiste de pop culture, qui te répond tout de suite.
9: Eh bien, j'ai certains des secrets des effets spéciaux de Harry Potter. Et ce qui est très intéressant, c'est que dans les films Harry Potter, ils ont utilisé des secrets très anciens et des secrets très récents. Donc ça, c'est vraiment le fait d'avoir quasiment toute l'histoire du cinéma dans un seul film. Alors, parmi les techniques très anciennes, il y a les maquettes, puisque le château de Poudlard n'existe pas en vrai. Et ça n'est pas non plus une image de synthèse, c'est une gigantesque maquette qui fait plusieurs mètres de large. Dans les autres techniques un petit peu anciennes, et ben quand on assomme un personnage, par exemple Ron qui assomme le professeur Gilderoy Lockhart dans le second film avec une pierre, et ben c'est tout simplement une pierre en caoutchouc pour ne pas blesser l'acteur. Là aussi, c'est vraiment un effet très ancien, ou par exemple une voiture qui vole, et ben on a pris une vraie voiture qu'on a mis au bout d'une grue. Il y a des trucages un peu plus perfectionnés, par exemple des maquillages avec des prothèses en caoutchouc. On prend vraiment du caoutchouc auquel on a donné une forme particulière et on le colle sur le visage d'un acteur. C'est par exemple ce qu'on a fait pour l'acteur qui joue le professeur de sortilège Filius Flitwick, qui a vraiment des grandes oreilles et un grand nez. Et c'est tellement pratique les maquillages que ce même acteur a joué un autre rôle avec un autre maquillage. C'est aussi lui qui joue le gobelin Gripsec. Pour Voldemort, le grand méchant... Oups, j'ai dit son nom, mais non,
7: oups,
9: on doit pas dire son nom, désolé. Donc celui qu'on ne nomme pas, lui c'est un mélange de techniques, puisque l'acteur Ralph Fiennes a été maquillé, donc là aussi avec... de la peinture, du caoutchouc, etc. Sauf pour son nez, puisque ce personnage, il n'a pas vraiment de nez, puisqu'il a un peu une tête de serpent. Et ben, le nez de l'acteur a été effacé par ordinateur avec des images de synthèse. Donc on a vraiment le mélange de deux techniques.
7: Et est-ce qu'on sait par exemple le Quidditch, les matchs de Quidditch, comment ça se passe avec les effets spéciaux là, quand ils volent sur leur balai?
9: Et ben, les matchs de Quidditch, c'est pareil, c'est deux types de techniques, anciennes et nouvelles à la fois. Comme ancienne technique, on a filmé les vrais acteurs à cheval sur un balai, et derrière eux, ça n'est pas le décor, ça n'est pas les paysages de Poudlard, c'est un simple fond, tout vert ou tout bleu, ça dépend des fois. Et ce fond, eh ben, il peut être remplacé directement par un vrai paysage.
7: Mais j'imagine qu'ils étaient suspendus sur leur balai.
9: Ils étaient sur un balai qui lui-même était sur un engin mécanique, un peu comme les espèces de faux rodéos qu'on a des fois dans certains restaurants. On peut monter sur le faux taureau. Eh ben, c'était ça, il y avait un mécanisme sous le balai qui faisait gigoter l'acteur dans tous les sens. Et pour certaines cascades vraiment trop compliquées, par exemple l'acteur qui tourne sur lui-même, qui fait des saltos, qui fait des loopings, là c'est carrément une image de synthèse totale. On a remplacé l'acteur par un espèce de dessin animé informatique.
7: Et parfois il y a des personnages un peu bizarre. Est-ce que là, ce sont carrément des personnages créés à l'ordinateur? Est-ce que ce sont éventuellement des accessoires dont vous parliez?
9: Eh bien, il y a des créatures qui ne sont pas faites par ordinateur, mais qui sont des marionnettes très perfectionnées, des marionnettes téléguidées à distance. C'est par exemple le cas du phénix Fumsec, l'oiseau de Dumbledore, son oiseau rouge. La créature, la marionnette, était tellement perfectionnée que l'acteur qui jouait Dumbledore, à la fin de la journée, il s'est tourné vers l'équipe, il leur a dit « Mais où est-ce que vous avez trouvé cet oiseau incroyable que vous avez dressé ?» Et en fait, il n'avait pas compris que c'était pas du tout un véritable oiseau, et que c'était une marionnette avec à l'intérieur beaucoup d'électronique. Et il y avait 5 ou 6 personnes en coulisses avec des petits écrans de télévision qui suivaient ce qui se passait, et que leur télécommande, elle pouvait bouger le bec, les ailes, la tête, etc.
7: Et en parlant d'oiseaux, les chouettes, et notamment la chouette d'Harry Potter, Edwige, est-ce que c'est du coup aussi télécommandé ou c'était une vraie chouette?
9: Eh bien, Edwige, c'est une vraie chouette. Il y en a même plusieurs. Il y a une grande scène avec plusieurs chouettes qui rentrent dans le grand hall de Poudlard. Eh bien, c'était des véritables chouettes qui étaient dressées, très bien dressées, donc peuvent se dire à chouette.
7: Et là, j'ai pas mieux. Salut les matelots.
10: Les petits bateaux. 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
1: Des pas résonnent dans le palais du Louvre. Un homme vêtu de rouge se faufile dans les couloirs. C'est la nuit, tout est sombre. Pourtant, il ne se prend aucune porte dans la poire. Ça alors, comment fait-il? Nous sommes dans les années 1630. Cet homme, c'est le cardinal de Richelieu.
2: Nomine Patris, et Filii, et Spiritus Sancti.
1: Homme d'église, homme d'État, travailleur infatigable. Matin, midi et soir, en se lavant les dents, en beurrant ses tartines, Richelieu n'a qu'un seul mot à la bouche.
3: Le pouvoir.
1: Cardinal, voyons, on vous écoute là.
3: Pardon. Le pouvoir.
1: Son siècle est celui des tempêtes. Guerre, conflits religieux, révolte, la France n'arrête pas de gronder. Richelieu n'a pas peur. Lorsque le peuple se soulève, il chante et se bouche les oreilles.
3: La la la la la la la la la la la.
1: Qu'importe les obstacles, le cardinal poursuit son chemin. Il négocie, flatte, ruse, ses yeux brillent d'intelligence. Toujours, il tire son épingle du jeu. Notre homme a un immense projet. Ce projet, c'est la grandeur de la France, celle du roi, sans oublier. Mais la sienne, pardi. Alors évidemment, le zigoto ne recule devant rien.
4: Les têtes, s'il le faut, comme les dés, je les fais rouler.
1: Vraiment, monsieur le cardinal? Oula. Eh bien, j'espère que la mienne, de tête, d'ici la fin de cette aventure, restera solidement attachée à mes épaules. Aux commandes du royaume pendant près de 20 ans. Voici l'Odyssée du cardinal de Richelieu

0: un homme au destin exceptionnel qui aimait, paraît-il, les chats, le fromage... Oh, pardon, excuse-moi, ça n'a rien à voir. Les arts et la grandeur de la France. Lorsque débute notre aventure, les nuages sont bien sombres dans le ciel de France. Depuis des années, le sang coule. Protestants et catholiques s'affrontent jusqu'à la mort. Le bon roi Henri IV, après bien des efforts, a réussi à rétablir la paix. Mais la paix, hélas, se paie parfois au prix fort. En 1610, le roi est assassiné. Son fils Louis XIII a 9 ans, il est encore trop jeune pour monter sur le trône. L'heure est grave. Grave, oui. Enfin, peut-être pas pour tout le monde. Certains, comme notre Richelieu, savent transformer les crises en opportunités.
1: En attendant que Louis XIII, notre futur roi, soit en âge de gouverner...
0: Pense-t-il en caressant l'un de ses gros matous.
1: Sa mère, la reine Marie de Médicis, va prendre les rênes du royaume pendant quelques années. Qui dit nouveau souverain, dit nouveau conseiller. Tu vois où je veux en venir, mon cher. Miaou, miaou.
0: L'homme n'est pas encore cardinal. Évêque de la ville de Luçon, dans le sud-ouest de la France, Richelieu a 25 ans et il voit plus loin. Il est temps pour lui de passer à autre chose. De plus en plus souvent, il promène sa frimousse à Paris, au palais du Louvre. Lentement, mais sûrement, il se rapproche de la reine. Bingo ! Il devient son conseiller. Les années passent. Marie de Médicis continue de gérer les affaires du royaume. Désormais en âge de régner, Louis XIII, timide, bègue et maladroit, a bien du mal à s'imposer.
2: Mon petit Louis, bon, le trône, je vais vous le garder encore un peu au chaud. Alors maintenant, reprenez-moi un peu de compote, vous verrez, ça vous rendra aimable.
0: Le pouvoir, tu vois, elle n'est pas prête de lâcher. Au contraire, pour assurer sa position et étendre son influence, Marie de Médicis fait entrer ses plus proches conseillers au gouvernement. Richelieu devient ministre de la guerre. Enfin, le voilà au cœur du pouvoir! Richelieu ne chôme pas. Il protège la reine-mère et les intérêts de la couronne avec ardeur, autorité et discrétion. Rendez-vous secret, alliance, trahison, il manigance, complote, tend des pièges, il jubile! Alors, avec tout ça, bon, Louis XIII, ce mollasson, terne et sans éclat, il ne s'en soucie pas trop. Erreur, Richelieu, erreur! Le mollasson s'apprête à prendre le contrôle. Depuis des années, Louis XIII, boue, que dis-je, il bouillonne! Sa mère et sa bande de conseillers qui le tiennent éloigné des affaires pour imposer leurs lois, il en a ras les hautes choses! Et même tiens, pouh, le jabot! L'heure des règlements de compte a sonné. Richelieu est forcé à l'exil. Il doit partir loin, loin du pouvoir, loin du Louvre. Blessé, humilié, notre héros broie du noir. Son cœur saigne. Alors quoi? Il va jeter l'éponge? Oh non, sûrement pas. Richelieu s'accroche au pouvoir comme une moule à son rocher.
1: Plutôt en avoir une miette que rien du tout.
0: Oh, pauvre vieux, je comprends. Je fais pareil avec les sandwichs. Mais comment remonter la pente? Puisque le vent semble avoir tourné, ma foi... Mais il faut tourner avec lui.
1: Le roi ne pourra pas rester fâché avec sa mère éternellement.
0: Pense-t-il un matin, en caressant comme à son habitude, l'un de ses gros matous.
1: Un jour, quelqu'un devra l'aider à se rabibocher avec elle. Tu vois où je veux en venir, mon cher miaou. Oui, exactement. Eh bien, ce quelqu'un, il faut que ce soit moi.
0: Richelieu décide de jouer les agents doubles. Pour cela, il doit continuer de plaire à la mère tout en gagnant la confiance du roi. Il se met alors à écrire des lettres enflammées. Avec la mère, il flatte, il cajole. Avec le fils, il se montre aussi obéissant qu'un gentil petit mouton. Un peu lèche-botte, non, notre Richelieu? Oh oui, sans aucun doute. Mais tu sais quoi? Ça marche! Lorsque Marie de Médicis, furibarde, réunit une petite armée dans l'espoir de renverser le roi, c'est Richelieu qu'on appelle à la rescousse. Pétard, il fait du sacré bon boulot. Sa force de persuasion est immense. Grâce à lui, la reine-mère reconnaît enfin l'autorité de son fils. Ce malin de Richelieu est aux anges. Il a prouvé au roi son utilité. Qu'importe si ce dernier ne peut toujours pas le voir en peinture. La politique n'est pas une histoire d'amour. Le roi a besoin de lui et c'est encore plus fort. En 1622, Louis XIII le fait nommer cardinal. 2 ans plus tard, il le choisit comme principal ministre. Tu sais ce que ça veut dire? Richelieu a réussi son coup, le voilà aux commandes de la France. D'une main, il peut prier le Seigneur, de l'autre, écrire le destin du royaume. La tâche n'est pas aisée, la couronne est menacée. Richelieu fera tout pour la protéger. Pour devenir un grand pays, la France a besoin d'un grand roi. Mais, problème, la noblesse française est du genre rebelle. Les ducs, les barons, eux aussi veulent commander, diriger. Un jour ou l'autre, ils pourraient avoir envie de s'emparer de la couronne. Le cardinal sait ce qu'il lui reste à faire.
1: Il faut mater la noblesse. Pour tous les rebelles, ce sera...
0: Crois-moi, ce ne sont pas des paroles en l'air.
1: Qu'ils sachent tous désormais qu'il n'y a qu'un seul pouvoir en France et que c'est celui du roi.
0: Un seul pouvoir? Non, pas si évident. Le pays est encore divisé par les guerres de religion. Catholiques et protestants continuent de s'affronter. Depuis des années, la ville de La Rochelle, aux mains des protestants, se bat contre l'autorité du roi. Richelieu, évidemment, n'aime pas ça.
3: Au nom du Christ, tirez !
1: Que les protestants prient comme bon leur semble, je m'en fiche. En revanche, je les veux aussi inoffensifs qu'une minuscule, alors minuscule petite tortue.
0: Louis XIII, de son côté, commence à faire les gros yeux.
4: 6 ans que ça dure, Richelieu. Que diable ! Finissons-en !
0: On finit ? Ouh, qu'il se rassure. Richelieu n'a pas prévu de faire dans la dentelle. En 1627, le cardinal assiège la ville. Il fait creuser un immense fossé et une grande digue qui l'isole entièrement. Plus personne ne peut entrer ni sortir. Privés de nourriture, les habitants crient famine. En 1628, La Rochelle, grand bastion protestant, rend les armes et se soumet enfin à l'autorité du roi. Pour Richelieu, la victoire est éclatante. Évidemment, il ne compte pas en rester là.
1: Votre Majesté,
0: glisse-t-il un jour au roi avec une voix toute pleine de miel.
1: Il faut maintenant faire de la France une grande puissance en Europe.
0: Voyons, voyons. Comment compte-t-il s'y prendre? Eh bien, par la force, tout simplement. En 1635, le cardinal entraîne le royaume dans une grande guerre contre l'Espagne et l'Autriche. Très vite, les caisses de l'État sont vides.
1: L'argent, je sais où trouver.
0: Pour financer la guerre, Richelieu prélève de lourds impôts. Dans les campagnes, les ventres se creusent. Les paysans ont faim. Plusieurs fois, le peuple se révolte. Richelieu ne flanche pas.
5: Alors, avec tout ça, bon, c'est sûr que le cardinal n'est pas vraiment la personnalité préférée des Français.
0: Il s'en moque. Notre homme, déjà, pense à sa succession.
1: Qui pourra, après moi, protéger la couronne? Alors, il y a bien ce Jules Mazarin, mon petit protégé. Ah oui, peut-être, on verra.
0: Prendre sa suite? Oh, ce jeune ambitieux en rêve. Pour se mettre le cardinal dans la poche, Mazarin compte bien mettre le paquet. Reste à savoir... Oh, comment ? Richelieu veut impressionner, éblouir. Depuis qu'il est au pouvoir, il s'entoure de somptueuses œuvres d'art. Alors, pourquoi ne pas lui offrir un portrait ? Un portrait de lui en peinture ? Non, mauvaise idée. Richelieu contrôle son image et n'autorise qu'un seul peintre à le représenter. C'est beaucoup trop risqué. Alors, peut-être une sculpture? Mais oui, c'est parfait! Le travail de la pierre, si long, si difficile, si cher. Seuls les plus grands y ont droit. Mazarin choisit le sculpteur le plus réputé de son temps.
5: Il est italien, il vit à Rome et s'appelle Bernini. En français, le Bernin. Cette sculpture, crois-moi, mamma mia, c'est toute une histoire. Mazarin demande à l'artiste de réaliser une statue complète de la tête aux pieds. Le Bernin est interloqué.
3: Et même les rois d'Angleterre, je ne l'ai pas sculpté en entier. Et je ne vais tout de même pas faire mieux pour votre Richelieu.
5: Andiamo, andiamo. C'est parti pour un buste. Voilà, on fait la moitié. Le Bernin, qui n'a jamais rencontré le cardinal, travaille à partir d'une peinture. Un an plus tard, enfin, il envoie son œuvre à Paris. Parvenu en France... Catastrophe! Horreur! Malheur! Personne ne reconnaît Richelieu. Oui, le tissu est bien fait. Oui, le col est délicat, mais l'expression du visage, alors ça, franchement, c'est raté! Il ne faut pas vexer un aussi grand sculpteur, mais le cardinal, tout de même, se demande...
1: Mais cet artiste, dis donc, est-ce qu'il a bien les yeux en face des trous?
5: Zut! Mazarin a raté son coup. Ce n'est pas très grave. Plus tard, il se rattrapera. Aimable avec ses chats, cruel avec les hommes, qui était le cardinal de Richelieu, ce méchant de l'histoire, si vif, si rusé? Il rêvait de la grandeur de la France qu'il a dirigée et contrôlée avec une main de fer. N'empêche, il a bien transformé le royaume. Sous sa direction sont apparus l'Académie française ou bien encore les premiers journaux. Travailleur acharné, il a tant arpenté les couloirs du palais du Louvre que son fantôme, qui sait, s'y promène encore.

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Le fameux buste de Richelieu, sculpté par le Bernin, est aujourd'hui exposé au Musée du Louvre. Si tu vas le voir, regarde bien sur sa cape l'avant-dernier bouton. On dirait qu'il va se défaire. C'est un tout petit détail, mais crois-moi, ça vaut le détour.

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3: Tu connais la blague du nombril ?
2: Non.
3: Bril.
4: Trop bien cette blague.
2: Salut. Bonjour, je m'appelle Phileas, j'ai 6 ans, j'habite à Bayeul. Je vais vous faire une blague. Qu'est-ce qui est invisible et qui sent la carotte ?
5: Alors là, je donne ma langue au chat, enfin au lapin.
2: Un pet de lapin.
6: Salut l'info, je m'appelle Hector, j'ai 8 ans et j'habite à Ouagadougou dans un autre pays qui s'appelle le Burkina Faso. Voici ma blague. Monsieur et Madame Cal ont deux filles et un fils. Comment s'appelle-t-il ?
5: Monsieur et Madame Cal ? Alors j'ai bien mes lunettes sur le nez, mais non, je ne vois pas.
6: Vous savez pas ? Eh bien c'est Anna, Lise et Mehdi. Car Anna, Lise, Mehdi, Cal. Bisous, salut l'info.
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1: Chers amis, bonjour.
2: Bonjour.
1: Ici à Bueil, nous sommes dans une métropole. Quelle est cette métropole? C'est la métropole de Nantes, et on l'appelle Nantes Métropole d'ailleurs. C'est une petite ville, Bueil, qui se trouve au sud-ouest de Nantes. Bueil qui fait partie de l'aire de production du Muscadet, appellation Muscadet Côte de Grandlieu. C'est par ailleurs une ville qui borde l'immense lac de Grandlieu, réserve naturelle qui, vue du ciel, s'étale un peu comme une étoile à multiples branches. La maison du lac est à visiter juste à côté de ce lac, ainsi que la maison qui est dédiée, disons, à une lecture de la biodiversité de façon plus artistique. C'est un pavillon de chasse, un ancien pavillon de chasse. Et sur la terrasse de ce pavillon, on peut admirer ce lac de Grandlieu, grande réserve naturelle. 8500 habitants à Bueil, et on dit bien Bueil, hein, même si ça s'écrit B-O-U-A-Y-E, on dit en général Bueil. Les habitants sont les Bosséens et Bosséennes, ça. Beaucoup de jeunes d'ailleurs, comme en témoigne la présence de beaucoup de jeunes dans cette salle. Et dans le domaine sportif, 39 équipements sont recensés, sans compter la future piscine. Ça va être une piscine métropolitaine qui sera implantée à Bueil en 2028, normalement. Deux jeunes sportifs, j'en suis sûr, une collégienne et un lycéen, pour le spécial jeune du mercredi, Augustine Jean Tranchant et Kylian Louis-Jean Plustache. Bonjour Augustine.
3: Bonjour.
1: Comment te sens-tu ?
3: Bien, mais un peu stressée.
1: J'entends ça souvent dans le jeu des 1000 euros spécial jeune du mercredi. Tu habites Nantes ?
3: Oui, enfin juste à côté, à Rezé.
1: En quelle classe es-tu, Augustine, cette année ?
3: En cinquième.
1: Alors, qu'est-ce que tu fais ? Qu'est-ce que tu aimes bien ? J'aimerais connaître un petit peu ta vie.
3: Je fais du piano et j'aime beaucoup lire.
1: Qu'est-ce que tu lis en ce moment ?
3: Je lis Hunger Games.
1: Oui, Hunger Games, c'est de Suzanne Collins.
3: Oui.
1: Qu'est-ce que ça raconte, Hunger Games ?
3: C'est l'histoire d'une jeune fille qui est sélectionnée pour aller participer à des jeux. Ils sont 24. Et du coup, il y en a juste un qui doit survivre et tous les autres, ils devront se faire tuer.
1: Oui. Belle ambiance, quoi. J'allais dire sélectionné pour aller à un jeu comme toi, mais en fait, non, pas du tout. Hein, c'est pas du tout le même esprit, le jeu des 1000 euros. Puis aux côtés de Kylian Louis-Jean Plustache. Bonjour, Kylian.
4: Bien le bonjour, monsieur.
1: Merci beaucoup d'être là. Tu as été sélectionné, tu es au lycée, toi ?
4: Oui.
1: En quelle classe ?
4: Terminale STEM G1.
1: D'accord, tout se passe bien au lycée ?
4: Oui, globalement, oui.
1: Eh bien, faut dire un petit mot sur ton lycée quand même, parce que c'est le lycée d'Orbigny.
4: Bah, c'est un bon lycée, hein. Vraiment, il y a des gens très gentils, des profs très compétents. Il y a des gens très gentils là-bas, franchement, rien à dire. Très bon lycée, voilà.
1: Bon lycée, eh bien, c'est parfait. Je crois que le proviseur va être content.
4: Ah ben.
1: Kylian, tu lis aussi beaucoup, toi ?
4: Oui.
1: Qu'est-ce que tu lis, par exemple ?
4: Je lis des romans, des bandes dessinées, des mangas. Je lis un peu de tout, voyez-vous.
1: Et tu écris ?
4: Oui.
1: Tu écris des poèmes. Qu'est-ce qui t'inspire ?
4: Je regarde un peu un sens à ma vie. Je vérifie s'il y a un sens à ma vie, je regarde l'environnement, les autres, mes discussions, ma journée. Tout varie un peu dans mon sens.
1: C'est ça. Et tout t'inspire donc,
4: oui.
1: En fonction des circonstances. Mmh. Poèmes et haïku, tu t'essaies au haïku japonais aussi. Hein.
4: Oui, c'est dur à faire. Vraiment, c'est dur à faire. Hein. Franchement, je pense que je vais m'y relancer en rentrant chez moi, là, je pense.
1: Oui, c'est ça. Finalement, le fait d'en parler. Ouais. Les présentations sont faites. Augustine, Jean Tranchant, Kylian, Louis-Jean Plustache, le spécial jeune. Ça va bien se passer. Première question bleue de Joséphine Cordonnier qui habite Saint-Jean-le-Vieux dans l'Ain. Combien

0: de cartes y a-t-il dans un jeu de cartes français?
1: 54.
0: Combien?
2: 54.
1: 54.
0: Alors, vous êtes d'accord sur
1: 54.
2: 54.
1: Avec 54. Les deux jokers.
0: Exactement, 54 cartes. 4 familles de 13 et 2 jokers. Dans un jeu complet, jeu de cartes français. Il existe aussi des jeux de 32 cartes. Mais disons, 54 était la bonne réponse à cette question telle qu'elle était posée. Autre question bleue de Martine Lagarde à Nivelas-Vermel en Isère. Comment s'appelle l'arbre de petite taille obtenu en limitant sa croissance?
1: Un bonsaï.
0: On appelle ça un bonsaï. Ça vient du Japon aussi d'ailleurs, comme les haïkus. Il y a des passionnés de bonsaï et qui font des choses absolument magnifiques. Question bleue de Jean-Claude Soudre à Bayonne, Pyrénées-Atlantiques. On cherche le nom d'une danse. Danse sociale, intime et émotionnelle, nous dit avec poésie d'ailleurs Jean-Claude. Née à la fin du 19e siècle, originaire d'Argentine et d'Uruguay.
3: Tango.
0: Cette danse est inscrite depuis 2009 au patrimoine culturel immatériel de l'humanité. Quelle est la danse en question?
3: Le tango.
0: Sans attendre? Pas une petite musique, un petit tango pour attendre? Non, non, non. Yann, il est au chômage technique, là. Mais c'était la bonne réponse, tango.
1: Bravo, parce que je ne savais pas. Hein? Bravo, parce que je ne savais pas.
4: Ah, mais merci, c'est très gentil à toi.
0: Voilà, on se complète au jeu des 1000 euros. C'est parfait, on forme une équipe. Claude Gibaud de Sieck, dans le département 79, les Deux-Sèvres, vous pose cette question blanche. Quel est le nom de l'os de la cuisse, le plus long du corps humain d'ailleurs?
1: Le fémur. Le fémur?
0: L'os de la cuisse, c'est le fémur.
4: Merci. C'est beaucoup.
0: Question blanche à présent de Michel Tourdias, du Mans, question postée sur franceinter.fr. Comment se nomme le chapeau au large bord qu'utilisent en particulier les Mexicains?
3: Sombrero.
0: Le sombrero. D'ailleurs, le terme sombrero désigne un chapeau de façon générale en espagnol. Chapeau à large bord, le sombrero associé au Mexique. Et cette question rouge de Mathis Félix, qui habite La Bruguière, dans le Tarn. Qu'est-ce qui a rendu célèbre Youri Gagarin?
1: C'était un astronaute.
0: Oui, c'était un astronaute.
3: Le premier homme à être allé dans l'espace.
1: Sur la Terre, sur la Lune. Le premier homme à être allé sur la Lune.
3: Dans l'espace.
0: Le premier homme à être allé qu'il y a...
3: Dans l'espace.
0: Dans l'espace. Bonne réponse, Kylian, c'est ça.
3: Bien joué.
1: Bah, c'est toi qui as trouvé.
0: Hein? C'est toi qui as trouvé. Mais vous êtes complété. Et c'est vrai qu'il était important que Kylian nous apporte cette précision. Ce qu'il a fait, ce qui a rendu célèbre dans le monde entier Youri Gagarin, c'est qu'il a été le premier humain dans l'espace. Le 12 avril 1961, le soviétique a été le premier homme à faire le tour de la Terre une seule fois d'ailleurs. On parle plutôt d'ailleurs de cosmonautes à propos des Russes. Bonne réponse, beau parcours. Augustine et Kylian, 6 questions, 6 réponses exactes. Et une proposition de ma part, voulez-vous tenter le... Kylian, il regarde son public, et Augustine aussi, il apprécie ce moment. C'est vrai que j'ai l'impression que vous êtes content d'être là.
3: Je m'enjaille.
0: Je m'enjaille?
3: Oui.
0: C'est-à-dire c'est...
3: Entendre toutes ces voix chanter banco, ça me fait bouger la tête comme ça.
0: Ah,
3: je
0: oui,
3: m'enjaille un peu.
0: Ah oui, ok. Et donc, quelle est votre décision? Vous vous arrêtez ou vous tentez le banco?
1: Bah non, on continue.
0: Ah oui, bien sûr. Mais c'est pas une obligation.
3: Ah non, on continue,
1: Et
0: oui, donc, vous tentez le...
1: Banco.
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0: Question d'Hélène Guyot de Saint-Nolf dans le Morbihan. Quelle est l'orthographe? Alors la difficulté, c'est que vous n'avez droit qu'à une réponse. Autant de discussions entre vous que vous le souhaitez, en une minute maximum, et une seule réponse. Quelle est l'orthographe du mot amygdale?
1: Quel mot?
0: Le mot amygdale.
1: Amygdale. Non,
3: ami.
1: Ouais, je pense qu'il y a un G alors, non? Tu veux le dire?
3: Non, vas-y, dis.
1: A-M-Y-G. Attends. A-M-Y.

0: Y-G-D-A-L-E. C'est ça ?
1: Une réponse peut-être ? Qui prend la parole ? Vous êtes d'accord hein, déjà sur la réponse ? C'est Augustine qui prend la parole ? Alors, nous t'écoutons, Augustine.
0: A-M-Y-G-D-A-L-E.
1: C'est la bonne orthographe du mot amygdale. Vous n'avez pas oublié le G, ça n'entend pas, ou très peu. A-M-Y-G-D-A-L-E. Le nom de ces glandes de la gorge qui jouent un rôle dans la défense immunitaire. Banco gagné, vous pouvez vous arrêter. Voulez-vous aller plus loin avec les risques qui vont avec quand on entend le
0: Quoi?
2: Bah oui.
1: Vous avez hésité?
0: Un petit peu.
1: Augustine, tu avais envie d'y aller tout de suite, c'est ça?
0: Oui.
1: Oui, et toi, Kylian, t'étais plus hésitant?
3: J'hésitais. Quitte à partir gagnant, autant je pars avec 500 euros. Mais tu sais quoi?
1: Oui.
3: La vie n'est pas sans risque, donc oui, super.
1: Super, Banco, bravo. Belle philosophie. La question à 1000 euros maintenant. Question à 1000 euros posée à Augustine et Kylian. Augustine, quel âge as-tu ?
0: Presque 12 ans.
1: Presque 12. Et toi, Kylian ?
3: 18.
1: 18. Ils se complètent, le collège et le lycée. Et je vous pose cette question de la part de Michel Audiquez, Le Saulier, de Dunières, en Haute-Loire. Alors, je ne sais pas si Le Saulier est l'un des patronymes de notre auditeur ou si c'est le lieu-dit qu'il habite. Bon, en tout cas, Michel, de Dunières, en Haute-Loire. Joséphine, Marie-Louise et Eugénie ont toutes les trois porté un titre dans l'histoire de France. Lequel ?
0: Reine.
1: Attention, on ne répond pas trop vite à la question. Super Banco, on a une minute. Joséphine, Marie-Louise et Eugénie ont toutes les trois porté un titre dans l'histoire de France au 19e siècle. Lequel ? Quel titre ? Vous discutez entre vous pour l'instant, hein, c'est ça ?
4: Eugénie, Joséphine et Marie-Louise.
1: Joséphine, Marie-Louise et Eugénie ont toutes les trois porté un titre dans l'histoire de France. Quel est ce titre ? Ce titre ?
4: Un titre dans l'histoire de France ? Il n'y a pas eu vraiment.
1: Oui, un titre. Quelle est votre réponse ? Là, il nous faut une réponse, on arrive au bout de la minute. Je ne sais pas si vos réflexions ont été fructueuses. À vous de nous dire officiellement votre réponse.
0: Bon, on n'est pas trop sûr, mais oui. On teste quand même, parce que de toute façon, c'est la fin.
1: Oui, exactement, je le confirme. Ouais.
0: On n'est vraiment pas sûr. Danseuse ?
1: Ah ! Elles ont... Ah tiens, je vais tendre le micro à un jeune homme qui lève la main depuis un petit moment. Bonjour, quel est ton prénom ?
5: Adam.
1: Quel âge as-tu, Adam ?
5: 10 ans.
1: Et quelle est ta réponse ?
5: Impératrice,
1: exactement, Adam. T-shirt France Inter pour toi. Oui, elles ont toutes les trois porté le titre d'impératrice. Elles ont été impératrices. Joséphine, Marie-Louise et Eugénie. Question Super Banco qui rapporte à son auteur, Michel Audiquez, à Dunières en Haute-Loire, 45 euros. Bravo d'avoir été jusqu'au bout pour le plaisir du jeu. Augustine, Jean Tranchant, Kylian, Louis, Jean Pustache. Vous repartez avec le récepteur radio France Inter FM et DAB+, et avec le Petit Larousse illustré 2024 et un livre de l'éthologue Jessica Serra sur les animaux énigmatiques. Bonne journée et à demain, si vous le voulez bien.
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2: Et coucou les petites curieuses et les petits curieux. Oh, regardez le ciel comme c'est beau.
3: Je m'appelle Charlotte, j'habite à Brest, j'ai 4 ans et demi. Et je veux vous demander pourquoi la pluie et le soleil font un arc-en-ciel. Merci, gros bisous.
2: Et gros bisous à toi, mignonne petite Charlotte. Pourquoi la pluie et le soleil font un arc-en-ciel? Ça veut dire que t'as déjà compris qu'un arc-en-ciel apparaît quand il y a pluie et soleil. Bravo, t'as 4 ans et demi. Alors, Marie Dumont, vous êtes docteur en sciences de l'environnement. Vous, vous y connaissez quand même pas mal en arc-en-ciel, du coup. Vous pouvez expliquer ce phénomène à Charlotte?
4: Bah, c'est une super question, Charlotte. Et effectivement, t'as bien compris, pour qu'il y ait un arc-en-ciel, il faut qu'il y ait des gouttes d'eau dans le ciel et du soleil. Et il faut que toi, tu sois devant le soleil. Alors, ce qui va se passer, c'est qu'en fait, le soleil, souvent, quand on le dessine dans un dessin, ça, c'est jaune, ou quand on le regarde, c'est jaune, mais en fait, le soleil, c'est blanc. Ça émet une lumière qui est blanche, et quand on dit qu'elle est blanche, ça veut dire qu'elle contient toutes les couleurs. Donc, elle contient du bleu, du jaune, de l'orange, du vert, du violet. Les 7 couleurs qu'on voit, en fait, dans l'arc-en-ciel.
2: Et nous, on ne voit pas tout ça?
4: Alors, nous, comme il y a l'atmosphère, on voit le soleil jaune, parce que le reste va se réfléchir un peu partout dans l'atmosphère.
2: Mais se réfléchir, c'est-à-dire quoi
4: Ça veut dire que ça va faire du ping-pong sur les molécules de gaz ou sur les particules qui sont dans l'atmosphère. Donc, les couleurs, elles ne vont pas avoir le même chemin quand elles arrivent jusqu'à nous. Mais la lumière du soleil, quand on la regarde avec un appareil qu'on appelle un spectromètre qui nous permet de séparer les couleurs.
2: C'est comme un arc-en-ciel, au fait.
4: Elle contient toutes les couleurs de l'arc-en-ciel, parce que toutes les couleurs sont mélangées, mais elle est blanche. Donc blanche, ça veut dire toutes les couleurs. Ensuite, ce qui se passe, c'est que quand elle arrive sur les gouttes d'eau et que nous, on la regarde, la lumière, elle va pénétrer dans la goutte d'eau, on va dire que c'est un cercle. Et puis, elle va être changée une première fois de direction, parce que l'air et l'eau, c'est pas pareil, donc ça fait changer d'angle. Ensuite, elle va se réfléchir à l'intérieur du cercle.
2: Donc ping-pong?
4: Ouais, ping-pong. Et elle va repartir vers nous en changeant encore une fois d'angle, parce qu'elle change de milieu. Et le changement d'angle, il dépend en fait de sa couleur. Il va être légèrement différent pour chacune des couleurs. Ce qui va faire que chacune des couleurs de la lumière blanche, elle va être, on dit, réfractée ou déviée, avec un angle légèrement différent, et ça va séparer les différentes couleurs de la lumière blanche. Donc c'est pour ça qu'on voit toutes les couleurs séparées dans un arc-en-ciel.
2: Et est-ce que ça veut dire qu'à chaque fois qu'il pleut et qu'on voit le soleil, il y a un arc-en-ciel? Ou parfois ça arrive qu'il pleut, il y a le soleil, mais il n'y a pas d'arc-en-ciel? C'est parce qu'on n'est pas bien placé?
4: Parce qu'on n'est pas bien placé, parce que la lumière du soleil n'arrive pas tout à fait sur le bon angle. On n'en voit pas tout le temps.
2: Donc ça veut dire, en fait, vous êtes en train d'expliquer que finalement, l'arc-en-ciel, en vrai, il est tout le temps là, mais c'est nous qui le formons finalement. C'est nos yeux, c'est la façon dont on est placé, et donc c'est nous qui allons créer cet arc-en-ciel.
4: Alors oui, c'est exactement ça. Souvent, on joue à essayer d'attraper un arc-en-ciel. Je ne sais pas si Charlotte t'a déjà essayé, mais en fait, on ne peut pas attraper un arc-en-ciel parce qu'en fait, en vrai, il n'existe pas, on ne peut pas le toucher. Il est créé par nos yeux, en gros. C'est un effet d'optique qui est créé par nos yeux.
2: Ce qui veut dire que dans l'absolu, dès qu'il pleut, il y a du soleil, il y a des arc-en-ciel partout autour de nous, y compris peut-être un qui nous traverse, mais on ne le voit pas.
4: Il faut les bonnes gouttes d'eau, la bonne densité de gouttes d'eau et le rayonnement solaire direct qui va bien et que nous, on soit bien placés par rapport au soleil.
2: Mais c'est possible qu'il y ait un arc-en-ciel qui nous traverse à un moment ou à un autre sans qu'on le voit.
4: Oui. C'est possible qu'on soit à un endroit et qu'il y ait quelqu'un à un autre endroit et que la personne voie un arc-en-ciel qui passe au-dessus de nous, par exemple. Ça, c'est possible.
2: Des arc-en-ciel partout autour de nous. Voilà de quoi voir les journées pluie-soleil avec un peu de poésie. Salut les matelots!

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1: Quelle bestiole as-tu choisi? Je n'entends rien. Soit c'est une bestiole silencieuse, soit je deviens sourd. Ah, j'entends un son très ténu. On dirait le bruit d'une bestiole qui marche à toute vitesse sur quelque chose de mou. Oh non, pas elle! Tu as choisi une bestiole minuscule mais redoutable, la punaise de lit. Pour la trouver, munissons-nous d'une loupe et d'une lampe de poche. La punaise de lit adulte est visible à l'œil nu, mais elle adore jouer à cache-cache et ne sort que la nuit.
2: La

0: fait vraiment noir. Je vais allumer ma lampe de poche pour y voir plus clair. Oh, je connais cette chambre. Mais oui, c'est celle de mon ami Joachim. Je sens une vague odeur d'amande amère. Les punaises de lit dégagent une odeur âcre et désagréable, mais elle n'est perceptible qu'en cas de très forte infestation.
1: Enfin un humain! J'ai une faim de loup! Oh, j'espère qu'il va vite s'endormir!
0: Des taches de sang sur le drap!
1: C'est une camarade qui s'est fait écraser hier pendant la nuit. Perd son rostre.
0: Dans les plis du matelas, il y a plein de points noirs, comme si on avait agité un stylo plume.
1: Oh, si tu veux écrire avec, ne te gêne pas. Mais je te préviens, c'est pas de l'encre, ce sont mes excréments.
0: Ça y est, je la vois. Elle est devant moi sur la tête d'oreiller. Contrairement au poux ou à la puce, la punaise de lit ne vit pas sur son hôte, mais elle s'installe généralement au plus près des dormeurs. La punaise de lit a la taille d'un pépin de pomme. Elle possède 6 pattes, 2 petits jurons saillants, surmontés d'une paire d'antennes fines et longues. Son corps est ovale et aplati, ce qui lui permet de se planquer dans les moindres recoins, les fentes des murs, entre les plinthes ou les lattes de sommier, sous le matelas ou dans ses coutures. Elle est recouverte de minuscules poils de couleur marron.
1: Ça, c'est parce que j'ai le ventre vide. Après un bon repas, je deviens un peu rouge. Je déteste la lumière. Oh, écarte ta lampe ou je te pique. Les humains ne me font pas peur. C'est eux qui ont les pétoches, pas l'inverse.
0: Qu'est-ce qui se passe?
1: Ah non, rien. Fausse alerte. Oh, j'ai cru sentir une punaise mâle.

0: Oh, l'angoisse!
1: Les punaises femelles sentent la présence des punaises mâles grâce à une phéromone qu'ils sécrètent. Celles qui n'ont jamais été fécondées sont attirées par cette phéromone, contrairement aux autres qui les fuient, car elles ont la mémoire du mode de reproduction plutôt agressif.
0: Plutôt agressif? T'es sympa, toi! C'est ultra-violent, oui! Plein de congénères en sont mortes!
1: C'est vrai qu'on parle de copulation traumatique. Les punaises mâles possèdent un organe de reproduction qui ressemble à une seringue. Lors de l'accouplement, ils transpercent l'abdomen des femelles.
0: Oh, mais ils visent n'importe comment ces andouilles, je te jure. C'est comme recevoir un coup de couteau dans le ventre. Ma devise, c'est « Pour vivre heureuse, vivons cachés des mâles. » Pour vivre tout court, d'ailleurs. Donc, pour durer, rien de tel que de se regrouper en petite société de femelles. Plus on est nombreuses dans une maison, plus c'est difficile de se débarrasser de nous. Miam, miam. C'est bon, les punaises. La viande est dans le torchon.
2: J'espère que tu ne parles pas de moi.
0: Mais non, c'est un code entre nous. Ça veut dire que le dîner vient de se mettre au lit.
1: Le dîner, c'est mon ami Joachim.
0: Oui.
1: La punaise de lit détecte la présence humaine grâce au dioxyde de carbone et à la chaleur que notre corps dégage. C'est un insecte hématophage, ce qui signifie en grec ancien « mangeur de sang », « phage » pour « manger » et « hémato » pour « sang ». Et le sang, elle ne l'aime pas que chez les humains. La punaise de lit se nourrit de sang de souris, de lapins, de rats, de chauves-souris, de cochons d'Inde.
0: Mais c'est beaucoup préfère. Denis, tu sais que je peux piquer un humain 90 fois en une nuit?
2: Je ne te félicite pas.
0: Mauvais joueur.
2: Piquer quelqu'un qui dort, c'est pas du jeu. Vas-y doucement avec Joachim.
0: Oh là là, le pauvre chouchou. Ça va, hein? Ça fait même pas mal.
2: La main de Joachim se pose à côté de l'oreiller, juste à côté de la punaise de lit. Elle monte sur son petit doigt et pique. Elle aspire quelques secondes le sang, puis ressort son rostre, une sorte de bec à quatre aiguillons.
0: Tu vois, il n'a rien senti, ton pote. Quand on pique, on injecte un peu de notre salive dans la peau. C'est une salive magique qui enlève la douleur.
2: Ce n'est pas de la magie, c'est grâce à un anesthésiant qu'il y a dans votre salive.
0: Je ne comprends pas pourquoi vous nous détestez. On vous donne même pas de maladie.
1: C'est vrai, les punaises de lit ne transmettent pas de maladie. Cependant, leurs piqûres peuvent provoquer de fortes démangeaisons et des allergies avec des boursouflures ou des plaques rouges. Elles peuvent être à l'origine de troubles du sommeil, d'angoisses liées au fait qu'elles attaquent dans un lieu intime, sécurisant et pendant que nous sommes totalement vulnérables. De plus, un traitement de désinfection peut être long et coûter très cher. Bref, il y a pas mal de raisons de ne pas les aimer.
0: Bon, tu viens ou tu chouines?
2: La punaise descend de l'oreiller. Elle avance sur le matelas. Elle se déplace à la vitesse d'une fourmi. Elle ne peut ni sauter ni voler, mais c'est une bonne grimpeuse.
0: Oh.
2: Ça ne va pas?
0: Oh, il y a du pyjama partout, c'est énervant. Tiens, puisque c'est comme ça, je vais aller sur le coup. Eh oui, fallait mettre une écharpe, mon vieux.
2: La voilà qui enfonce son rostre dans le cou de Joachim. Elle pique une deuxième fois, juste à côté de la première piqûre. Encore une fois. Et elle continue sans s'arrêter. C'est pour ça que les boutons sont souvent groupés ou disposés en ligne sur la peau. Un repas complet lui prend entre 5 et 10 minutes. Oh,
0: oh, il te...
2: La main de Joachim s'abat sur son menton. La main repart dans les airs. La punaise de lit a échappé de peu à l'écrasement. Ça va?
0: Oui. Ce sont les risques du métier de piqueur-suceur. En même temps, mourir en se régalant, il y a pire comme fin. Je suis bien ici. C'est correct. J'ai beaucoup bourlingué.

0: J'ai vécu aussi bien dans des taudis que dans des palaces. Oh, je m'en fiche que ce soit Clean ou Crado. Le sang, c'est le même partout, même s'il y a des humains qui m'attirent plus que d'autres. Toi, par exemple, j'aime pas trop tes vibrations. J'ai pas envie de te piquer.
1: Merci, ça tombe bien. La punaise de lit s'installe partout. En général, elle est transportée d'un lieu à un autre dans un sac, un meuble acheté en seconde main ou des vêtements. Elle n'a pas non plus de saison préférée.
0: Mais moi, j'aime bien l'été, parce qu'il y a moins de pyjamas.
1: Par contre, elle préfère la ville à la campagne, parce qu'il y a plus de monde, mais aussi peut-être parce qu'elle a moins de chances d'y rencontrer ses prédateurs naturels, comme les scutigères, les araignées, les fourmis et les cafards.
0: Avant, je vivais dans un hôtel. Un beau jour, ou peut-être une nuit, j'ai atterri dans une valise qui était posée sur le lit. Elle est partie, et moi avec. Oh, je pensais voir du pays. Bon non, je suis restée coincée 6 mois dans un placard.
1: La punaise de lit est très résistante au jeûne. Quand elle n'a pas de nourriture à disposition, elle se met en état de dormance et peut tenir 1 an et demi, voire 2 ans, sans se nourrir.
0: Quand la valise a fini par s'ouvrir, oh, j'avais une faim draculesque. Je me suis payée un repas de fête. Entrée, plat, dessert, sans ressent. Maintenant, plus question de bouger. J'y suis, j'y reste. Et puis, punaise, on était là avant vous, bon sang de bonsoir. Mes ancêtres ont connu les dinosaures, je vous signale. Alors, un peu de respect, s'il vous plaît.
1: On a d'abord pensé que les punaises de lit étaient nées sur les chauves-souris. Mais en reconstituant leur arbre évolutif à partir de leur ADN, les chercheuses et les chercheurs ont découvert qu'elles étaient 2 fois plus vieilles que les chauves-souris. Elles existent donc depuis plus de 80 millions d'années. Pas étonnant alors qu'on en ait retrouvé dans des tombes égyptiennes datant de moins 3500 avant Jésus-Christ.
0: Oh ! Dans tes tombes !
1: Eh oui !
0: Oh ! Ah bah, c'était pas des punaises de lit alors ! C'était des punaises de tombe ! Bon, c'est pas tout ça la rigolade, mais il faut que j'aille digérer moi.
1: Au revoir, punaise !
0: Non ! Punaise de lit ! J'y tiens, ma particule ! Salut ! Et n'oublie pas de laver tes vêtements à 60 degrés quand tu seras chez toi, ou de les mettre au congélateur. J'ai cru voir une ou deux copines grimper sur ton pull.
1: Oh, punaise !
0: De lit, Denis ! Punaise de lit !
1: Pendant cette aventure, nous avons entendu le mot hématophage. Que signifie-t-il en grec ? Mangeur de steak ? Vendeur de sang ? Mangeur de sang ? Bravo ! Le mot hématophage signifie en grec « mangeur de sang ». C'était une aventure sanguinolente, mais c'était bestiolement génial.
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3: Coucou, je m'appelle Marianne, j'ai 8 ans et j'ai une devinette à vous faire. Monsieur et Madame Lise ont une fille, comment s'appelle-t-elle? Elle s'appelle Anna. Anna Lise. Merci, à bientôt.
1: Trop bien ta blague.
4: Salut, c'est Maïra, j'ai 6 ans. Deux citrouilles veulent fêter Halloween. Il y en a une qui dit à l'autre, je n'ai pas d'idée pour mon déguisement. Et l'autre lui répond, va creuse-toi la tête.
0: C'était trop drôle.
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3: Il était une fois dans le monde dingo de la musique classique, le songe d'une nuit d'été de Félix Mendelssohn.

À chaque fois, le même effet. Dès que ces quelques notes retentissent, on ne peut s'empêcher de penser au mariage. Et pourtant, ce n'est pas seulement une partition pour mariage, car ces quelques mesures sont extraites d'une composition de Félix Mendelssohn. Félix Mendelssohn est un compositeur allemand du 19e siècle. C'est un romantique. Il a la chance très jeune de grandir confortablement dans une famille passionnée par la littérature, la philosophie et les arts en général. Avec sa sœur Fanny, il commence très tôt la musique. Ils deviennent rapidement de jeunes prodiges. Ils sont très doués. À 15 ans, Félix Mendelssohn a déjà composé de la musique de chambre et des symphonies.

0: deux ans plus tard, à 17 ans, il découvre Shakespeare et sa pièce « Songe d'une nuit d'été ».
1: Happy be Theseus, our renowned duke.
2: Thanks, good Aegeus. What's the news with thee?
1: Full of vexation come I, with complaint against my child.
0: Shakespeare est peut-être l'homme de théâtre le plus célèbre au monde. Il est né en 1564, il y a 451 ans. À Londres, en Angleterre, il avait une compagnie de théâtre très célèbre et même une salle, le Globe, que l'on a réouvert il y a quelques années pour jouer les œuvres de Shakespeare. Je suis certain que vous avez déjà entendu parler de Macbeth, Hamlet, Othello et Roméo et Juliette, c'est lui.
3: Roméo, mais pourquoi donc es-tu Roméo ?
0: Félix Mendelssohn a 17 ans lorsqu'il découvre la pièce de William Shakespeare, Le songe d'une nuit d'été. Une histoire qui l'inspire et grâce à laquelle il va composer une partition sublime que l'on intitule aujourd'hui l'ouverture. Vous avez entendu cet accord ? Il est joué par les flûtes, qui vont être rejointes par les autres membres de la famille des bois, c'est-à-dire les hautbois, les clarinettes, les bassons, puis par les cors de la famille des cuivres. Écoutez.

Ces quelques notes nous transportent déjà dans un monde magique. Eh bien oui, je vous rappelle que l'œuvre s'intitule « Le songe d'une nuit d'été ». Et un songe, qu'est-ce que c'est ? Eh bien, c'est un rêve. On va rêver tout au long de cette partition, ce qui donne envie au violon de sautiller. Attention, en quelques mesures, changement d'atmosphère et Mendelssohn nous transporte directement à Athènes, au cœur de l'Antiquité. Le duc d'Athènes, Thésée, fait une entrée en fanfare.

vous avez entendu ? En quelques minutes, Mendelssohn, qui a 17 ans lorsqu'il compose cette musique, nous donne toute une palette d'atmosphère et d'ambiance. De nos jours, cette ouverture est souvent jouée seule, au début d'un concert, comme une pièce à part entière.

S'il a développé et allongé cette partition, c'est parce que presque 20 ans plus tard, le roi de Prusse, Frédéric Guillaume IV, commande à Mendelssohn une partition pour un grand spectacle qui mêlerait musique, théâtre et danse. Le roi aime que le spectacle soit total, que tous les arts soient réunis. Imaginez un peu le jour de la création. Il y avait un grand orchestre, un chœur de femmes et d'enfants, deux solistes, ajoutez à cela des comédiens, des danseurs, tout ce monde mobilisé pour la représentation du songe d'une nuit d'été devant le roi. Et ce fut un immense succès. Et voici à nouveau les fanfares de Thésée.

0: Oui, mais enfin, c'est qui Thésée ?
1: Eh bien, oui, il faut que je vous dise deux mots de l'histoire du songe d'une nuit d'été tout de même. Thésée est duc d'Athènes. Il va épouser la reine des Amazones. Alors, il demande à ce qu'on lui organise un grand spectacle, un peu comme ce que demande le roi de Prusse à Mendelssohn. Alors, les artisans débuteront l'élaboration du spectacle loin des regards, dans les bois.

dans les bois, cette nuit-là est complètement folle. Tours de magie et sortilèges sont de la partie. On croise des elfes et des fées. Les histoires des artisans se mêlent aux déboires amoureux de l'aristocratie, avec Hermia, Lysandre, Démétrius et Héléna qui se courent après toute la nuit. Écoutez les amants égarés dans la nuit. Voici l'intermezzo composé par Mendelssohn.

0: Bon, très bien, mais sinon, la musique de mariage, qu'est-ce que c'est ?
1: Eh bien, si cette musique de mariage, cette marche nuptiale est si célèbre, c'est peut-être tout simplement grâce à ces quelques notes à la trompette qui annoncent une marche flamboyante.

Mais surtout, cet extrait du Songe d'une nuit d'été est devenu très célèbre car la marche nuptiale a été jouée au mariage de la princesse Victoria d'Angleterre avec le prince Frédéric de Prusse en 1858. Et ce serait la reine Victoria du Royaume-Uni qui aurait choisi cette musique pour célébrer l'union de sa fille avec le futur empereur allemand. Et depuis, on ne cesse de reprendre cette musique.

mais on aurait presque envie de se marier. C'était l'histoire d'un go du Songe d'une nuit d'été de Félix Mendelssohn. 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
3: Allez, venez, on se fait une toile.
4: Bonjour, je m'appelle Louise et j'ai 9 ans et je voudrais savoir pourquoi les araignées et les mantes religieuses mangent leur mari. Au revoir, merci.
3: Ah là là, les araignées, les mantes religieuses qui mangent les mâles. Christine Rollard, vous qui êtes araignéologue au Muséum National d'Histoire Naturelle, est-ce que c'est vrai d'une part? Et si oui, est-ce que vous pouvez nous expliquer pourquoi?
5: Alors, Louise, c'est faux. Alors, ça fait encore partie, tu sais, des choses qu'on généralise un petit peu quand on parle des araignées ou des mantes religieuses. Parce que tu sais, il y a beaucoup d'espèces de mantes religieuses et toutes les espèces de mantes religieuses, les femelles ne mangent pas forcément leur mâle, leur mari, comme tu disais. Donc déjà, toutes les mantes religieuses, on ne peut pas les mettre toutes dans le même comportement. Et donc pour les araignées, c'est aussi une mauvaise réputation des araignées qu'elles mangeraient effectivement les mâles. Et bien c'est pareil, tu sais, il y a beaucoup, beaucoup, beaucoup d'espèces d'araignées. Et puis il y a certaines qui vont peut-être manger leur mâle, hein, donc une fois qu'ils se sont accouplés. Et puis il y a des mâles qui échappent complètement en fait à la voracité un petit peu de la femelle. Donc du coup, ils vont aller quelquefois s'accoupler avec d'autres femelles. Et puis quelquefois, ils vont de toute façon mourir après avoir rencontré une femelle, parce que c'est la fin de leur vie. Surtout, Louise, ne généralise pas. Donc du coup, certaines araignées ou certaines mantes vont éventuellement manger leur mâle, mais pas toutes du tout.
3: Oui, alors mais sans généraliser, Louise voudrait quand même bien savoir, je pense, pourquoi celles qui le font en l'occurrence.
5: Alors il se trouve que les mantes religieuses, ou les araignées en particulier, sont des prédateurs. Elles vont manger d'autres animaux. Okay ? Et donc, du coup, dans les animaux qui vont pouvoir manger, les araignées peuvent se manger entre elles. Donc, il peut y avoir effectivement des femelles qui peuvent manger leur mâle. Et tu sais, l'araignée, une fois qu'elle s'est accouplée avec un mâle, elle va pondre. Elle pond des œufs. Elle a besoin de beaucoup d'énergie pour pouvoir pondre ses œufs. Et bien, le fait de manger une proie, parce que les mâles, ce sont des proies dans ces cas-là, pour les femelles. Le fait de manger cette proie, ça va lui apporter de l'énergie après elle, pour pouvoir pondre ses œufs. Et ensuite, effectivement, après, elle est protégée ou pas. Mais c'est juste un apport d'énergie et de protéines pour la femelle, pour pouvoir ensuite pondre ses œufs. Donc, ça n'est rien d'autre. Il n'y a pas de sentiment, tu sais, dans ces animaux-là.
3: Eh ben, boum, prenez ça, les mâles.
5: Manger ou pas manger, de toute façon, ils meurent. C'est la fin de leur vie.
3: Ah, dans
5: l'organisme,
3: tous les cas.
5: Dans tous les cas, manger ou pas manger, les mâles meurent après l'accouplement. C'est la fin de leur vie. L'organisme, les cellules vont s'éteindre au fur et à mesure, comme nous, à la fin de notre vie.
3: Mais vous avez dit tout à l'heure qu'ils pouvaient se réaccoupler éventuellement.
5: Dans la période de reproduction, un mâle peut effectivement s'accoupler avec plusieurs femelles.
3: Mais s'il meurt juste après.
5: Il ne meurt pas juste après l'accouplement, il meurt après cette période de reproduction.
3: Ah, donc
5: la période de reproduction peut durer quelques semaines, donc quelques jours, et un mâle qui échappe justement à la voracité des femelles peut aller trouver une autre partenaire.
3: Mais au bout du compte, il va mourir.
5: Mais de toute façon, il mourra.
3: Autant le bouffer, quoi.
5: oui, ça fait un apport énergétique.
3: Voilà, c'est ce qu'on appelle, je sais pas, peut-être joindre l'agréable à l'utile ou le pragmatisme. Salut les matelots.
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1: Elizabeth Jane Cochrane a les yeux verts. Ils sont intenses. Son regard porte loin, au moins jusqu'au bout du monde. Depuis qu'elle est reporter, elle se fait appeler Nellie Bly. Nellie Bly est sur le point de réaliser un exploit complètement dingue. Nous sommes en 1889. Dans quelques jours, elle va tenter de faire le tour de la Terre en moins de 80 jours. Un tour du monde en 80 jours? Oh oui! Ça te dit sûrement quelque chose. Patience, patience. Nous allons y revenir. En train, en bateau, Nellie Bly espère parcourir pas moins de 34 900 km en passant par l'Angleterre, la France, l'Égypte, le Yémen, la Chine et le Japon. Va-t-elle gagner cette folle course contre la montre? Eh bien, c'est ce que nous allons voir. Elle est drôle, audacieuse, elle n'a pas froid aux yeux. Voici le fameux tour du monde de l'une des femmes les plus intrépides de tous les temps, la grande reporter, Nellie Bly.

0: Nelly Bly habite New York. Le week-end, elle travaille. La ville a beau être fascinante, rien ne peut la déconcentrer. L'esprit d'une si grande reporter n'est jamais au repos. Elle est toujours à la recherche d'une info, d'une histoire à raconter. Dans son milieu, Nelly Bly est une légende. Lorsqu'elle écrit des articles, elle mène de véritables enquêtes dans lesquelles elle n'hésite jamais à s'impliquer personnellement. Elle suit une règle, et une seule.
1: Aller jusqu'au bout et surtout au-delà.
0: Des idées, elle en a en pagaille, et de très bonnes en plus. Mais hélas, pas ce dimanche 13 novembre. Non, cette fois, elle sèche. Rien ne lui vient. Énervée, quasi désespérée, elle finit par aller se coucher. Avant d'éteindre la lumière, elle pense.
1: Diable ! Ce que j'aimerais être en vacances et me retrouver à l'autre bout du monde.
0: La nuit est agitée. Sous sa couverture, elle tourne, elle se retourne. Soudain, vers les 3 heures du matin, elle se réveille en sursaut.
1: Le tour du monde en 80 jours. Le livre d'aventure de Jules Verne. Je vais battre le record de son héros, Phileas Fogg.
0: Puis, elle se rendort immédiatement. Le lendemain, elle est en grande forme. D'un pas décidé, elle se rend à son journal, The New York World. Sans même prendre la peine de toquer, elle entre dans le bureau de son rédacteur en chef.
2: Nelly Bly, quel bon vent vous amène ?
1: Pulitzer, j'ai une idée du tonnerre ! Vous vous souvenez de Phileas Fogg, le héros de Jules Verne qui a réussi à faire le tour du monde en 80 jours ? Si je vous disais que je vais battre ce record et faire le tour du monde en 75 jours, que répondriez-vous ?
2: Eh bien, je dirais que ça a l'air complètement fou. Je vous dirais aussi, allez-y, foncez. Nous raconterons votre aventure dans le journal. Dites-moi seulement, quand comptez-vous partir ?
1: Mais enfin, c'est évident, le plus rapidement possible.
0: Nelly ne plaisante pas. Le lendemain, elle s'en va. Elle emporte pour seul bagage un minuscule petit sac dans lequel elle glisse une brosse à dents et un chapeau.

0: Ben, c'est tout.
1: Mais oui, ma foi. Pour voyager rapido, il faut voyager léger.
0: Le 14 novembre 1889, à 9h40 et 30 secondes, Nelly quitte les États-Unis sur le magnifique paquebot Augusta Victoria. Elle traverse l'Atlantique, direction l'Angleterre. Le compte à rebours a commencé. Au même moment, son journal, The New York World, publie son premier article sur l'intrépide aventurière.
2: Ça y est, Nelly Bly est partie. Arrivera-t-elle à boucler son tour du monde en 75 jours? Les paris sont ouverts, chers lecteurs.
0: Après un voyage de 7 jours, Nelly accoste dans le port de Southampton, au sud de l'Angleterre. Les yeux rivés sur sa montre, elle saute dans un train qui l'emporte, dans la brume, en direction de Londres. À peine arrivée à son hôtel, elle apprend que Jules Verne l'invite à dîner à son domicile. Oh, c'est diablement tentant! Mais l'auteur du Tour du Monde en 80 jours habite à Amiens, dans le nord de la France. Cette escale ne fait pas du tout partie de son programme. Cela va la ralentir, c'est sûr! À moins que...
3: Si je voyage la nuit, cela m'évitera de prendre trop de retard. Je dis adieu à deux bonnes nuits de sommeil, mais franchement, ça vaut le coup.
0: Il n'y a pas une seule seconde à perdre, Nelly part sur le champ. Arrivée à Amiens, elle passe une soirée fort sympathique, mais Jules Verne ne croit pas vraiment en son tour du monde en 75 jours.
4: Si vous réussissez en 79 jours, je vous applaudirai des deux mains. Et même, allez, des deux pieds.
3: Eh bien, vous pouvez commencer par des fers volacés, mon cher monsieur.
0: Répond Nelly du tac au tac. Bien envoyé. Mais allez, le temps presse. Nous sommes le 25 novembre. L'aventurière voyage depuis déjà 10 jours. Ce n'est absolument pas le moment de mollir. Le lendemain, Nelly reprend le train. Elle traverse la France, puis l'Italie. Tout au sud, à Brindisi, elle embarque à bord du paquebot Victoria, cap sur l'Égypte.

0: Bientôt, il s'engouffre dans le très célèbre canal de Suez qui relie la mer Méditerranée à la mer Rouge. Le paquebot avance, lentement, au milieu du désert. Les nuits sont belles, la chaleur suffocante. Nelly a le mal de mer. Un matin, elle ouvre le hublot de sa cabine pour respirer un peu d'air frais. Au même moment, le pont est nettoyé à grandes eaux. La voyageuse se prend un grand paquet d'eau sur le coin de la frimousse.
1: Merci pour la douche!
0: Lance-t-elle alors avec ce sens de l'humour ravageur qui fait tout son charme. Le lendemain, le Victoria arrive dans le port d'Aden, au sud du Yémen, juste en face de Djibouti. Nelly traverse la ville en calèche. Émerveillée, elle s'intéresse à tout. Elle est particulièrement impressionnée par les nageurs somalis qu'elle aperçoit, tels de véritables poissons volants, plonger et disparaître sous l'eau durant de longues minutes. D'une grâce infinie, ils se faufilent au milieu des requins. Il est temps maintenant de traverser l'océan Indien. Aux environs du 11 décembre, elle accoste sur l'île de Ceylan, au sud-est de l'Inde. Nelly regarde son calendrier. Oh, génial! Elle a 2 jours d'avance sur ses prévisions. D'excellente humeur, elle décide de visiter Colombo. La ville renferme bien des surprises. Dans les rues, la nuit, on croise des charmeurs de serpents et des marchands enturbanés qui vendent des diamants étincelants et de somptueux rubis pareil à des gouttes de sang. Tic-tac, tic-tac, tic-tac, le temps file à toute allure. Nelly attend son prochain bateau, celui qui doit la conduire à Singapour. Et diable, il est sacrément en retard. Cela fait 5 jours qu'elle aurait dû embarquer. Nelly est en pétard. Comment espérer la victoire dans ces conditions? Immédiatement, la nouvelle est publiée dans le New York World. Les lecteurs américains, passionnés, font grimper les paris. La célèbre journaliste y arrivera-t-elle? La question est sur toutes les lèvres. À l'autre bout du monde, les choses finissent par s'arranger. Le paquebot L'Oriental est fin prêt à partir.
1: C'est pas trop tôt!
0: Lance Nelly d'une humeur massacrante. La traversée, heureusement, est de toute beauté. La reporter souhaite.

0: scrute l'horizon. Elle sait que dans les eaux turquoises, près de l'île de la Malaisie, sévissent de redoutables pirates. Elle, qui a si soif d'aventure, regrette de ne pas les voir surgir. Arrivée dans la baie de Singapour, mauvaise surprise. Accosté dans le port de nuit est trop dangereux, il faut attendre 24 heures.
1: Comment ? Encore ?
0: S'exclame Nelly au bord du désespoir.
1: Je vais finir par rater mon bateau pour Hong Kong. Chaque heure compte, bon sang !
0: Le soleil se couche, puis se lève. Nelly peut enfin débarquer. Singapour plonge la reporter dans un bain de vie, de couleurs. Oh, quelle ville stimulante ! Partout, les vélos vont et viennent à toute allure. Dans la rue, elle entend un drôle de tintamarre. Un orchestre de trompettes. Nelly apprend qu'il s'agit d'un enterrement.
1: Eh bien, c'est ici que je viendrai finir mes jours,
0: pense-t-elle.
1: Ainsi, je quitterai ce monde dans la joie, la musique, la vie.
0: Requinquée, Nelly met le cap sur Hong Kong. Le paquebot affronte la mouchon. Il avance péniblement contre le vent, la pluie, les vagues géantes et... Oh, génial! Contre toute attente, il arrive à destination avec 2 jours d'avance. Nous sommes le 9 décembre 1889. Nelly a quitté New York depuis 39 jours. Elle ne pense qu'à une chose, assurer son départ pour sa prochaine et dernière destination, le pays du soleil levant, plus connu sous le nom de Jambon. Japon.
1: Vite, vite! Il ne faut pas briser la dynamique!
0: Crie-t-elle en courant sur le port pour acheter son prochain ticket. Hélas, quelle n'est pas sa surprise lorsqu'elle apprend qu'une mystérieuse concurrente la devance. Une certaine Elisabeth Bisland, inconnue au paillasson bataillon, a été engagée par un autre journal dans un seul et unique but, battre Nelly. La guigne! Elle a quitté Hong Kong il y a déjà 3 jours. La journaliste est rouge comme un piment. Surtout que le prochain bateau ne part pas avant 5 jours.
1: 5 jours ? Aide-moi, petit destin,
0: murmure-t-elle en se laissant glisser par terre. Mais allez, au diable le destin ! Une femme de sa trempe croit en elle et rien d'autre.
1: Eh bien, soit, à nous deux, Elisabeth Bisland. Ce tour du monde, c'est moi qui en ai eu l'idée, c'est moi qui le gagnerai.
0: Nelly reprend la mer et après une escale de plusieurs jours dans la ville de Canton, elle arrive enfin au Japon. C'est le début du mois de janvier. La nature, recouverte de neige, est splendide. Ce pays, Nelly l'adore, il ressemble à un petit paradis. Oui, bon, c'est bien beau tout ça, mais où en sommes-nous du point de vue de la montre? Tic-tac, tic-tac, tic-tac, pétard, ce n'est vraiment pas brillant. La journaliste est sacrément en retard. Heureusement, elle peut compter sur l'ingénieur en chef du navire qui l'emporte vers les États-Unis. Fervent supporter de Nelly, il a donné l'ordre de pousser les machines à plein régime. Et ça marche! Lorsqu'elle débarque à San Francisco, le 20 janvier 1890, Nelly a rattrapé son retard. Elle voyage depuis 67 jours. 67 jours? Oula! Ça veut dire qu'il ne lui reste plus que 8 jours pour traverser tout le pays. C'est parti pour la dernière ligne droite. Mais, zut! Une tempête de neige empêche la circulation des trains. Qu'à cela ne tienne, un train est spécialement affrété pour elle. Il la conduit à toute berzingue jusqu'à la côte est. En chemin, à chaque étape, Nelly est ovationnée par la foule. Le 25 janvier 1890, elle est de retour à New York. Incroyable! Oh oh, Nelly Bly a bouclé son tour du monde, non pas en 75, mais en 72 jours, 6 heures, 11 minutes et 14 secondes. Quant à Elisabeth Bisland, sa pâle concurrente, elle n'a atteint sa destination finale que 3 jours plus tard. Il est de certaines personnes, comme des tempêtes ou des feux. Rien ne peut les arrêter. Nelly est de celle-là. Elle a vécu d'ailleurs bien d'autres aventures que je te raconterai, bien sûr, dans une autre odyssée.
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3: 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Lors de son tour du monde, Nelly a fait escale sur l'île de Ceylan, au sud-est de l'Inde. Ce pays porte aujourd'hui un autre nom, il s'appelle le Sri Lanka.

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2: Bonjour, salut l'info, je m'appelle Amélia, j'ai 11 ans et j'habite à Toulouse. Voici ma devinette. Pourquoi un professeur porterait-il ses lunettes de soleil en classe?
3: Pour se sentir un peu en vacances?
2: Parce que ses élèves sont trop brillants.
4: Je vais le raconter à mes parents.
5: Je m'appelle Amine, j'habite à Nantes et j'ai 9 ans. Un mouton dit à un autre mouton, est-ce que tu veux un chewing-gum? Il me paraît que c'est bon pour la laine.
4: Je la connaissais pas et je valide.
6: Bonjour, je m'appelle Enzo, j'ai 10 ans et j'habite à Savigny-sur-Orge. Une dame demande à un garçon, tu as quel âge? Le garçon répond, j'ai 7 ans. La dame répond, tu as quel âge? J'ai dit 7 ans. Ah, tu as dit 7 ans. Mais non, madame, j'ai 710. Ah, tu as 710 ans, tu es plus vieux que moi.
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Coucou. Coucou. Tu es là? Tu m'écoutes? Alors, ouvre grande tes oreilles, je vais te raconter une nouvelle histoire qui est arrivée à Toudou, mon doudou. Toudou et le bain. Toudou, mon doudou, est tout mou, tout chou, tout fou. Il me suit partout. Tiens, le voilà. C'est l'heure du bain. L'eau coule dans la baignoire. Toudou, mon doudou, est dans mes bras. Mais qu'est-ce qu'il a? Il tremble comme une feuille. Il claque des dents. Toudou, enfin, calme-toi. Un bain, ça te fera du bien. Et en plus, tu sens vraiment trop mauvais, tu ne te laves jamais. Tu ne veux quand même pas qu'on t'appelle qui pue trop. Allez, Toudou, n'aie pas peur. Et toi, dis-moi, ton doudou, est-ce qu'il aime se laver ou prendre un bain avec toi? Toudou trempe le bout de sa patte pour goûter l'eau. Il ferme les yeux et zzz, il glisse dans la baignoire. Bravo, Toudou! Tu es le plus fort des doudous! Tu vois, c'est vraiment très agréable de sentir l'eau sur sa peau. C'est tout chaud. Et toi, est-ce que tu aimes être dans l'eau de ton bain? Tu entends? Quelque chose vient de tomber dans l'eau. C'est le canard jaune. Et puis voilà le pingouin. Et Séraphin, le dauphin. Et maintenant, tous les jouets veulent prendre un bain.

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C'est la baleine bleue. 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Une baleine bleue dans une baignoire. Des vagues. Ça fait des vagues. Des vagues de plus en plus grosses. Toudou, mon doudou, s'amuse comme un fou. Il saute dans les vagues. Il n'a plus peur du tout. Tu entends? C'est la baleine.

0: que c'est beau. Et hop,
1: Doudou saute sur son dos. Attends-nous, Doudou. On veut venir avec toi.
0: Et hop, hop, hop. Les jouets sautent sur le dos de la baleine à la queue leu-leu. Est-ce que tu te souviens de tous les jouets qui sont dans le bain de Toudou? Je t'aide un peu. Sur le dos de la baleine, il y a le canard jaune, le pingouin, Séraphin le dauphin et Toudou, mon doudou. Et toi, est-ce que tu aimerais partir en voyage sur le dos d'une baleine? Et maintenant, c'est l'heure de danser. Avec tes pieds, avec tes mains, avec ta tête ou avec ton nez.

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3: Et coucou les petites curieuses et les petits curieux, prenez les baudriers, les cordes et les chaussons.
4: Bonjour, je m'appelle Cléo, j'ai 9 ans et je voudrais savoir qui a inventé l'escalade. Merci de me répondre, au revoir.
3: Et c'est avec plaisir que l'historien du sport Fabien Archambault, qui vient de t'entendre Cléo, va te raconter qui a inventé l'escalade donc.
5: En fait, beaucoup de gens ont inventé l'escalade. Alors, en fait, hein, c'est lié l'escalade d'abord à l'alpinisme. C'est-à-dire à ces personnes qui veulent gravir une montagne, qui veulent aller jusqu'au sommet. Et à un moment donné, il y a des passages où il faut escalader les rochers sur la montagne. Alors, qui fait ça ? Ben, ça a été des scientifiques, ça a été des aristocrates anglais qui faisaient ce qu'on appelle du tourisme, c'est-à-dire le grand tour, c'est-à-dire qu'ils allaient en Italie. Et pour aller en Italie, ben, ils passaient par les Alpes. Et en gros, ils voyaient ça comme un loisir, comme un sport. Monter jusqu'au sommet, ça a été des militaires, ça a été des curés. Par exemple, le pape Pie XI était un alpiniste chevronné. C'est organisé en général par des clubs alpins et il commence à y avoir des échelles de difficulté. C'est l'échelle de Welzenbach.
3: Welzenbach,
5: qui est un Allemand de Munich, qui en gros définit en gros les passages les plus difficiles et qui essaye de les classer. Ça, c'est en 1925. Mais parallèlement à ça, donc en fait, un sport qui est plutôt d'élite, c'est-à-dire que bah, tout le monde ne peut pas aller en vacances, en été, dans les Alpes, ouais. Où il faut se payer des guides. Vous avez en fait un deuxième mouvement qui sont généralement des gens qui ne sont pas de la montagne ou qui essayent de trouver des moyens de pratiquer l'escalade. En gros, c'est un peu la démocratisation de l'escalade quand on ne peut pas aller à la montagne. Alors, c'est en fait dans des régions très particulières, donc c'est par exemple à Dresde, en Allemagne, parce que vous avez des rochers, on appelle ça la Suisse saxonne, et en France, bah c'est à la forêt de Fontainebleau. Donc, il y a tout un mouvement qui est plutôt porté par les syndicats, par la gauche travailliste, l'idée qu'il faut que tout le monde ait accès à la montagne. Alors, à l'époque, on n'appelle pas ça l'escalade, on appelle ça la VARAP, parce que vous avez le même mouvement en Suisse, près de Genève, où il y a un mont, le mont Salève, et il y a la paroi de la Varap. Et donc c'est là, ça vient de là qu'on essaye de grimper. Et alors, ce qui est intéressant, c'est que ça s'autonomise. C'est-à-dire que ceux qui ne vont qu'à Fontainebleau ou que sur la falaise de la Varap près de Genève, bah, considèrent qu'en soi, c'est plus intéressant de faire ça. Il y a des qualités de rythme pour grimper, de technique de grimpe, de style, qui en fait font que c'est plus intéressant que faire une ascension d'un sommet.
3: Et alors les salles qui sont un peu partout maintenant, qui sont très très à la mode, ça date d'encore évidemment plus récemment ?
5: Oui, alors ben, c'est toujours le même mouvement lié au syndicat, la Fédération Sportive et Gymnique du Travail, qui est essentiellement liée à la CGT, qui crée des SAE. Des structures artificielles d'escalade, c'est-à-dire des blocs et ensuite des murs. Donc le premier mur en France, c'est dans un lycée de l'Essonne, à Corbeil-Essonne, en 1981. Et c'est un mouvement qui tout de suite devient très populaire, c'est-à-dire qu'à la fin de la décennie 1980, vous avez en gros 200 murs d'escalade en France. Et donc maintenant, on en est à 2000 murs d'escalade, en gros. Et donc l'idée, c'est de démocratiser la montagne. Il ne faut pas que ce soit réservé aux membres du club alpin, où les guides de montagne bah, ont été très vexés qu'on leur retire cette spécialité qui était de conquérir la montagne au risque d'y laisser sa vie. Quand on fait de l'escalade, il n'y a aucun danger.
3: À part se manger le mur ou la falaise parfois en tombant, et ouille, ça peut faire mal. 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
4: Bonjour, je suis Titiou Lecoq et je vais vous raconter l'histoire du procès de Chatoun.

Quand j'étais petite, je ne faisais jamais de bêtises. J'étais même connue pour ça. Les maîtresses et les maîtres disaient « Oh, elle est très mignonne, elle ne fait jamais de bêtises. » Ma mère disait « Oh, elle ne fait jamais de bêtises. » Et ma grande sœur me disait « Il y en a marre, tu fais jamais de bêtises, c'est pas normal. T'es une enfant, les enfants, ça fait des bêtises. » D'ailleurs, ma grande sœur faisait des bêtises. Mais pas moi. Je ne voyais pas pourquoi j'aurais fait quelque chose d'interdit. Si c'était interdit, c'est qu'il y avait une bonne raison. Et puis, j'aurais eu trop peur de me faire gronder. À mon avis, se faire gronder, c'était la pire chose du monde. Et puis voilà, un jour est arrivé où j'ai fait une bêtise. Une grosse bêtise. Ma mère avait plein de bijoux, surtout des bagues. Et parmi ces bagues, il y en avait une qui me fascinait. Elle avait une pierre verte qui brillait de mille feux. Souvent, ma mère me voyait en train de regarder ces bagues posées dans sa chambre et elle me répétait « Ne joue pas avec mes bagues !» Mais un jour, j'ai voulu essayer la bague verte. Je l'ai enfilée à mon doigt. Bien sûr, elle était beaucoup trop grande, mais elle brillait tellement. Je suis allée dans la salle de bain, j'ai grimpé sur mon petit marchepied devant le lavabo et je me suis regardée dans le miroir avec la bague. Je faisais de grands gestes pour le plaisir de l'avoir brillé à mon doigt. Je me prenais pour une vraie dame en pleine conversation imaginaire. Emportée par mon jeu, j'ai dû faire un très grand geste de la main parce que la bague a glissé de mon doigt. Je l'ai sentie partir et ensuite, je l'ai vue tomber pile dans le trou du lavabo. Normalement, sur le trou du lavabo, on pose un petit truc en métal pour le boucher. Mais là, il n'y était pas. Je crois bien que mon cœur s'est arrêté de battre. Je suis restée à regarder ce trou sombre, à essayer d'apercevoir la bague dedans, mais elle avait disparu dans les ténèbres du tuyau. J'étais pétrifiée, comme une statue. Vous savez ce que j'aurais dû faire ? J'aurais dû aller voir ma mère et lui dire ce qui s'était passé. Mais je n'ai pas fait ça, parce que je ne voulais pas être punie, parce que je ne voulais pas qu'on sache que j'avais fait une bêtise. Parce que j'étais la petite fille qui ne faisait pas de bêtises. Je ne voulais pas voir le visage de ma mère triste, déçue, ou pire, en colère contre moi. Et qui sait, peut-être qu'elle m'aimerait un tout petit peu moins. Alors j'ai fait comme si rien n'était arrivé. Je suis partie dans ma chambre et j'ai joué avec mes poupées. Mais en vrai, je me sentais horriblement mal. J'avais mal au ventre et à la tête. Une heure plus tard, ce qui devait arriver arriva. Ma mère entra dans ma chambre et demanda « Tu n'aurais pas vu ma bague verte ?»« Non, maman. » »« Tu es certaine, tu n'as pas joué avec ?»« Non, maman. » J'étais une horrible petite menteuse, une voleuse et une menteuse. Mais ma mère n'a pas laissé tomber. Elle s'est assise sur le sol de ma chambre face à moi et elle a insisté. Ma bague a disparu, peut-être que quelqu'un a joué avec. Et là, je ne sais pas pourquoi, j'ai dit « Oui, j'ai dit, c'est Chatoun. Chatoun, c'était notre chatte. Quand je rentrais de l'école, elle venait se frotter à mes jambes et j'adorais mettre mon nez dans sa fourrure, même si ses poils me chatouillaient les narines. Mais je l'ai accusée. J'ai dit que je l'avais vue jouer avec la bague et qu'elle avait dû la faire tomber quelque part. C'était complètement idiot, qui a déjà vu un chat jouer avec une bague. Mais ma mère m'a cru. J'étais soulagée. J'ai pensé que tout était réglé. Mais pas du tout. Ma mère s'est relevée et elle a annoncé « Je ne vois qu'une chose à faire, nous allons juger Chatoun. » Je l'ai regardée stupéfaite. « La juger ?» « Oui, la juger. » Ma mère m'a dit de venir dans le salon. Elle a déplacé des chaises pour faire comme un

tribunal. Elle a même mis une espèce de manteau noir pour se déguiser en juge. Elle est allée chercher Chatoun, qu'elle a installé sur une chaise. Chatoun a été trop vieille pour réagir. Elle nous a regardés avant de poser sa tête sur sa patte pour se rendormir. Et moi, maman a dit que je serais le témoin. Elle m'a fait jurer que j'allais dire toute la vérité. J'ai juré, et ensuite j'ai répété mon mensonge. Je sais, c'était très mal. Et puis, maman a dit « Chatoun, tu es déclaré coupable. Tu seras enfermé dans les toilettes pour l'après-midi. » 5 minutes plus tard, maman avait vraiment enfermé Chatoun dans les toilettes. Je suis restée devant la porte des toilettes. Au bout d'une minute, j'ai entendu Chatoun gratter derrière la porte en miaulant. J'avais donc volé la bague de ma mère, première bêtise, perdu la bague, deuxième bêtise, menti, troisième bêtise, et accusé quelqu'un d'autre, quatrième bêtise. Je n'étais plus la gentille petite fille de d'habitude. J'étais devenue une petite fille diabolique, et ce n'était pas du tout agréable. Chatoun continuait de miauler en grattant. Et j'ai craqué. Je lui ai ouvert la porte. Ma mère est revenue à ce moment-là. Les bras croisés, elle m'a demandé ce que je faisais. J'ai répondu « Je la libère parce qu'elle est innocente. Je ne l'ai pas vue jouer avec la bague. J'ai menti. » Ma mère a souri et elle m'a dit « C'est bien de dire la vérité, ma chérie. Et maintenant, dis-moi ce que tu as fait de la bague. » Alors je l'ai regardée et j'ai répondu « Je sais pas, j'ai jamais touché à ta bague. » Et je suis retournée dans ma chambre. Je n'ai jamais dit la vérité. Pendant plusieurs jours, ma mère a reparlé de la disparition de la bague. Elle en parlait avec ma sœur. C'est étrange tout de même cette bague qui a disparu. Elle en parlait avec des amis à elle. Et on n'a jamais retrouvé la bague. Et à chaque fois, je rentrais un peu ma tête dans mes épaules et je faisais comme si je n'entendais rien. Et puis, vous ne devinerez jamais ce qui s'est passé. Un jour, peut-être un mois plus tard, on était à table pour le dîner. Ma mère racontait une histoire, elle faisait de grands gestes avec ses mains. Et brusquement, j'ai vu à son doigt la bague verte. C'était la bague, aucun doute. Je ne comprenais pas comment c'était possible. C'était forcément de la magie. Mais je n'ai rien dit, parce que je ne voulais plus jamais qu'on parle de cette bague. Chacune garda donc son secret. Moi, le secret de ma bêtise, et ma maman, son secret de magicienne. Bien des années plus tard, j'étais devenue une adulte. J'étais même devenue une maman. J'avais 2 enfants, dont un petit garçon qui ne faisait jamais de bêtises. Et je disais à ma mère, « Tu vois, c'est drôle, il est comme moi à son âge. Tu te souviens, je ne faisais jamais de bêtises. » Ma mère a fait un sourire mystérieux. « Tu es certaine, tu n'oublies pas l'histoire de la bague. » J'ai senti mon ventre se serrer, mais j'ai pris mon courage à 2 mains et je lui ai enfin demandé « Comment tu l'as retrouvée, ta bague ?» Elle m'a expliqué « J'ai toujours su que tu l'avais fait tomber dans le siphon de l'évier, je t'avais vu. J'ai réussi à la récupérer en dévissant le tuyau, mais je ne voulais pas te le dire, je voulais que tu me dises toi-même la vérité. Quand tu as accusé Chatoun, j'étais stupéfaite. J'étais certaine que tu finirais par tout avouer, mais non, jamais. » Même quand j'ai remis ma bague, tu as fait semblant de ne pas la voir. Et elle a ri. J'ai demandé, mais à l'époque, si je t'avais dit que j'avais perdu la bague, tu m'aurais puni, non? Elle m'a répondu, bien sûr que non, tu ne faisais jamais de bêtises. Je n'allais pas te punir la seule fois où tu en faisais une. Et voilà, l'histoire est finie. Et maintenant,

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3: Bonjour, je m'appelle Hilario, j'ai 10 ans, j'habite dans Val-de-Marne, à Alfortville, et je voudrais vous raconter une blague. Qu'est-ce qui est vert et qui fait ultra peur?
2: Je ne sais pas, le personnage Hulk?
3: Un petit pois avec un bazooka!
0: Elle est trop bien cette blague, je vais la raconter à mes potes.
4: Bonjour, salut l'info, je m'appelle Zacharia, j'ai 9 ans, j'habite à Franc et j'aimerais vous raconter une blague. Deux amis discutent. Moi, dit l'un, quand je bois du café, je ne peux pas dormir. Moi, c'est le contraire, dit l'autre. Quand je dors, je ne peux pas boire du café. 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
5: Salut, salut l'info, je m'appelle Anna, j'ai 9 ans, je viens de Nantes et j'ai une blague pour vous. Tu peux m'enlever une lettre, tu peux m'enlever une autre lettre, je serai toujours le même. Qui suis-je?
2: Aucune idée.
5: Le facteur.
2: Ah, mais oui, bien sûr.
5: Salut l'info, gros bisous.
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0: Aujourd'hui, 7 mai de l'an de grâce 1514.
1: Je vous lis, madame. En carrosse vers Saint-Germain-en-Laye, en compagnie de ma maîtresse. Les chantres sont dans un autre carrosse derrière nous. Le duc n'est pas du voyage. Il ratisse le château et les environs avec ses soudards pour essayer d'empaumer le prévôt qui, semble-t-il, a navré d'Amsterdam hier soir et s'est emparé du téléphone. Il nous rejoindra avec l'appareil à Saint-Germain dès que cela sera fait.
2: Arrêtez d'écrire, Dupéreux. Vous êtes tout pâle. Je n'arrive pas à croire que le prévôt ait fait une chose pareille. Il est dévoué, mais stupide.
1: Cette machine a tourné la tête à tout le monde, madame.
2: Le prévôt n'a pas agi seul. C'est certain et c'est cela qui m'inquiète. Ça va, Dupéreux? Vous n'allez pas vomir? Jetez un œil par lui, je vous prie, afin de vous assurer que le carrosse des chantres nous suit bien.
1: Tout va bien, Duchesse. Il nous talonne.
3: J'en reviens pas. Tu appelais ton mari en cachette, Stéren.
4: Ça va, j'ai été punie, j'ai failli me faire tuer, je te rappelle. Je te rappelle aussi que c'est mon téléphone.
3: Et comment on va faire sans le téléphone? C'était notre seule chance de retour.
5: Le duc s'en occupe, Damien.
6: Tu es sûr que c'était le prévôt, Stéren?
4: Certaine.
5: Tiens, qu'est-ce qui se passe?
3: C'est le carrosse de la duchesse qui s'est arrêté. Dupéreux sort.
6: Tu vas pas vomir toi aussi?
3: Quand je vois quelqu'un vomir, ça me donne envie de vomir.
4: Ah, regarde pas.
1: Je demande pardon, mais... Je suis malade en carrosse et... Ma maîtresse demande si... vous voulez bien me prendre avec vous, parce que de me voir tout pâle comme ça, ça la rend malade. Elle aussi.
3: Bien sûr, Dupéreux. Montez, montez.
1: Ah, merci, vous êtes bien aimable.
3: C'est vrai que vous avez une sale mine.
1: Oh, vous êtes bien aimable. Ah oui, alors du coup, elle a peur de s'ennuyer. Et elle voudrait que si Raphaël ait de me remplacer, histoire de lui tenir compagnie. Ça serait possible?
3: Si ça peut rendre service. Avec grand plaisir.
7: A plus, les losers.
1: Oh là là là là. Ah, je suis vraiment désolé. Oh, je ne réussis pas, moi, ce voyage.
3: Tenez. Prenez ça, avec un peu d'eau.
1: Qu'est-ce que c'est?
3: C'est un cachet contre la nausée.
1: Ce petit caillou rose là, un cachet?
3: Oui, c'est ça.
1: Un cachet, vous appelez ça un cachet?
3: Oui, c'est un
1: cachet.
3: Je vais en prendre un moi aussi.
1: J'avale?
3: Comme ça.
1: Oui, voilà.
3: Un petit coup comme ça avec l'eau.
1: D'accord.
3: Et ça descend tout
1: ça. Ça s'appelle comment?
3: C'est du Vaugalen.
1: Comment?
3: Du Vaugalen.
1: Vaugalen.
3: Vaugalen. Vaugalen.
1: Vaugalen.
3: Oui, Vaugalen. Encore une chance que j'en avais avec moi. Alors en attendant, regardez. Regardez plutôt au loin.
1: Oui.
3: Un point fixe.
1: D'accord.
3: Voilà.
5: Je me demandais, vous connaissez Josquin des Prés, Dupéreux?
1: Bien sûr, tout le monde connaît Josquin des Prés.
5: Vous croyez qu'il sera invité au mariage?
1: Oh, c'est bien possible.
5: Et Clément Jeannequin, vous croyez qu'il sera invité aussi?
1: Mais je sais pas, monsieur Luc. Ça passe pas.
5: Attendez, je pense à une chose, la chapelle royale.
3: Le cachet fera effet dans quelques minutes.
1: D'accord.
3: En attendant, laissez la tête dehors et essayez de regarder un point fixe.
1: Un point fixe.
5: Le roi se déplace avec la chapelle royale, non, Dupéreux?
3: Et Luc, arrête de lui poser des questions, je vois bien qu'il est pas en état. Et s'il revomit dans le carrosse, moi, je réponds plus de rien.
1: Monsieur Luc, le roi emmène partout avec lui les chants de sa chapelle pour chanter à la messe, d'accord?
5: Donc, la chapelle royale sera à Saint-Germain. Et vous savez qui dirige la chapelle royale à la fin du règne de Louis XII? Jean Mouton.
4: Non.
5: Comme je te le dis, et son assesseur, c'est...
3: Sermizy. Et Claudin de Sermizy.
5: Bingo. Il y en a d'autres, je me demande si Jeannequin ne fait pas partie du cœur.
3: C'est
5: énorme. Bon, Dupéreux, là, c'est la duchesse qui a insisté pour que Raphaël monte avec elle. Vous croyez que j'aurais dû lui dire de ne pas y aller?
1: Comment je sens que ça commence à mieux. C'est incroyable, hein?
3: Oui, ça
1: c'est incuidable. Incuidable, voilà.
3: Vaugalen.
8: était dans son jardin. Elle trouve un ravissant coffret rempli de bijoux. C'est le diable, Méphistophélès, qui l'a déposé bien en évidence. Marguerite découvre le coffret, l'ouvre, voit les bijoux et s'en saisit.
2: Elle ne va pas les mettre quand même.
8: Eh bien si.
2: Mais c'est un piège du diable.
8: Mais elle le sait pas. Elle pense que c'est un cadeau de Faust. Elle se pare des bijoux qui lui vont à ravir et chante le fameux air des bijoux. Alors...
9: Je rime de me voir si belle en ce miroir. De ce toit, Marguerite.
2: J'adore voyager avec vous, Séraphin. On ne voit pas le temps passer.

0: Remontons à cheval, Prévôt, et crevons-les s'il le faut. Nous devons arriver à Saint-Germain-en-Laye avant Marguerite et les chantres pour donner le téléphone au roi.
1: Nous n'aurons pas besoin de leur monter dessus pour qu'ils crevoient à Bussy ces jours. Vous voyez bien que ces carnes sont à l'article de la mort. Ils ne feront plus un mètre. Vous voyez leurs yeux, leur langue. Ces bêtes sont malades. Tout ce qu'on peut faire, c'est achever leur souffrance. Vous vous êtes fait rouler. Allez, avance, bruit.
0: C'est pourtant vrai qu'ils ont l'air sous le point de nous rendre l'âme. Keng. Ne me regardez pas comme ça, Prévôt. Je suis musicien, moi, pas maquignon.
1: Quand je pense que j'ai trahi le duc, 10 ans de bons et loyaux services.
0: Voyons, Prévôt, vous le sauvez, au contraire. Il vous remerciera quand ses sens lui seront rendus, croyez-moi.
1: J'ai peut-être tué cette garce.
0: C'est vrai que vous n'y êtes pas allé de main morte. Mais qu'importe une câble sans moi. C'est Dieu qui a guidé votre main, Prévôt.
1: Ou le diable.
0: Et par mettre ça.
1: Le ciel est contre nous.
0: Arrêtez, Prévôt, ça n'a rien à voir avec le ciel. Si je remets la main sur ce maquignon qui m'a vendu ses chevaux, je...
1: Bon, mettons-nous en marche. On rachètera des chevaux à Dreux. Cette fois-ci, c'est moi qui m'en chargerai. Oh, la boîte, je m'y ferai jamais. Qu'est-ce que je fais, Bussy?
2: Décrocher.
1: Quoi?
2: Bah, répondez.
1: Qui sonne?
3: Allô, Sérène?
1: Non.
3: Bonjour, je suis Laurence des Voix d'Animée. Zucchella, ou Damien, ou Raphaël?
1: Je suis le prévôt du duché d'Alençon.
3: Ah, enchanté.
1: Enchanté? Qui veux-tu enchanter? Qui es-tu, la garce? Quelque démon? Quelque magicienne? Comment fais-tu ce prodige d'être en cette boîte?
3: Je ne suis pas dedans, c'est juste ma voix qui passe dans l'appareil. Et moi, dont je suis dans l'appareil, je vous entends comme vous m'entendez. Et pourtant, vous n'êtes pas dans l'appareil, n'est-ce pas? Est-ce que Luc est dans le coin?
0: Vous entendez, prévôt? Quelqu'un arrive sur la route. Une diligence. Nous sommes sauvés.
1: Ils ne perdent rien pour attendre des chantres, la garce. Je les étêterai moi-même avec ce braquemar. Ils poseraient leur tête sur des piques.
3: Attention. Si vous touchez à un seul de leurs cheveux, je pourrais bien sortir de l'appareil et venir vous tirer par les pieds, car je suis la sorcière du téléphone. Vous m'entendez? Où sont les chanteurs? Répondez, ou je me transforme en vieux.
0: C'est le carrosse de la duchesse. Ce sont eux. Cachons-nous, prévôt, vite. Dans le fossé. Vite, nous sommes perdus.
4: Ma maîtresse a fait arrêter de nouveau les carrosses, a prié sans ménagerie le sire Raphaël de rejoindre ses compagnons et m'a fait à nouveau mander à ses côtés. Nous nous croisâmes avec Raphaël comme otage échangé et j'ai pu voir qu'il se frottait la joue. Ce dont je déduisis qu'il avait certainement passé les bornes avec ma maîtresse et qu'elle l'avait giflé. Ha ! Folle jeunesse ! La chose avait l'air d'avoir beaucoup amusé la duchesse, que je retrouvais d'excellente humeur et les joues délicieusement roses de contentement. Elle me confirma avec un air qu'elle voulait sévère, mais au travers duquel la gaieté transparaissait, que le sire Raphaël avait essayé, le cuistre, de l'embrasser.
5: Eh bien, vous avez repris de la couleur, du Perreux.
6: Oui, vous trouvez, duchesse? C'est grâce à la pharmacopée qu'ils m'ont administré. Ils m'ont fait avaler ça et hop!
5: C'est une potion?
6: Non, votre seigneur, essayez. Comme une toute petite. Vous voyez là, comme un tout petit caillou rose.
5: Ah! Oui. Je me souviens, Sir Damien m'a montré une petite plaque avec des petits cailloux roses quand je leur demandais des preuves.
6: Oui, eh ben, c'est ça. Et vous savez comment ils appellent ça?
5: Non.
6: Des cachets.
5: Ah, des cachets?
6: Des cachets.
5: Oh, ils sont fantastiques. Oh, j'ai hâte de les présenter à François et au roi. J'adore le château de Saint-Germain-en-Laye. On va s'amuser à ce mariage.
6: Ouais.
5: Enfin, si la politique ne s'en mêle pas trop.
7: Château royal de Saint-Germain en vue. Château royal de Saint-Germain en vue.
8: Ah oui, on l'aperçoit. Regardez. Ah, enfin.
9: Oh là, mais...
10: On arrive, j'arrive pas à le croire. Bon, alors vous avez bien compris, c'est un peu comme si on allait faire un concert chez la reine d'Angleterre, alors on n'a pas intérêt à se rater. Il s'agit de rester à notre place, de ne pas commettre d'impair avec nos usages de péquenaud-démocrate. Oh ! Et c'est à toi que je m'adresse particulièrement, Raphaël. J'ai une angoisse. Je me souviens plus ce que j'en chantais.
11: À suivre.

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2: Et coucou les petites curieuses et les petits curieux, atelier coiffeur.
3: Bonjour, je m'appelle Antoine, j'ai 7 ans et je voudrais savoir pourquoi dans la rue on voit des mémés aux cheveux bleus. Merci.
2: Alors Antoine, j'adore ta question qui est très directe et très sympa. Pourquoi dans la rue on voit des mémés aux cheveux bleus? Si certaines d'entre elles nous écoutent, ne nous en voulez pas. C'est pas méchant du tout, mais c'est vrai, on veut comprendre. Alors je suis avec Denis Brunat qui est historien de la mode et du vêtement. Est-ce que vous avez une réponse? Vous avez aussi travaillé beaucoup sur l'histoire des cheveux, des poils. Hein. Il y a eu des expositions, une exposition notamment à Paris que vous aviez organisée. Que pouvez-vous répondre à Antoine?
4: Alors je pense que ces dames utilisent un shampoing colorant, ou plus particulièrement un liquide de rinçage qu'on appelle le rinçage bleu. Au cours des siècles, on s'est souvent teint les cheveux, on a utilisé exemple de la chaux ou de l'urine. Ben, la urine est très riche en ammoniaque, par conséquent elle a le pouvoir notamment de décolorer les cheveux.
2: L'urine des animaux.
4: L'urine des animaux, mais on pouvait très bien utiliser également l'urine des êtres humains. Par exemple, le blond vénitien était en partie fait par une concoction de chaux, d'urine, et ensuite les dames faisaient sécher leurs cheveux au soleil et au vent, et ça décolorait, ça donnait ce blond si célèbre. Et c'est surtout à partir de la fin du 19e siècle, avec les progrès de la science et de la chimie, qu'on a de plus en plus employé de produits chimiques. Alors, parmi les produits chimiques qu'on a beaucoup utilisés dès le 19e siècle, il y a eu l'eau oxygénée, qu'on peut utiliser encore pour se décolorer.
2: Ouais.
4: Et on a aussi utilisé précisément des shampoings ou des lotions chimiques avec des teintures artificielles bleues, qui avaient donc le bleu qui pouvait faire à la fois ressortir le noir des cheveux. Et dans les années 1970-80, une couleur qui était très à la mode, notamment pour les femmes plus jeunes, qui était le noir bleuté. Parce que le bleu a toujours une sorte de particularité de faire ressortir les couleurs. Mais le bleu, et notamment le rinçage bleu, avait cette particularité, il y a toujours cette particularité d'être appliqué sur les cheveux blancs pour leur donner beaucoup plus d'éclat.
2: Ah, ça donne de la brillance.
4: Ça donne
2: aux
4: de
2: cheveux.
4: La brillance.
2: Bon, mais ça les change de couleur quand même.
4: Alors, ça les change de couleur, mais par exemple, on utilise aussi le bleu. Je ne sais pas si vous avez remarqué, la plupart de nos lessives sont bleues. Quand on achète de la lessive en poudre, elle est blanche, mais il y a des micro-particules bleues. Et ça, on utilise notamment de la teinture bleue à petite dose pour blanchir le linge, au moins depuis le 15e siècle, parce que le bleu va donner cet éclat. Et on a fait exactement la même chose dès les années 1918-1919, quand les cheveux vieillissent avec le temps, donc ils deviennent blancs, mais parfois ils deviennent blancs avec des effets un peu jaunes, orangés, ce qu'on ne trouve pas très gracieux. Et donc, vers 1918-1919, plusieurs chimistes ont inventé le shampoing bleu ou le rinçage bleu pour notamment donner de l'éclat blanc, pour renforcer donc la blancheur des cheveux. Alors, il faut ceci le faire très correctement. D'abord, ce n'est pas un shampoing quotidien. Il faut alterner le shampoing bleu avec un shampoing traditionnel. La même chose si on utilise plutôt le rinçage bleu. Il faut aussi, je dirais, respecter rigoureusement le temps d'application. Si on n'a pas vraiment des cheveux blancs légèrement bleutés, mais on peut véritablement avoir une chevelure violette, à moins que l'on veuille être particulièrement fantasque et fantaisiste. Mais à l'origine, ce n'était pas fait pour ça.
2: Mais peut-être effectivement que c'est un choix des mémés dont parle Antoine.
4: Voilà, les mémés aux cheveux bleus. Ouais.
2: Qu'on adore.
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Tout commence dans un sous-bois, dans lequel le vent se glisse. Adèle marche sur le chemin. Elle a 7 ans et elle est partie faire un tour dans cette forêt à côté de chez elle, dans les Pyrénées, avec ses parents et son frère. Adèle aperçoit un petit sentier qui plonge sur le côté, en plein cœur de la forêt. Les arbres sont plus hauts là-dedans, un grand silence règne. Elle avance. Hé, vous avez vu cet insecte là, sur la plante? Pas de réponse. Elle se retourne. Personne. Oh, je les retrouverai bien, pense-t-elle. Et elle poursuit son chemin. La forêt devient plus épaisse, l'odeur des pins plus forte. Elle sent que son cœur s'accélère. Elle est en train de se perdre, de s'aventurer seule. Et elle se sent étonnamment bien, très bien même. Adèle se penche vers un champignon, une plante inconnue, une trace de pas. Et tout à coup, un craquement de branche. Elle s'arrête, s'accroupit, et là, elle voit la masse de poils marrons, les quatre larges pattes. Un ours est à quelques mètres d'elle. Adèle ne bouge plus. Son cœur lui remonte dans la glotte. C'est une oursonne. Et comme Adèle, elle a dû s'égarer. Elle n'a rien à faire ici, toute seule. Adèle s'approche. L'oursonne est magnifique. Ses poils épais, son corps large. Son museau renifle dans la terre. Elle a l'air de chercher quelque chose. Et alors elle relève la tête et elle voit Adèle. L'oursonne et la fille se regardent. Adèle sent que sa peur lentement s'apaise. On lui a toujours répété que les ours sont dangereux, qu'ils peuvent vous tuer. Mais elle, ce qu'elle voit, c'est une boule de poils, imposante, c'est vrai, mais qui a l'air plutôt sympathique. Elle fait un pas en avant, l'oursonne aussi. Elles sont toutes proches à présent. Adèle avance une main, l'oursonne une patte. Elle se touche. Et alors quelque chose se produit. Adèle ferme les yeux un instant, elle reprend son souffle et lorsqu'elle les rouvre, tout a changé. Elle regarde autour d'elle, elle se sent lourde. Elle regarde sa main, c'est une patte. Elle est devenue une oursonne. Elle se met à crier et c'est un grognement d'ours qui fait trembler les arbres. Adèle a peur. Tout est si différent à l'intérieur d'elle. Elle sent son cœur qui cavale, son ventre est plus grand qu'un lac. Et elle est recouverte de poils. Qu'est-ce qu'elle fait là-dedans? Comment est-ce possible? Elle doit être en train de rêver. Elle voudrait se pincer, mais elle ne peut pas. Alors elle passe une griffe sur sa patte gauche. Et non, elle ne se réveille pas. Alors elle avance. Une patte, puis l'autre. Elle commence à s'habituer à être dans ce corps. Et c'est pas si mal, finalement. C'est douillet, agréable. C'est chaud. Elle se met à courir très vite. Elle se lève sur ses deux pattes arrière. Elle lance de grands cris et se roule dans les feuilles. On peut faire plein de trucs marrants quand on est une oursonne. Tiens, maintenant, elle va essayer ce que font d'habitude les ours dans les documentaires à la télé. Griffer les arbres. Elle cherche un beau sapin et pose ses deux pattes sur le tronc. Elle sort ses griffes. C'est génial, elle sent qu'elle s'enfonce sous l'écorce. L'odeur du bois monte à ses narines. Elle ferme les yeux. Lorsqu'elle les rouvre, tout a changé. Elle n'est plus une oursonne. Elle est immense. Elle sent ses pieds se glisser dans la chaleur de la terre, ses bras se déployer dans l'air. Elle sent son corps qui s'allonge. Elle est devenue un sapin. Elle est immense à présent. C'est incroyable. Elle essaie de se calmer, de reprendre son souffle. Mais comment on respire quand on est un arbre? Elle n'a plus d'yeux, elle n'a plus de tête, elle n'a plus de torse. C'est vraiment bizarre, tout ce qui lui arrive. Mais c'est aussi amusant, finalement, de sentir toutes ses formes.

et toutes ses matières autour d'elle. Elle sent son écorce toute dure, ses immenses racines de plus en plus fines qui s'enfoncent dans la terre molle et chaude. Elle sent qu'elle s'élève haut dans les airs. Elle voit les autres sapins autour d'elle. Elle les salue en bougeant une branche. Elle monte encore et elle est dans le ciel. Elle reste là-haut un moment. C'est incroyable d'être un arbre. Elle voit les nuages, les oiseaux qui flottent autour. Il y en a un, justement, qui descend vers elle. C'est une hirondelle. Elle reconnaît son plumage bleu et rouge, son bec noir. Elle vient se poser sur une de ses branches. L'hirondelle saute d'une branche à l'autre, pose son bec sur son tronc et se met à piquer. Et tout à coup, tout tremble partout. Après quelques secondes, Adèle ouvre les yeux. Oui, elle en a, à nouveau. Elle tourne la tête. Elle est devenue l'hirondelle. Ça ne s'arrêtera donc jamais. Elle regarde devant elle le sapin qu'elle était il y a une seconde encore. Elle sent son corps si petit maintenant, mais plus maniable aussi. Elle a froid. Ses quelques plumes ne la protègent plus autant que l'écorce d'avant. Oui, mais sous ses plumes repliées, elle a deux grandes choses merveilleuses. Des ailes. Elle les sort, elle les agite un peu comme ça pour voir. Elle s'envole de quelques centimètres avant de retomber sur la branche. Wow. Elle a un bec aussi. Mais comment s'en servir ? Elle va essayer de dire quelque chose. Un son aigu et magnifique comme du cristal blanc arrive à ses oreilles. Elle fait un clin d'œil au sapin et se prépare pour la grande aventure. Elle déploie ses ailes et s'envole. Elle qui avait toujours eu le vertige, elle ne sent plus rien. Elle est dans le ciel. C'est dingue! Elle sent l'air frais lui caresser le cou et les pattes. Elle croise de grands oiseaux qu'elle salue, des aigles, un vautour, mais aussi de plus petits, comme elle, des moineaux et des pivers. Elle plane avec ses deux ailes parallèles. Elle se laisse porter par les courants. C'est la grande vie. Elle vole haut, si haut qu'elle se fait prendre par des courants d'air glacés. Alors, elle redescend. C'est pas une altitude pour une hirondelle. Adèle en oublierait presque que ce matin encore, elle était une petite fille. Et ses parents, alors? Ils doivent la chercher partout. Tiens, peut-être qu'elle pourrait les voir d'ici et leur faire un petit signe. Où suis-je d'ailleurs, se demande Adèle. Ah, là-bas, oui. Ça doit être notre ville. Je reconnais la cathédrale. Tiens, et ça, c'est la maison. Adèle pique du nez et vient se poser sur le toit. Elle repose un peu ses ailes. C'est fatigant quand même de voler. Une demi-heure plus tard, sa mère et son frère apparaissent devant l'entrée. Adèle s'approche. Théo regarde l'hirondelle d'un air indifférent et continue son chemin vers la maison. La nuit arrive. Adèle est désespérée. Elle a adoré cette aventure, mais ça suffit maintenant. Elle ne veut pas être enfermée à jamais dans ce tout petit corps emplumé. Et elle a froid et elle a faim. Elle s'envole et va poser ses pattes sur le rebord de la fenêtre de sa chambre. Elle regarde son bureau, ses photos, son lit. Elle glisse son bec sous le cadre en bois de la fenêtre et pousse de toutes ses forces. Rien ne bouge. Pousse à nouveau, son bec se casse presque, mais la fenêtre se lève. Elle entre à l'intérieur. C'est quand même un peu bizarre de marcher dans sa propre chambre à hauteur d'oiseau. Elle saute sur le lit, se glisse sous les draps. Ah, il fait chaud, tout est doux. Elle ferme les yeux et une hirondelle s'endort dans le lit d'Adèle. À l'aube, sa mère

0: pousse la porte de la chambre et découvre Adèle emmêlée dans ses draps. « Ma chérie, mais où t'étais passée ?» Adèle ouvre un œil, regarde sa mère, sa couverture, puis ses mains, ses pieds. Elle est redevenue elle-même. « Qu'est-ce qui t'est arrivé ?» demande sa mère.
1: « Oh, rien de spécial, » dit Adèle. « Je me suis fait des nouveaux amis. » « Non, c'était pas mal.
0: On fait des crêpes, là, parce que j'ai trop faim. »
2: La mère regarde Adèle d'un drôle d'air. « Ma fille est étrange, quand même. »
0: Une fois le grand petit déjeuner avalé, Adèle retourne dans sa chambre. Elle s'approche du miroir. Elle regarde son visage, ses dents, sa bouche. Elle se rapproche encore. Elle voit la peau, son petit nez, les plis, les creux. En fait, je suis un oiseau. Je suis une oursonne. Je suis un arbre, pense Adèle. Il faut simplement s'approcher un peu plus du miroir pour bien le voir.
1: Et voilà, l'histoire est finie. Et maintenant, au lit !

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